0: levée de l'embargo chinois sur le bœuf américain. Ce jeudi, il a remercié Pékin pour ses efforts visant à ouvrir le détroit d'Ormuz et a appelé la Chine à augmenter ses achats d'avions Boeing lors du prochain sommet. Sommet qui sera le premier voyage en Chine de Donald Trump en 8 ans et son premier déplacement à l'étranger depuis le 28 février et le début de la guerre israélo-américaine contre l'Iran.
1: Les précisions de Yelena Tomic du service international de RFI. Prendre des mesures d'urgence face à la multiplication des violences contre les étrangers en Afrique du Sud, c'est l'appel lancé par le Ghana à l'Union africaine. La nation arc-en-ciel est secouée ces dernières semaines par une vague d'attaques xénophobes visant en particulier des migrants. Depuis la fin du mois de mars, au moins 7 personnes ont été tuées selon les autorités locales. Il faut que le sujet soit sur la table du prochain sommet de l'UA pour le ministre ghanéen des Affaires étrangères. Willy Diallo, Accra, considère que ces actes constituent une violation de la Charte des droits de l'homme.
2: Dans son communiqué, le gouvernement ghanéen se dit profondément préoccupé par la récurrence des incidents xénophobes en Afrique du Sud. Une situation d'autant plus inquiétante que ces incidents persistent depuis quelques années. Le pays en appelle à l'Union africaine, à qui il demande de renforcer son système de surveillance des violations de la Charte des droits de l'homme et propose la mise en place d'une mission d'enquête. Elle sera chargée d'examiner les causes profondes de la violence xénophobe en Afrique du Sud. Sans faire de reproches explicites au pays, le Ghana dit considérer que la poursuite des attaques contredit les principes de solidarité et d'unité africaine. Il évoque notamment le soutien apporté par de nombreux pays africains à l'Afrique du Sud pendant la lutte contre l'apartheid. Mardi, l'une des victimes des attaques avait été rapatriée au Ghana par les autorités. Le ministre des Affaires étrangères avait à l'époque convoqué le haut commissaire par intérim de l'Afrique du Sud au Ghana à ce sujet. Ce dernier lui avait répondu que les autorités sud-africaines avaient pris bonne note des préoccupations ghanéennes.
1: Willy Diallo, l'actualité africaine, c'est aussi le Mali où plus de 35 personnes aurait été tué dans le centre du pays. Un bilan transmis ce jeudi par plusieurs sources locales à nos confrères de l'agence France Presse. Elles évoquent 2 attaques revendiquées par les djihadistes du JNIM dans les localités de Korikori et de Gomosogou. Un collectif de journalistes évoque plutôt une 50aine de morts et des disparus.
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1: Direction la France, à présent, où le Rassemblement National est à nouveau dans le viseur de la justice. Le parquet européen a ouvert une enquête sur une possible fraude impliquant le parti français d'extrême droite, suspecté de détournement de fonds publics au bénéfice notamment de son président Jordan Bardella. Les explications, c'est avec Baptiste Coulon.
4: Cette enquête est la suite logique d'une plainte contre X pour détournement de fonds publics déposée en France l'année dernière par AC Anticorruption. L'association soupçonne le RN d'avoir profité de fonds européens pour financer la formation aux médias de plusieurs de ses cadres, dont l'actuel président du parti Jordan Bardella lors de la présidentielle de 2022. Selon le Canard enchaîné qui révèle les faits, un formateur aux médias a été recruté par le parti pour aider Jordan Bardella, non pas sur sa connaissance de l'actualité européenne, mais en vue de la préparation de l'élection présidentielle. Les fonds européens auraient ainsi été utilisés à des fins étrangères à leur attribution, estime AC Anticorruption dans sa plainte. Jordan Bardella conteste l'ensemble des accusations. Un nouveau front judiciaire s'ouvre pour le parti, alors qu'un autre est en passe de s'achever. Le 7 juillet prochain, Marine Le Pen et d'autres cadres du RN connaîtront la décision de la Cour d'appel de Paris dans l'affaire des assistants parlementaires européens. Selon la sévérité de la peine, Marine Le Pen pourrait être empêchée de candidater l'année prochaine à une 4e élection présidentielle.
1: Les détails signés Baptiste Coulon. Il n'est pas possible de confirmer à ce jour l'origine de la contagion. La réaction de l'Argentine ce jeudi à l'issue d'une réunion avec les autorités sanitaires du pays concernant l'antivirus. Ce virus dont un foyer est apparu sur un navire parti d'Ushuaia le 1er avril dernier. 8 cas ont été signalés à bord, dont 3 décès. Le navire est attendu ce dimanche dans les îles espagnoles de Tenerife avant une évacuation des passagers la semaine prochaine. L'Organisation mondiale de la santé évoque ce jeudi dans un communiqué d'autres cas possibles d'antivirus, mais assure que le risque lui reste limité. Une 20aine de drones en direction de la capitale russe interceptés par la défense aérienne. Annonce du maire de Moscou ce vendredi, alors qu'est entré en vigueur il y a quelques heures maintenant le cessez-le-feu unilatéral de 2 jours en Ukraine. Une pause dans les hostilités décrétée par le Kremlin à l'occasion des commémorations de la victoire de 1945 sur l'Allemagne nazie. Un défilé sera organisé organisée ce samedi 9 mai. Et si des dirigeants étrangers venaient à y participer, Volodymyr Zelensky les met en garde. Nous ne le recommandons pas, a assuré le président ukrainien dans une allocution ce jeudi soir. Les athlètes biélorusses réintégrés de plein droit au sein des compétitions internationales. C'est la commission exécutive du CIO qui l'a annoncé ce jeudi, levant ainsi toutes les restrictions contre le pays, soutien de Moscou dans son invasion de l'Ukraine en février 2022. Aucun changement en revanche pour la Russie elle-même, toujours mise au banc depuis automne 2023 pour avoir placé sous son autorité les organisations sportives de 4 régions ukrainiennes occupées. Mais c'est aussi le système antidopage qui continue de préoccuper le comité olympique et sa présidente Christy Coventry qui prend soin de distinguer les deux cas des deux pays. On l'écoute.
5: La différence, c'est que le comité national olympique biélorusse n'a jamais été suspendu. Il a toujours été en règle. Le comité olympique russe, lui, est toujours suspendu. Nous n'allons pas spéculer sur les allégations de dopage qui existent actuellement. Mais ce que je peux vous dire, c'est que j'étais une athlète en 2016 et c'était le désordre. Je veux assurer à l'ensemble de la communauté des athlètes un terrain de jeu équitable. C'est vraiment très important pour moi. La commission des affaires juridiques examine toujours le cas du comité olympique russe et lorsqu'elle aura terminé son examen, elle reviendra devant la commission exécutive.
1: RFI, bientôt 2h10. Merci d'être avec nous. À suivre, Afro Club Deluxe.
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0: Vert pour les 50 prochaines minutes avec Arthur Bon qui porte aujourd'hui sa double casquette de technicien réalisateur et d'ingénieur du son accompagné de Yasmine Boulan, notre PNC aux portes pour armer les toboggans. Alors dites-nous comment ça va chez vous aujourd'hui la famille, répondez au plus 33 6 58 18 46 86, oui écrivez-nous, donnez-nous des nouvelles, ça fait longtemps, parlons-nous, organisons une sortie, je ne sais pas, ou tout ce que vous voulez, du moment qu'on reste en contact. Allez ce soir, on va vibrer au rythme des nouveautés dans un instant, mais d'abord, l'Afro Club met le cap sur le pays de Toumaï et sa scène émergente. On pose nos valises au Tchad pour une session acoustique et une conversation intimiste avec un artiste qui monte sur la scène alternative panafricaine. Allez, attachez vos ceintures et tenez-vous prêts pour le décollage.
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0: Ce soir dans l'Afro Club, direction N'Djamena au Tchad avec un artiste qui mélange plusieurs styles, mais surtout qui touche nos émotions. C'est Agon qui est là dans le club. Comment ça va?
2: Ça va bien, super.
0: Bon, je suis très content de te recevoir.
2: Moi aussi.
0: On va aller en conversation dans quelques instants, mais d'abord tu vas nous interpréter un titre pour commencer. Et je crois que tu as choisi le titre.
2: Bon.
0: Allez, c'est parti.
2: Salam alaikum. Agon sur RFI. On va écouter la chanson de Tebang.

0: Yes.
1: Agon, magnifique, Tebang sur RFI, on l'a beaucoup joué. Hein.
0: Ouais.
1: Je sais que tu ne le sais pas encore, mais on l'a beaucoup joué.
0: Je sais.
1: Là, l'entendre en version acoustique, c'est juste magnifique. Ouais. Ils étaient en train d'applaudir là-bas en régie, Yasmine Boulan, Arthur Bon,
0: merci,
1: et toute l'équipe.
0: Merci beaucoup.
1: Et waouh, c'est juste impressionnant. Tu l'as beaucoup joué ce titre en acoustique comme ça?
0: Ouais, on l'a beaucoup joué avec mon guitariste.
1: Parce que la version studio, c'est pas du tout la même énergie.
0: Ouais, c'est pas du tout la même énergie.
1: Ouais. Je rappelle que tu es de passage en France pour la foire de Paris où tu as joué cet après-midi. Ça s'est plutôt bien passé.
0: Ouais, ça va.
1: Et tu reviendras pour d'autres scènes.
0: Ouais, Inch'Allah.
1: Bah oui, on compte sur toi, mon cher Agon. Déjà, on va essayer d'éclaircir les choses. C'est Agon ou Egon?
0: Agon.
1: Voilà. En fait, c'est Agon.
0: Ouais, c'est Agon.
1: Est-ce qu'il y a une signification particulière?
0: Bon, Agon, au début, c'est je suis un fan de Akon.
1: Ok.
0: Donc j'ai décidé on était avec mes potes, donc on a décidé d'avoir des noms d'artistes et tout.
1: Ok.
0: Moi j'ai fait juste facile d'enlever le K et mettre le G.
1: Ok, donc en fait Agon.
0: Au début je n'avais pas de signification.
1: Ok.
0: Avec du temps j'ai essayé de chercher et j'ai juste décidé de donner un nom, c'est-à-dire Agon c'est à la fille le garçon à l'oreille noble.
1: Ok.
0: À la fille,
1: le garçon,
0: à l'oreille noble.
1: Ok. Ouais. Bah, finalement, il y a une signification.
0: Ouais, c'est ça.
1: du coup, Agon, le petit garçon que tu étais au Tchad, il rêvait de quoi? Est-ce qu'il rêvait déjà de musique?
0: Ouais, il rêvait déjà de musique, il avait déjà des visions. Et grâce à son équipe, aujourd'hui, ça va, machallah. Ouais. On est en train d'aller quelque part. Donc.
1: Ouais. Et ça me donne envie de savoir un petit peu plus. Dans quel environnement est-ce que tu as grandi? Est-ce qu'autour de toi, il y avait dans la famille des musiciens?
0: Non, autour de moi, il n'y avait pas de musiciens. Mais dans la famille, le côté de ma maman, on avait un grand-père qui est griot. Il s'appelle Ali Fadaï.
1: Donc, il chantait l'histoire.
0: Ouais, paix à son âme, il n'est plus là. Mais il chantait l'histoire, il faisait des éloges au village et tout.
1: Bah oui, donc en fait, c'est peut-être même la première inspiration de Agon, finalement.
0: Ouais.
1: On dit que le fruit ne tombe jamais loin de l'arbre, au final. Et l'ambiance musicale à la maison, c'était donc plutôt version griot ou version musique urbaine, ou peut-être même généralement musique africaine?
0: Au début, c'était d'abord version griot, où j'écoutais les gars qui venaient au cabaret. Parce que ma maman, déjà, elle vendait le bilibili.
1: Ok.
0: Elle vendait du bilibili au quartier.
1: Alors, le bilibili, il faut que tu expliques aux auditeurs ce que c'est.
0: Bon, bilibili, c'est une boisson traditionnelle qui se fait en deux jours avec des mamans au quartier Chagua et tout.
1: Ouais.
0: Donc, ma maman.
1: Le quartier Chagua, qui est l'un des quartiers les plus chauds de N'Djamena.
0: Okay. Ouais. Donc, il y avait un gars qui venait souvent jouer aussi de sitar et puis ainsi de suite. Et moi, j'étais tellement fan de lui, je le voyais, je restais à côté de lui. Quand on m'en va, je ne voulais pas. Donc, à force de rester à côté de lui, le voir chanter, j'ai une fois décidé de faire la musique seul.
1: D'accord, ok. Ouais. Mais est-ce que tu te souviens quand même de ce qui t'a marqué la première fois musicalement, peut-être la première émotion que tu as eue en écoutant la musique?
0: C'était la musique de Akon.
1: Ah oui, d'accord.
0: Ouais, la musique de Akon.
1: Le titre Locked Up.

0: 14, mais tu vas peut-être vouloir quand même prendre le choix de continuer.
1: Ouais, alors, bien sûr, on va parler de l'organisation de cette collecte de déchets, parce que dans une ville comme Montréal, c'est quasiment entièrement privatisé, hein, oui. Dans l'ensemble du Québec et du Canada. Il y a que 5% qui est géré par une régie communale à Montréal, l'école bleue dont vous parlez. Vous restez avec nous, Simon Paré-Poupard. On a encore pas mal de choses à découvrir sur les coulisses du ramassage des poubelles. Et dans votre ville, les voisins, les voisines d'ailleurs, dites-nous ce que vous pensez du ramassage, du traitement des déchets. 33 6 11 80 41 89. On va aussi fouiller dans les poubelles et le tri des Japonais. Juste après, la franco-japonaise Michel Michina qui est à retrouver sur la playlist de RFI.

0: Vous écoutez RFI, on est en direct chez 8 milliards de voisins. Mon invité est Simon Paré-Poupard, québécois éboueur à Montréal et sa région. Vous êtes depuis 20 ans, vous avez ramassé près de 70 000 tonnes de déchets. Et d'ailleurs, Simon Poupard, alors ça c'est bien la première fois que je vois ça. Vous êtes évidemment très musclé, et ça c'est le métier hein, qui veut ça. Mais vous vous mettez du gel musculaire, ça sent super bon d'ailleurs du coup dans le studio, c'est extraordinaire. Alors on va maintenant regarder comment sont considérés et traités les déchets au Japon, un pays qui est densément peuplé, 125 millions d'habitants, très développé, donc qui produit beaucoup de déchets et qui a la réputation d'être très propre. Bonjour Bruno Duval.
1: Bonjour Emmanuel et bonjour à toutes et tous.
0: Vous êtes l'un des correspondants de RFI à Tokyo. À en croire les statistiques de l'OCDE, Bruno, le Japon se distingue en ce qui concerne le tri sélectif des déchets. Vous nous le confirmez ?
1: Ah oui, à Tokyo par exemple, on ne peut pas mélanger les journaux, les magazines et dépliants publicitaires, les emballages en carton, les boîtes à œufs et les briquettes alimentaires. Tout cela doit être bien séparé. Et s'agissant du plastique, pour les bouteilles en polyéthylène, en PET comme on dit, il faut enlever

0: le bouchon et l'étiquette qui ne sont pas en PET. On doit aussi trier séparément les barquettes en polystyrène, les tubes de dentifrice par exemple, les flacons, les emballages en frigolite et les films en cellophane, car ce sont des plastiques différents. Bref, il faut s'appliquer. Et figurez-vous, Emmanuel, que ce tri sélectif très rigoureux explique une particularité de ce pays qui frappe toujours les touristes étrangers qui le découvrent. Dans les rues, ici, on voit très très peu de poubelles. C'est voulu. Car la règle numéro 1, c'est de ramener ses déchets chez soi pour les trier comme il se doit. Il n'est pas question de jeter tout et n'importe quoi dans des poubelles.
1: Donc, réduire le nombre de déchets dans les poubelles de rue pour conscientiser au tri, je suis pas certaine que les Français accepteraient. Hein.
0: Oui, mais au Japon, ça fonctionne. On tombe rarement dans la rue sur des papiers gras, des canettes, des mégots, ou, pour parler d'un autre type de déchets, des crottes de chien. Non, parce que les Japonais sont par nature disciplinés, mais parce qu'ici, les dépôts clandestins sont passibles de 10 millions de yens d'amende, soit 55 000 euros, voire, dans les cas les plus graves, les encombrants, typiquement, de 5 ans de prison assortis de travaux forcés. Ça dissuade.
1: Ouais, ça c'est sûr. Et s'agissant du recyclage, sur ce plan aussi, le Japon est très avancé?
0: Oui et non, en fait. C'est vrai, le taux de recyclage du verre et de l'aluminium, des boîtes de conserve et des canettes donc, est nettement plus élevé qu'ailleurs. C'est aussi le cas du plastique, du PET notamment. Mais là, c'est de l'arnaque, passez-moi l'expression. Car 80% de ces bouteilles ne sont pas réutilisées, mais incinérées en fait. La chaleur dégagée par leur combustion étant utilisée pour générer de l'électricité, par exemple. C'est donc juste du recyclage thermique, qui en plus produit de la dioxine et du dioxyde de carbone. Donc c'est tout sauf l'idéal. Surtout, Emmanuel, ici le taux de recyclage des déchets en général, de tout type, n'est que de 20%. C'est 2 à 3 fois moins que dans les autres grands pays industrialisés. Enfin, autre gros souci, la quantité de déchets générés. 38 millions de tonnes par an, soit 839 grammes par jour et par habitant très précisément. Un chiffre qui diminue peu, d'année en année, alors que la population ne cesse de se réduire en raison de la dénatalité. C'est donc qu'il y a un problème.
1: Alors justement, c'est un problème qui est dû à quoi, Bruno? Est-ce qu'on a une explication?
0: Oui, le Japon est le pays du suremballage. Et au passage, le deuxième plus grand producteur mondial de déchets plastiques après les États-Unis, 67% des déchets de ce type étant des emballages. Et pour cause, ici, tout, absolument tout, est vendu sous film plastique. C'est jugé plus hygiénique. Problème, l'archipel produit tant et tant de déchets que ses décharges se remplissent à vue d'œil. Dans 20 ans, on ne pourra plus rien y mettre. Dès lors, de plus en plus de localités en viennent à facturer le ramassage des immondices à leurs habitants, dans l'espoir que cela les incitera à réduire leurs déchets. La capitale, elle aussi, envisage une telle taxe, et ça fait des vagues, car au Japon, le taux d'inflation n'a jamais été aussi élevé depuis 30 ans.
1: Alors justement, Bruno, écoutons ce qu'en pensent quelques Tokyoïtes que vous avez interrogés.
2: Visiblement, en haut lieu, on ne réalise pas combien les petites gens souffrent au quotidien. Ils peinent à boucler leur fin de mois avec ce coût de la vie devenu démentiel.
3: Les bras m'en tombent. Une taxe en plus alors que les prix sont au sommet, ça doit être un gag. Ça serait vraiment la double peine.
4: Je m'oppose à une telle taxe, c'est hors de question. On paye déjà assez d'impôts comme ça.
5: Moi, je suis plutôt d'accord. Pour que les gens adoptent un comportement plus responsable, il faut hélas les taper au portefeuille. C'est le seul moyen. Sinon, ils n'évoluent pas.
0: Chaque jour, Emmanuel, les 14 millions de Tokyoïtes génèrent 6700 tonnes de déchets, contre, pour vous donner une idée, 4500 tonnes à Abidjan, par exemple. Ça fait 1 600 000 tonnes de déchets par an. Pour les spécialistes, à terme, ce n'est pas gérable. Il faut impérativement réduire cela et, dès lors, taxer les gens.
1: Merci Bruno Duval, correspondant pour RFI au Japon. Simon Paré-Poupard, vous êtes déçu ou pas de voir l'envers du décor de la collecte de déchets et effectivement du recyclage au Japon?
6: Oui, déçu quand même, parce que c'est notre modèle. En fait, sur un continuum... disons, de la propreté, il y a le Japon comme modèle, Singapour, puis bien sûr, il y a nous, les Nord-Occidentaux. Mais je me doutais pas, un peu comme on a en Californie, San Francisco, qui est la ville zéro déchet, que le zéro déchet implique des externalités, même au niveau du recyclage, c'est ce qu'on vient de nous dire. Puis j'en doute pas, parce qu'en fait, le plastique est un drôle de produit, parce que tant et aussi longtemps qu'on produit du pétrole, puisque c'est un dérivé, le plastique, dans sa production, coûte tellement peu cher qu'il coûte toujours plus cher de le recycler. Fait qu'on est dans un phénomène que je disais de grand débordement. C'est difficile, même ABC a fait un reportage aux États-Unis. Si on amène le plastique dans les endroits, les sites de dépôt, on met des trackers, c'est le terme, des puces de suivi. Oui. Mais en fait, la plupart du temps, ils se retrouvent en site d'enfouissement parce qu'ils se valorisent très mal.
1: Oui, ça se valorise en effet très mal. Alors bien sûr, vous avez la parole où que vous soyez dans le monde. On l'a bien entendu, dans un pays très propre en apparence comme le Japon, les déchets sont un véritable problème. Le recyclage est aussi en partie, qu'est-ce que vous diriez chez vous, une fumisterie je ne sais pas, Simon Paré-Poupard.
6: J'appelle ça
1: en tout cas,
6: le fait que l'on
1: ne voit pas les déchets dans des villes si propres, que ce soit Montréal, qui est une ville moins propre, bien évidemment, que Tokyo, mais tout de même, ça participe au problème, l'invisibilité des déchets.
6: Oui, puis on appelle le paradoxe de Jevons, l'idée qu'on a l'impression que ça marche, l'industrie du recyclage fait qu'on ne changera pas nos comportements. Après de mettre tout le poids sur les individus, comme une taxe, manque quand même le projet que devrait être celui de l'État, de piloter l'économie pour essayer de faire disparaître dans l'usage unique ce plastique.
1: Oui.
6: Qui n'est pas à la charge nécessairement que des individus.
1: Le meilleur déchet étant celui que l'on on ne produit pas. On est bien d'accord. Mais tout de même, le succès de votre livre, près de 60 000 exemplaires vendus au Québec, c'est étonnant parce que justement, dans une société où on ne voit pas les déchets, où les poubelles disparaissent comme par magie, il ne reste que quelques heures sur le trottoir devant les maisons individuelles ou les immeubles, ça veut dire que finalement, vous avez déchiré un coin du voile d'une certaine manière. Hein. Mais les gens acceptent maintenant de mieux regarder le problème?
6: Oui, vraiment. Oui, je suis convaincu parce que j'ai des contacts avec de nombreux collègues, puis c'est un message qui m'est donné sans cesse. J'ai même un citoyen qui est venu me faire un câlin dans la rue pour me remercier réellement. C'était un peu troublant, mais oui, c'est...
1: Parce qu'en général, vous le dites, hein, les relations sont quand même tendues. Hein,
6: quand même tendues, surtout
1: les automobilistes quand ils sont coincés derrière le truck, le camion poubelle.
6: Oui, moi j'aime dire à la blague qu'un éboueur, un vidangeur à Montréal peut se battre. À toutes les années, c'est quand même assez facile parce que les citoyens veulent en découdre rapidement.
1: Alors, vous nous appelez où que vous soyez dans le monde parce que, évidemment, vous êtes très souvent, vous qui nous écoutez, les voisins et les voisines, sur le continent africain. Et sur le continent africain, la question des déchets, c'est pas une question qu'on peut glisser sous le tapis, comme dans les villes du Nord où tout disparaît par magie. Les déchets sont omniprésents et donc c'est un vrai problème dont tout le monde a conscience. Vous nous appelez au 336 11 80 41 89. Je vous lis... des messages, Simon Paré-Poupard. Le message de Léa qui est à Franceville, au sud-est du Gabon. Ma sœur tient un vestiaire au marché. Les toilettes sont souvent bouchées. Elle fait régulièrement appel à un vidangeur pour 50 000 francs CFA, c'est-à-dire 75 euros. C'est vrai que vidangeur, que ce soit sur le continent africain ou en France, ça signifie plutôt, on va dire, dans nos contrées, le fait de vider les fosses, fosses septiques, fosses d'aisance, etc. Alors que pour vous, c'est la collecte de déchets généralisés, en
6: fait. Et la même. Nous, c'était vidanger les fosses d'aisance, sauf que c'est ce qui est resté dans les textes d'origine de loi au Québec, à Montréal, fin 19e siècle. C'était vidangeur qui était utilisé.
1: Et puis, je vous lis aussi un message, si je le retrouve. un message de Fossi à Jang. Non, attendez, je voulais aussi vous lire. Alors, je voulais vous lire aussi le message de Guy, qui est journaliste et qui est à Dabou, en Côte d'Ivoire. Il nous dit « La question du ramassage des ordures est une des plus préoccupantes majeures des populations. La ville semble aujourd'hui crouler sous le poids de l'insalubrité et des déchets. Les déchets règnent en maître dans plusieurs quartiers. Dabou, on est à 49 kilomètres d'Abidjan. C'est l'un des tableaux les plus alarmants. C'est celui du marché de Dabou. L'insalubrité atteint un niveau particulièrement préoccupant entre amas de déchets, eau usée provenant des toilettes publiques. Ce haut lieu de commerce est devenu un environnement infect, exposant quotidiennement commerçants et usagers à de multiples risques sanitaires. » Et nous dit Guy, au-delà des défaillances institutionnelles, le comportement de certains citoyens interroge. Certains habitants reconnaissent sans détour qu'ils rassemblent leurs déchets dans des sacs plastiques avant de les jeter là où ils peuvent, le plus souvent directement dans la rue. L'insalubrité n'est donc pas seulement le produit d'un déficit de ramassage, mais aussi celui d'un déficit de civisme collectif. On a aussi, effectivement, Léa nous disait la même chose, hein. Elle jette ses déchets dans un trou parce que les poubelles publiques n'existent pas. Et puis, écoutez aussi le message de Fossi qui est à Jang, au Cameroun.
7: Bonjour les voisins et les voisines. En ce qui concerne le métier de collecteur des déchets, il est souvent vu dans nos villes en Afrique comme un sous-métier, un métier de l'ombre. Pourtant, c'est un métier qui participe à la propreté de nos villes, dans les marchés, dans les établissements, dans les ruelles de quartier. Dans ce sens, ils participent indirectement à la santé publique, à la préservation de notre environnement. Cependant, lorsque l'on évoque les enjeux de transition écologique, de recyclage des déchets, de valorisation des déchets, ces travailleurs ne bénéficient pas des avantages économiques et financiers de ces changements, car ils demeurent dans des conditions précaires.
1: Aujourd'hui, effectivement, il y a toute une politique de transition écologique qui repose sur la gestion des déchets. Mmh. Donc vous êtes clairement un pivot et pourtant largement mésestimé.
6: Oui, bien le commentaire.
1: Chez vous aussi, hein.
6: Ben oui, le commentaire est excellent. Franchement, il est très en phase avec ce que je défends, c'est-à-dire ce que.
1: Est-ce que vous vivez d'une certaine manière aussi?
6: Oui, est-ce qu'on vit? Parce que la prophylaxie, qui est la gestion salubre des espaces, participe davantage à l'espérance de vie que la médecine. Dans le sens que un éboueur, donc s'il y a pas d'éboueur, le médecin n'arrivera pas à soigner sa population. Mmh. On est tous interdépendants là-dessus. Là.
1: D'ailleurs, vous citez un épisode évidemment que tout le monde a oublié. Vous rappelez ce que raconte l'historien Rutger Bregman, qui rappelle que lorsque les vidangeurs de New York ont fait la grève en 1968. À l'époque, il y a que 10 000 tonnes de déchets qui s'accumulaient chaque jour dans les rues. Les rats circulaient partout, l'air empesté, on craignait pour la santé publique. Les autorités ont décrété l'état d'urgence. Mmh. Comme souvent, on a eu recours à l'armée, c'est encore le cas d'ailleurs aujourd'hui, pour collecter les ordures pendant la grève des éboueurs. Et au bout de 10 jours, la ville a cédé aux revendications des travailleurs. Et Bregman, observe qu'à la même époque, les employés de banque ont fait grève en Irlande. Ça a duré 6 mois sans que l'économie en souffre, sans loi d'exception, sans embarras notoire. Vous êtes beaucoup plus indispensable, en fait.
6: Quand même. Moi, je crois que il y a certains métiers, puis la pandémie a été comme une espèce de moment de crise aiguë où on a réalisé que certains métiers, surtout en plus des métiers qu'on méprisait, qui nous sont pourtant essentiels pour qu'on continue à faire d'autres métiers. Alors vraiment, c'est des moments comme ça de crise qui nous font réaliser la valeur de certains métiers, l'utilité sociale réelle des métiers. C'est quelque chose qu'on n'apprend pas nécessairement à l'école.
1: Oui, on l'apprend pas, mais aujourd'hui, on ne parle plus quand même que de recyclage. Vous semblez dire quand même dans votre livre que, bon, il y a une grande déception par rapport à ce recyclage.
6: Oui. J'ai l'impression que les gens, les autorités publiques, municipales, ne savent pas par où prendre le problème, parce qu'encore une fois, je reviens au fait que le problème nous déborde, le plastique vaut peu, mais de piloter un projet qui permettrait sa disparition, en tout cas sa diminution d'utilisation, est quelque chose d'audacieux pour des élus, parce que quand même, ça pourrait toucher la croissance économique, c'est-à-dire la mise en marché de biens, qui serait pas facilitée cette fois-ci, mais un peu entravée. Alors, c'est difficile de faire quelque chose de positif, d'avoir un projet positif envers les déchets, parce que normalement, la question qui demeure tout le temps, c'est est-ce que ça va nous coûter plus cher? Mmh. Là, on parle donc d'imaginer une vie sans plastique, avec donc moins de déchets. C'est quelque chose qui demande de l'imagination et de l'audace pour des élus qui ont toujours la contrainte de la diminution de taxation liée à la gestion des déchets.
1: Alors, dans l'esprit des citoyens et des habitants en général, bon, le recyclage, c'est mieux que le ramassage basique des ordures qu'on va enfouir dans des trous, parce que dans des fosses, oui. Ça c'est le même système partout dans le monde. Mais alors chez les vidangeurs que vous représentez, il y a une hiérarchie des postes. Mm-hmm. C'est-à-dire que le ramassage des poubelles, le recyclage et le compost, parce que vous ramassez aussi, vous récupérez aussi les composts, d'épluchures de légumes, compost alimentaire, etc. Il y a une hiérarchie.
6: Oui, bien là c'est.
1: Vous voulez pas être au poste du compost, vous détestez ça.
6: Oui, en général c'est, je crois que c'est une question d'ancienneté. C'est qu'à l'époque, lorsque j'ai commencé, il y avait pas de matière putrescible, de collecte de compost. Il y avait très peu de collecte de matière recyclable. Et puis j'ai envie de dire, Karl Marx, lorsqu'il parle d'aliénation, l'aliénation c'est d'être lié à une machine et d'être pris avec elle. Puis les collectes de compost et de matière recyclable sont conçus par des fonctionnaires avec des bacs qui supposent un mouvement uniforme et standard, ce que nous, au Québec, les poubelles ne font pas, parce qu'il y a une variété de contenants. C'est un peu comme si vous jouez au football, je sais pas si je le dis bien, si on dit à un joueur de football qu'on appelle le soccer, de toujours courir dans la même ligne, il n'aura peut-être pas de plaisir à faire son sport. Nous, c'est la même chose, puisque je vois cet emploi-là comme sportif, et d'avoir une liberté de mouvement crée le plaisir.
1: Ouais, donc c'est toujours les mêmes petits bacs bruns mal foutus, alors que quand on ramasse les poubelles, là, il y a des contenants qui sont bien pensés par les industriels. Donc personne ne veut être au ramassage du compost, en fait. Si j'ai bien compris.
6: Ou ça va être les nouveaux.
1: Oui, c'est ça. Donc vous, on vous épargne. Donc finalement, les seniors, c'est ceux qui ramassent les poubelles, qui courent derrière le camion. Ouais. Le recyclage aussi, pas très populaire.
6: C'est pas très populaire.
1: Pourquoi ?
6: Non, mais même
1: ça
6: chose.
1: Ça veut pas dire que vous êtes pas écologiste, hein, écologique. Enfin. C'est pas ça.
6: Non, du tout. Mais en fait, bien au contraire, là. Mais c'est vraiment la façon que la collecte est pensée, parce qu'il faut comprendre que normalement les collectes, ça doit être la même chose en France. Ça va être pensé par les gestionnaires, des gens qui sont sortis des grandes écoles, mais qui n'ont pas consulté sur le terrain de faire un peu ce qu'on appelle de la micro-gestion, c'est-à-dire d'aller voir un peu les conditions de travail et ce qui intéresse et plaît aux travailleurs. Ce qu'on verrait en coop de travail ou en comité de travail. Mais on a toujours une approche en gestion pour les déchets, mais d'ailleurs, même dans sa gestion envers les citoyens, une approche qu'on va dire top-down, de haut en bas, où on impose ce qu'on croit juste. Puis ça a énormément, je crois, d'effets pervers.
1: Mais ça veut dire que dans le fond, ce que vous recherchez dans ce métier, c'est une forme de liberté.
6: Et voilà.
1: Contre toute attente.
6: Contre toute attente.
1: Et vous avez cité Marx tout à l'heure, mais vous dites détester les syndicats, notamment les syndicats des boueurs.
6: Moi, particulièrement, non, mais au Québec, effectivement, dans le milieu ouvrier, les syndicats sont pas très aimés. J'ai cité un de nos humoristes qui parle lui, son clip, c'était Le Bon Patron, qui est une caricature du Québécois type des années 60, qui du fait d'avoir un emploi, ça devient un mérite, un privilège, alors tout le monde va l'accepter, peu importe. Il y a eu ça dans notre culture au Québec, qui fait que, mélangé avec une culture aussi qu'on voit en littérature par Germaine Guévremont, le survenant, qu'on va dire les draveurs, les bûcherons, ce qu'on va dire au Québec des bûcheux, qui a une fierté à faire son travail soi-même, par soi-même, pour soi. Une fierté du travailleur. Donc, il n'y a pas donc beaucoup de place pour les syndicats. Les gens ne comprennent pas ce qui pourrait amener à porter. D'autant que ce que je vous ai dit, c'est que les salaires sont très bons malgré qu'il n'y a pas de syndicalisation. Alors, je pense que les gens aiment la liberté de choisir et de se revendiquer eux-mêmes par eux-mêmes. Mais par ailleurs, moi, j'ai essayé de syndicaliser un de mes milieux de travail. Donc, je ne suis pas nécessairement loin d'être un anti-syndicaliste. Là.
1: Et néanmoins, vous insurgez quand même contre ce mépris de classe dont vous êtes l'objet.
6: Oui, mais
1: vous trouvez ça injuste.
6: En fait, je trouve que c'est globalement notre rapport au métier que l'on méprise me subjugue constamment, parce que c'est comme s'il n'y a pas de solidarité envers les gens duquel on dépend. Puis là-dessus, en fait, je trouve que c'est pas nécessairement un syndicat qui pourrait le revendiquer, mais ça serait un changement de société.
1: C'est-à-dire, vous aimeriez une reconnaissance, en fait.
6: Moi, je pense qu'un service civique, par exemple, il y avait un parti qui s'appelle Option nationale qui l'avait proposé à un moment au Québec, où certains métiers, comme les éboueurs, pourraient participer, en fait, d'un projet de communauté où il y aurait une mixité sociale plus grande, qui passerait pas nécessairement par une syndicalisation.
1: Alors, bien sûr, vous citez les incivilités, les énervements, les gens qui déposent mal leur bac, leur poubelle, qui rendent votre travail si compliqué, si dur, si épuisant aussi physiquement. Et puis, vous parlez beaucoup de vos collègues. Ils ont nourri ce livre, hein, vos collègues, qui ont des trajectoires difficiles. Hein, le vieil André, beau jeune homme, qui vit dans un sous-sol, qui est meublé avec des trouvailles de la rue, dont vous dites que sa vie est un naufrage perpétuel. Et puis, il y a la drogue aussi.
6: Énormément. J'ai la particularité d'être aussi intervenant social. J'ai une formation reconnue au Québec. Puis, j'ai donc vu le milieu des vidanges, de la collecte des ordures, comme une forme de réinsertion sociale. C'est-à-dire, c'est un milieu de travail qui, puisqu'il permet des comportements marginaux, déviants, comme la consommation, qui permet à certaines personnes d'occuper un emploi parce qu'autrement, ils auraient probablement fait pire. Puis en ce sens-là, pour moi, c'est un milieu qui offre un certain salut, puisqu'il ne juge pas les gens et leur comportement, qui ils sont. Effectivement, lorsque je suis arrivé, j'ai commencé à travailler, j'étais le seul qui ne consommait pas. J'étais comme
1: à ce point-là,
6: vraiment. C'était une question qu'on me posait sans cesse.
1: Y compris ceux qui conduisent le truck? Parce qu'on peut s'inquiéter.
6: Quand même, mais...
1: Je vous pose une question gênante.
6: Oui, quand même. mais oui, ça peut arriver. Mais plus présentement.
1: Ah, ouais. Mais comment vous êtes perçu par vos collègues, les boueurs intellectuels?
6: Bien, en fait, surtout au début, j'avais 18 ans, je ne l'étais pas. Je crois que ce qui m'a permis de rentrer, un peu comme on va voir en anthropologie, on appelle les rites de passage, c'est le fait de faire le boulot, de mettre épaule à la roue, le faire avec cœur. Ça, c'est ce que j'appelle, moi, la solidarité devant la charge. Ça fait qu'un nivellement qui se fait. Tout le monde est accepté.
1: On voit vos bras musclés et en fait, vous parlez pas.
6: Non, parce qu'en fait, lorsqu'on est en arrière d'un camion, c'est comme lorsqu'on fait du sport, on n'est que fonction. On est la caricature, c'est moi, ma formation, c'était tu fermes ta gueule et tu ramasses.
1: Et c'est ce que vous avez fait pendant 20 ans? C'est ce que vous faites encore?
6: C'est ce que je fais, mais heureusement, le livre, certains projets connexes m'ont permis d'exprimer autre chose.
1: Mais ça veut dire que vous avez écrit ce livre pas seulement pour mettre en lumière ces travailleurs de l'invisible. Quel changement vous aimeriez provoquer? À quoi vous rêvez pour cette profession que vous aimez profondément?
6: C'est ce qu'on parle, le manque de civisme. C'est une façon de gérer nos déchets qui nous a été amené socialement depuis les années 60. C'est la facilité de jeter. Ce qu'un chercheur comme Baptiste Mont-Saint-Jean parle du waste management, la facilité de jeter à beaucoup. Puis je crois que le travers de ça, c'est que on sait plus quoi faire avec nos déchets, puis on veut simplement qu'ils disparaissent rapidement. Moi, j'aimerais qu'on se réapproprie le déchet puis qu'on en fasse des projets positifs, stimulants, intéressants, et qu'on enlève notre dépendance envers ces multinationales, nous, des déchets, et même notre dépendance envers les vidangeurs, qui sont en fait le symptôme d'un problème.
1: Oui, le symptôme d'un problème. Et vous, à quoi vous pensez quand vous jetez quelque chose à la poubelle? La fameuse poubelle, Degène Poubelle, vous le rappelez dans votre livre.
6: On ne pense pas.
1: Qui a inventé ces bacs collectifs obligatoires pour les immeubles.
6: L'enfermement des déchets. C'est ce que M. Poubelle a provoqué. Jusqu'à aujourd'hui, avoir des bacs, des containers. La logique de poubelle continue aujourd'hui dans la disparition et l'enfermement du déchet, dans ce que moi j'appelle une inconscience collective en lien avec ce qu'on jette et notre façon de jeter. Alors des fois, je fais des petits pas de côté, je réussis à sortir des trucs, des déchets. Je revalorise beaucoup, je redonne.
1: Le glanage, c'est ça? Je
6: fais énormément de glanage, oui. J'aime dire par moment que si on me nomme un objet, c'est un défi, les gens. Nomme-moi un objet, je te le trouve dans les ordures d'ici quelques mois. Puis je relève souvent le défi.
1: Vos plus grandes surprises?
6: Mais je trouve couramment de l'or. Oui, quand même. Une fois par deux ans, de l'argent comptant. Puis une fois que tu trouves de l'or dans les ordures, l'univers des possibles est donc infini.
1: Mais quand le sac s'est déchiré ou comment?
6: Dans un meuble, un tiroir, c'est infini. Il y a des choses qui me surprennent au point où je dis parfois en riant que je peux savoir si une femme est enceinte avant son conjoint. J'ai pu voir le test de grossesse. On a l'impression que le déchet est enfermé, mais une fois qu'on le vide, nous, on voit tout.
1: Parce que les sacs, souvent, sont éventrés. Par qui? Par l'incivisme aussi?
6: L'incivisme, la façon qu'on le dispose. Nous, au Québec, bien sûr, avec les charrues, les déneigeuses. C'est ça, on met le sac dans l'inconscience de sa suite.
1: En tout cas, il faut vous lire. Il y a beaucoup d'émotions dans ce journal d'un vidangeur et beaucoup d'humour. Merci à vous, Simon Paré-Poupard. Ordure, journal d'un vidangeur chez Lux Éditeur. Merci beaucoup d'être venu en direct chez nous. Maintenant, vous êtes célèbre au Canada et même les éboueurs vous connaissent votre double vie.
6: Suivre. Merci de m'avoir reçu.
1: Merci à vous, en tout cas. C'était vraiment un plaisir pour nous et un honneur. À suivre la chronique Voisins connectés d'Estelle Gianjo. Elle s'intéresse aujourd'hui au phénomène des népo baby, les fils et les filles d'eux sur les réseaux sociaux. Mais tout de suite, le duo reggae d'origine jamaïcaine, Midnight Riders et Naram chez 8 milliards de voisins.

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3: Voisins connectés, la chronique d'Estelle Giangio. Bonjour Estelle.
4: Bonjour Emmanuel.
3: Aujourd'hui, vous nous parlez de ces enfants de chefs d'État qui bousculent le protocole en s'exposant à travers des lives, ces vidéos tournées en direct sur les réseaux sociaux.
4: Exactement Emmanuel. Savez-vous ce que désigne un népo baby?
3: Alors ce sont, en fait c'est la filiation, ce sont les fils et les filles d'eux, hein, c'est ça?
4: Exactement, c'est l'expression tendance pour désigner les héritiers de célébrités ou d'artistes ou de dirigeants politiques qui bénéficient d'un capital précieux, leur patronyme. Sur le continent africain, certains embrassent cette trajectoire familiale et reprennent l'entreprise ou la carrière politique de leurs parents. C'est le cas de Karim Ouad, d'Ali Bongo, de Gamal Moubarak. Mais que se passe-t-il quand ces héritiers sortent du cadre et deviennent des influenceurs? Prenons un exemple européen. Dans la famille Sarkozy, je demande la fille Julia, 14 ans.
5: Mon père n'a jamais été en prison. Certes, il a le bracelet électrique. D'ailleurs, il va l'enlever très bientôt. Et ceux qui l'ont mis vont payer, moi je vous le dis, parce que c'est faux. C'est vraiment une mise en scène de connard, vraiment, je vous le dis honnêtement. Donc, décolleur.
3: Voilà, ça c'est un live qui date de mars 2025. Hein. Il y a déjà très longtemps, Julia Sarkozy défend son père, doublement mis en examen en octobre 2023, puis depuis passé par la casse-prison pour l'affaire du financement libyen de sa campagne.
4: Oui, et dans un live tourné dans son centre équestre, hein, Julia Sarkozy, elle crie presque au complot, mais depuis, hein, sa mère Carla Bruni Sarkozy a veillé à l'éloigner des réseaux sociaux. Même si l'ado continue encore de poster des vidéos entre centre d'équitation et pose de faux ongles.
3: Elle c'est a plus même... neutre, ouais.
4: Bah, mais c'est plus sympa. Elle a même fêté son anniversaire en boîte de nuit. Il faut le reconnaître, Emmanuel, la presse a une petite obsession totalement déplacée sur son corps d'enfant en pleine puberté. Elle a également été cyberharcelée suite à ses lives. D'abord par des followers venus se moquer d'elle, de son père et de la naïveté de la jeune fille, il faut le dire. Elle aurait découvert dans une séquence culte l'existence d'un certain Muammar Kadhafi grâce aux commentaires de ses followers.
5: Kadhafi, arrêtez de me saouler avec ce mec, s'il vous plaît. Tout mon respect, reposez en paix, Kadhafi. Je sais pas si ça se prononce comme ça, mais vraiment reposez en paix. Je ne connais pas l'histoire, malheureusement, donc je ne peux pas mettre mon point de vue dessus. Mais voilà.
3: Alors, Julia Sarkozy est loin d'être l'unique enfant de dirigeant à faire des vagues sur les réseaux sociaux.
4: Oui, Brenda Biya, 28 ans, fille du président camerounais Paul Biya, fait partie des plus suivies. Elle s'est imposée comme une rappeuse sous le nom de King Nasty ou Bri et partage régulièrement son quotidien avec ses abonnés. À l'été 2024, elle publie sur Instagram une photo d'elle où elle embrasse sa compagne de l'époque. Un coming out public, Emmanuel, qui a créé la surprise dans un pays où l'homosexualité reste criminalisée. La publication a aussitôt déclenché polémiques et débats, mais aussi un flot de messages de soutien, notamment d'une partie de la jeunesse connectée. Aujourd'hui, à l'image d'une influenceuse lambda, elle partage ses émotions en direct, mais surtout ses nombreuses phases dépressives.
6: Je n'en veux plus à personne, je ne suis même plus fâchée. Parce que je comprends tout à fait pourquoi ma famille me fait tuer et pourquoi ma famille ne veut pas de moi. Je les ai humiliés trop de fois et j'ai humilié ma propre personne trop de fois. Les gens faisaient semblant de m'aimer, le peuple camerounais ne m'a jamais vraiment aimé.
3: Oui, Brenda Biya fait face à du cyberharcèlement. On se moque évidemment de son physique, de ses pathologies aussi. Ça parle politique, élections, au point où Brenda désactive régulièrement d'ailleurs les commentaires de ses vidéos.
4: Alors, elle a vie préservée à Genève, hein, en Suisse. Elle enchaîne les lives imprévisibles, polémiques et je dirais même inquiétants parfois. Un jour, elle descend une bouteille de whisky. L'autre jour, elle lance des challenges de danse. Elle y dévoile un mode de vie fastueux, montre et sac de luxe, perruque colorée et une personnalité sans filtre. Au Cameroun, les enfants du président Biya ont grandi préservés, loin du regard indiscret du peuple. Elle grandit entre le palais présidentiel de Yaoundé et la Suisse. Et dans un de ses lives, elle raconte même avoir eu peur de séjourner au palais de Yaoundé, où elle a fait des expériences bizarres, presque mystiques. Ces lives, c'est une mine d'or pour la journaliste que je suis, puisqu'elle offre sur un plateau d'argent au public une proximité déconcertante.
3: Ouais, et très inattendue, hein, évidemment.
4: Totalement inattendue. Et derrière l'image, il y a aussi une stratégie. Parce que Brenda Biya, elle a transformé ce buzz en un événement, puisqu'elle a lancé sa marque de cosmétiques. Et les médias nationaux camerounais ont bien évidemment relayé, c'est beaucoup plus consensuel. Parfois, la jeune femme replonge. On la voit sans réelles expressions derrière son père pour son 93e anniversaire ou pour le défilé du 8 mars, où sa maman, Chantal Biya, lui demande expressément de se lever et de faire bonne figure pour une fois, le tout toujours caché derrière ses lunettes de soleil.
3: Estelle Gianjo et sa chronique Voisin Connecté, une chronique qui sent bon la méritocratie, à retrouver sur la page des 8 milliards de voisins sur le site RFI.fr.
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3: 8 milliards de voisins, c'est fini pour aujourd'hui. Merci à l'équipe, Juliette Brault, Delphine Cachin, Maëlle Guyot, Pauline Berthélémy, Inès Emprin. Pour réécouter l'émission et surtout le récit de notre vidangeur, qui était notre invité venu du Québec avec son journal d'un vidangeur, direction l'appli RFI Pure Radio. Vous nous retrouvez aussi sur Instagram, sur la chaîne WhatsApp. Et demain, 8 milliards de voisins, Lucie Bouteloup présentera l'émission. Elle vous fera découvrir Marie-Laure Brunel-Dupin, première profileuse de France, lieutenant-colonel de gendarmerie, spécialiste des sciences du comportement dans les affaires judiciaires. Dans quelques instants, le journal sur RFI.
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10: Bonjour, bon réveil et merci d'écouter RFI. Il est 5h ici à Paris, 3h en temps universel.
11: Martin Guèze.
10: L'Iran et les États-Unis s'accusent mutuellement de violations du cessez-le-feu en vigueur depuis un mois, mais mise à mal cette nuit par de nouveaux échanges de tirs dans le détroit d'Ormuz. Israël, de son côté, bombarde à nouveau le Liban et continue ses opérations d'expansion en Cisjordanie occupée, où de nouvelles routes vont bientôt relier les colonies israéliennes entre elles. L'Argentine cherche le patient zéro et traque les rongeurs en Patagonie, qui auraient pu transmettre l'antivirus aux passagers du navire de croisière Hondius, qui fait route actuellement vers les îles Canaries. Félix Tshisekedi ouvre la voie à un troisième mandat en RDC. Pourquoi maintenant? Comment peut-il s'y prendre? Décryptage à suivre avec Patient Ligaudi. Et puis enfin, le nouveau maire de Saint-Denis, Bali Bakayoko, défie Emmanuel Macron et refuse d'accrocher le portrait du président français dans sa mairie, ce qui lui attire les foudres de l'État, vous l'entendrez. Le cessez-le-feu entre les États-Unis et l'Iran est toujours en vigueur, c'est en tout cas ce qu'affirme Donald Trump. Et ce malgré les tirs rapportés par l'armée américaine qui accuse l'Iran d'avoir attaqué 3 de ses navires dans le détroit d'Ormuz. En réaction, les États-Unis disent avoir ciblé des installations militaires iraniennes, dont des sites de lancement de missiles et de drones. Les accusations de violation de la trêve sont mutuelles, puisque le commandement militaire iranien affirme que l'armée américaine a aussi pris pour cible un pétrolier iranien et accuse les États-Unis d'avoir mené des frappes sur le sud de l'Iran en coopération avec d'autres pays de la région. Une reprise des hostilités après un mois de cessez-le-feu, alors que le président américain Donald Trump menace l'Iran de représailles violentes si le pays ne signe pas rapidement un accord de paix globale. Sur l'autre front de la guerre, Israël frappe de nouveau le sud du Liban. Bombardement qui ont fait au moins 12 morts, selon le ministère de la Santé libanais. Et ce, malgré le cessez-le-feu décrété le 17 avril dernier. L'État hébreu qui affirme poursuivre ses frappes contre le Hezbollah, alors qu'un responsable du département d'État américain annonce, lui, la tenue d'un nouveau cycle de discussions entre le Liban et Israël les 14 et 15 mai prochains à Washington. Israël, par ailleurs, déterminé à poursuivre son projet dit E1 en Cisjordanie occupée. Et ce, malgré l'opposition de plus de 400 anciens dirigeants européens qui demandent à l'Union européenne de prendre des mesures contre ce projet de nouvelle colonie. L'État hébreu qui prévoit la construction de près de 3500 nouveaux logements au cœur de ce territoire pourtant palestinien et qui prévoit de construire des routes pour relier ces colonies entre elles. C'est d'ailleurs déjà d'actualité. Un grand chantier a été lancé près de Jérusalem, ce qui inquiète côté palestinien. Reportage à Amira Soulem.
12: Mur de plusieurs mètres de haut, caméra de surveillance, mirador, le quotidien à Kafar Aqab, en banlieue de Jérusalem, effet d'embouteillage et de débrouille. Et ça risque de se compliquer un peu plus.
13: C'est écrit interdit d'entrée, sauf au personnel.
12: Un tractopelle s'active, des camions vont et viennent. Deux hommes palestiniens assistent à la scène.
14: Ils sont en train de construire une route. Elle partira du nouveau checkpoint jusqu'au village de Mekmes. Mais c'est une route que pour les juifs. Dans les deux sens, que pour les juifs.
15: Elle filme là ?
12: Non, c'est juste un micro.
14: Ça s'arrête là, merci.
12: La peur, omniprésente. Celle d'être arrêté pour avoir critiqué le projet, mais aussi la peur du lendemain. Un vendeur de jus de fruits nous raconte travailler ici depuis 20 ans.
15: On n'a pas d'informations sur ce qui va advenir. Même les gens qui travaillent ici ne savent rien. Quand est-ce qu'on va devoir fermer ? On ne sait pas. Cela peut être demain, comme ça peut être dans un mois ou un an. S'ils ouvrent cette route pour les Juifs, la municipalité de Jérusalem va nous rendre la vie encore plus compliquée.
12: Pour construire cette route, les autorités israéliennes ont saisi 28 hectares de terrain à des propriétaires palestiniens. L'ONG israélienne La Paix Maintenant voit dans ces nouvelles routes une étape supplémentaire vers une possible annexion de la Cisjordanie occupée. Amira Suilem, de retour de Kafar Aqab, RFI.
10: D'autres cas d'antavirus sont possibles, c'est ce qu'indique l'OMS, mais le foyer de la maladie qui a tué 3 passagers à bord du navire de croisière Ondus devrait rester limité selon l'Organisation mondiale de la santé. Les 150 passagers doivent être évacués ce dimanche aux Canaries, alors que côté argentin, les autorités assurent qu'il n'est à ce stade pas possible de confirmer l'origine de la contagion et recherchent toujours le patient zéro. Le bateau est parti du pays le 1er avril depuis Ushuaia, en Patagonie, où le ministère de la Santé a décidé d'envoyer des experts pour capturer et analyser des rongeurs potentiellement porteurs du virus, Théo Conscience.
16: Le ministère de la Santé argentin a commencé par reconstituer l'itinéraire du patient zéro, un passager néerlandais décédé à bord du navire de croisière le 11 avril. Ce dernier est arrivé en Argentine le 27 novembre avec sa femme, qui a elle aussi été emportée par le virus. Le couple a voyagé en voiture au Chili puis en Uruguay avant de revenir en Argentine pour embarquer à bord du navire à Ushuaia le 1er avril. Les autorités argentines jugent peu probable que la contagion ait eu lieu dans cette ville de la province de Terre de Feu, où aucun cas de hantavirus n'a été détecté depuis 30 ans. Pour en avoir le cœur net, une équipe de scientifiques va néanmoins être envoyée à Ushuaia sur les traces du couple néerlandais, avec pour mission de capturer et d'analyser des rongeurs, principaux vecteurs de la maladie, en quête d'une possible présence du virus. L'Argentine connaît bien le hantavirus qui est endémique dans certaines régions des Andes. Le pays a d'ailleurs envoyé 2500 kits de dépistage aux Pays-Bas, en Espagne, au Royaume-Uni, au Sénégal et en Afrique du Sud. Théo Conscience, Buenos Aires, RFI.
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10: Lubumbashi, où il est 5h06, 4h06, à Kinshasa, le président congolais Félix Tshisekedi a donc ouvert la voie à un troisième mandat. Ce n'est pas une surprise et ce n'est pas la première fois que le chef d'État aborde le sujet. Depuis 2024, un an après sa réélection, Félix Tshisekedi évoque cette possibilité. Arrivé au pouvoir en 2019, il s'appuie sur 5 piliers qui lui permettent de construire ce projet politique et constitutionnel. 5 piliers que nous détaille Patient Ligaudi.
17: Le premier pilier, c'est l'UDPS. Le parti historique s'est forgé dans la rue, dans les manifestations. Avec des composantes comme la Force du Progrès, ses membres n'hésitent pas à se montrer parfois violents en brûlant des bâtiments ou en s'attaquant frontalement aux adversaires. Et deuxième pilier, la peur qu'il réussit à installer dans son entourage. Tous ceux qui ont tenté à un moment de monter plus haut ou de se montrer plus indépendants sont vite rentrés dans le rang. Certains sont passés par la case prison, comme Vital Kamerhe. D'autres ont simplement perdu leur poste, comme l'ancien deuxième vice-président du Sénat, Modeste Baati, qui n'avait plus d'autre choix que de démissionner. Troisième pilier, l'appareil institutionnel. Les deux chambres du Parlement, dans lesquelles sa coalition est largement majoritaire, sont alignées. Dans ces conditions, les opposants dénonce un pouvoir que rien n'arrête. Quatrième pilier, l'appareil sécuritaire. Félix Tshisekedi fait et défait les chefs militaires. Il a élevé à une vitesse rare Christian Chiwewe au rang de chef d'état-major général de l'armée et Christian Daïwel à celui de chef de renseignement militaire. Et les deux sont aujourd'hui arrêtés. Et cinquième pilier, l'alliance avec l'administration Trump. Dans les cadres du partenariat conclu entre Kinshasa et Washington, Félix Tshisekedi se présente comme les garants de la stabilité que les intérêts américains dans la région exige.
10: Révision de la Constitution RDC. Qui fait quoi, comment et pourquoi? C'est un éclairage signé Patient Ligaudi et c'est à retrouver dans le détail sur notre site RFI.fr. Et puis enfin, en France, il est l'un des visages les plus marquants des dernières élections municipales. Baliba Gayoko Nouveau maire de Saint-Denis défie le président de la République Emmanuel Macron. L'édile insoumis, désormais à la tête de cette ville de 150 000 habitants, la plus grande de Seine-Saint-Denis au nord de Paris, refuse d'accrocher le portrait officiel du chef de l'État dans sa mairie, comme c'est pourtant le cas dans les 36 000 autres communes du pays. Un acte symbolique aux conséquences politiques, Carlotta Morteo.
18: Relégué dans un coin du bureau, face contre le mur, la photo officielle du président Macron restera décrochée, dit Bali Bagayoko, tant que, je cite, « la République ne sera pas en capacité de corriger les inégalités ». De quoi faire réagir le préfet de Seine-Saint-Denis, qui dans un courrier demande au maire fraîchement élu de reconsidérer sa position au nom de la tradition républicaine. Mais l'affichage du portrait du président français dans les mairies est un usage et pas une obligation. Rien d'illégal, donc, dans ce geste avant tout politique. Le maire de Saint-Denis, Pierre Fitte, manifeste ainsi clairement son opposition à Emmanuel Macron. Bali Bagayoko lui reproche notamment de ne pas avoir immédiatement dénoncé les attaques négrophobes dont il a été la cible au lendemain de son élection. Incarnation de la lutte antiraciste, nouveau visage de la France insoumise, représentant de cette nouvelle France que le parti d'extrême gauche veut promouvoir, Bali Bagayoko s'inscrit aussi dans la bataille pour la présidentielle de 2027. Il a prévenu, le portrait restera au sol jusqu'à l'avènement d'une gauche de rupture et d'un nouveau président.
10: Allez, un dernier mot de football pour terminer. Il y aura 3 clubs anglais en finale des 3 Coupes d'Europe, mais une seule équipe française puisque Strasbourg n'a pas réussi à imiter le PSG. Le club alsacien disputé l'un des matchs les plus importants de son histoire en demi-finale retour de la Ligue Europa Conférence face au Rayo Vallecano. Mais comme à l'aller, les joueurs de Strasbourg se sont inclinés 1-0 à domicile contre les Espagnols qui retrouveront Crystal Palace en finale. Les Londoniens vainqueurs 2-1 du Shakhtar Donetsk. Le Sénégalais Ismaïl Assar a inscrit le but de la victoire. Et puis à l'étage supérieur, la finale de la Ligue Europa opposera finalement Aston Villa qui a renversé Nottingham Forest 4-0 aux Allemands de Fribourg, tombeur 3-1 de Braga. RFI 5h10, ici à Paris, tout de suite grand reportage.
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19: Le Botswana, sa nature sauvage, son grand désert, ses safaris et ses diamants. Mais aujourd'hui, son drapeau blanc, noir et bleu ciel rayonne aussi et surtout grâce à l'athlétisme. Le pays doit cela en grande partie à un homme, Letsile Teboro, qui a brillé à domicile le week-end dernier avec l'équipe nationale aux Mondiaux de relais. Le sprinteur a ouvert la voie en remportant le premier titre olympique de son pays aux JO de Paris en 2024. Depuis, les athlètes botswanais enchaînent les exploits et toute une génération rêve de le suivre au pas de course. Letsile Teboro, étincelle pour l'athlétisme botswanais. Un grand reportage de Claire Bargelès.
20: Pour moi, de voir mon pays et mes concitoyens me soutenir, c'est tellement important, bien plus que beaucoup d'autres choses qu'on pourrait me proposer. D'habitude, ils peuvent suivre nos exploits de loin, mais aujourd'hui, ils ont enfin l'occasion d'en faire directement l'expérience avec nous, ici.
21: C'est à domicile que Letsile Teboro participe cette année aux Mondiaux de relais. Sur la piste bleue, les équipes de 8 nations différentes s'échauffent avant la finale du 4x400 mètres. Jusque-là, ce week-end, c'est surtout la Jamaïque qui a fait forte impression sur les autres distances, ainsi que les États-Unis, pourtant venus à Gaborone sans leur superstar. Mais lors de cette dernière course, tout le monde sait qu'il faut désormais compter sur un autre challenger. Les yeux sont rivés sur les coureurs du pays hôte, le Botswana. Le stade d'une capacité de 25 000 places est rempli. Dans les gradins, une forêt de parapluies multicolores protège les spectateurs du soleil de plomb. L'ambiance est électrique et un nom revient dans toutes les bouches. Namzi, grand sourire et les yeux pétillants, est arrivé très tôt pour savourer l'excitation de voir les stars de l'athlétisme venir s'affronter devant elle, dans sa ville, et soutenir les coureurs de son pays.
22: Je suis là pour supporter le Botswana jusqu'au bout. Je les ai toujours suivis, mais je pense que ça m'intéresse encore plus depuis qu'on gagne. Je suis vraiment derrière eux maintenant. Le sport est populaire et tout le monde se prend de passion pour l'athlétisme. Maintenant qu'on a une icône nationale et que les gens connaissent le Botswana, on peut recevoir des compétitions comme celle-là chez nous.
0: your attention, please.
21: Les sprinteurs s'élancent, un tour de piste pour chacun à couvrir. Les passages de bâtons sont fluides. Côté botswanais, Li Epi, Letsile Teboro, puis Baya Pondori, ferraille dure avec l'Afrique du Sud et l'Australie. La course se joue sur la dernière ligne droite du dernier relais, avec l'accélération de Colin Kebinachipi, qui termine le travail tout en puissance et boucle ce 4x400 mètres pour décrocher l'or à la maison dans un stade en éruption. Les quatre coureurs reçoivent leurs médailles, chacune incrustée d'un diamant naturel local, symbole du filon économique qui a permis au pays de se développer en 60 ans d'indépendance. Et si la nation a pu accueillir en ce mois de mai les premiers mondiaux de relais à se tenir en Afrique, c'est parce qu'elle a su récemment se forger une réputation dans le monde de l'athlétisme, comme le souligne l'ancien champion britannique, aujourd'hui patron de World Athletics, Sébastien Coe.
1: C'est ma deuxième visite ici au Botswana. La première était déjà très intéressante car elle m'a permis de mieux comprendre comment est née toute la génération d'athlètes qui brillent aujourd'hui sur les pistes pour notre plus grand plaisir à World Athletics et le vôtre dans ce magnifique pays. Et je suis vraiment heureux de faire partie de cette histoire. J'ai pu observer le développement de l'athlétisme sur place au cours des 8 dernières années depuis cette première visite. J'avais alors pu observer vos talents émergents s'entraîner et ils font désormais partie des équipes qui représentent le Botswana. Je veux que tout cela soit une source d'inspiration pour les jeunes qui sont assis ici dans les gradins et qui rêvent, j'espère, un jour de suivre le même chemin que Letsile et des autres grands athlètes présents ici, quel que soit le pays et le continent qu'ils représentent.
21: Tout a basculé lors des Jeux Olympiques de Paris en 2024. C'est là qu'a été découvert ce joyau du Botswana.
2: Et c'est parti pour ce 200 mètres. Et déjà, Alexis

0: amazing.
1: C'est génial, je ne pense pas que beaucoup comptaient sur moi avant la course, mais moi je me suis juste dit, fais ta course et fais ce que tu as à faire. C'est incroyable, pour le pays mais aussi pour le continent africain et pour tous les gens qui m'ont accompagné jusqu'à aujourd'hui.
2: À 21 ans, Letsile Teboro devient le premier sprinter africain à remporter l'or sur 200 mètres et le premier champion olympique de son pays. Un demi-jour férié est déclaré après cette victoire historique et une grande fête l'accueille à son retour. Depuis, il est devenu un héros national. Sa photo est affichée en grand dans la capitale pour vanter la vitesse d'un réseau téléphonique ou encore les mérites d'une marque de lait. Et il apparaît même avec ses coéquipiers sur les nouveaux billets de 50 poulas, la monnaie locale. Ils ont été créés l'année dernière suite au titre du 4x400 décroché lors des mondiaux de Tokyo. Le Botswanais espère, grâce à cette renommée, ouvrir la voie pour les sportifs africains.
1: Je ne sais plus depuis combien de temps on voit les Jamaïcains, les Américains et les pays asiatiques dominer les différentes disciplines. Mais l'heure du changement a sonné et j'espère qu'on continuera à noter une différence année après année.
2: Ce prodige est aujourd'hui le visage d'un sport qui grandit dans un pays de 2,5 millions d'habitants. Et il représente une source d'inspiration et un moteur pour les autres jeunes athlètes. Il a notamment aidé la première journée des relais, l'équipe du 4x100 mètres, dont Jason Mendoza fait partie, à se qualifier pour les prochains mondiaux d'athlétisme.
3: Il joue un grand rôle. On sait que quand il est là, tout va bien se passer.
2: Découvrir là où tout a commencé, il faut se rendre à une centaine de kilomètres au sud-ouest de Gaborone, dans la petite localité rurale de Kanyé. Elle était jusque-là connue comme étant la ville de naissance du deuxième président du Botswana. Mais désormais, nul n'ignore que c'est aussi ici qu'a grandi Letsile Teboro. Sur le bas-côté, des vendeurs proposent, sur de petits étals, des pastèques et des tiges de canne à sucre à mâcher. À une intersection, Ketia Metsue, laveur de voitures plein de bagou, indique le chemin.
4: That side. We are stay that side.
5: C'est là, il habite de ce côté. C'est quelqu'un de chouette. Je me souviens de lui quand il était à la Kids Academy là-bas. Il s'entraînait dur et c'était un rapide. C'est vraiment une bonne personne. Grâce à lui, on connaît maintenant notre ville. On est fiers de ce garçon.
2: Après avoir suivi plusieurs routes en terre, la grande maison de la famille Teboro finit par apparaître. Sur le perron, un homme nous accueille, vêtu du maillot de l'équipe nationale d'athlétisme.
6: Je suis Tefo Teboro, l'oncle de Letsile.
2: C'est ici que Letsile a grandi, dans un milieu modeste, élevé par sa grand-mère et sa mère. À l'école, il découvre les joies de la course à pied et du sprint, même s'il préfère, dans un premier temps, se tourner vers le foot. Ses qualités physiques se font très vite remarquer.
6: Ça a commencé très tôt, dès son enfance. Il était plein d'énergie. On se demandait souvent pourquoi il courait tout le temps partout. Il y a un endroit plus bas, vers la maison de l'ancien président Ketumile Matsire, où c'est très en pente. Et il piquait souvent un vélo pour aller en faire là-bas. Tous les sports d'adrénaline, c'était son truc.
2: À l'adolescence, il déménage à Gaborone et son ascension est ensuite très rapide une fois qu'il intègre les structures d'entraînement national. En 2021, surnommé Schoolboy puisqu'il est encore au lycée, il devient champion du monde junior sur 100 mètres à Nairobi et commence à attirer l'attention. Il confirme ses talents un an plus tard en Colombie en établissant un nouveau record du monde des moins de 20 ans en 9 secondes 91 centièmes. C'est la première fois que le Botswana produit un athlète qui passe sous la barre des 10 secondes. Puis en 2023, il frappe un grand coup à Budapest pour ses premiers mondiaux chez les seniors. Il décroche l'argent sur 100 mètres et le bronze sur 200, poussant les Américains, notamment Noah Lyles, dans leur retranchement. Viennent enfin les JO de Paris, la consécration, l'or sur 200 et l'argent en 4x400. Pour son oncle Tefo, la recette de cette réussite, c'est qu'il a été bien entouré.
6: En fait, ils étaient trois. Je les appelais la marmite à trois pieds. Letsile, sa mère et son entraîneur. Ils formaient une super équipe. Son coach, c'est plus que son coach. C'est aussi un peu son oncle, son frère, tout ce que vous voulez. Même une forme de figure paternelle. Et puis, il y a eu l'année olympique où on a perdu ma sœur en mai. Ça a été vraiment très dur. On n'était pas sûr qu'il arriverait à faire le déplacement pour les JO. Mais avec son entraîneur, ils ont décidé d'y aller. Il s'est dit que peut-être ça lui permettrait de se dégager d'un poids. Puis, il y a eu l'année olympique où on a perdu ma sœur en mai. Ça a été vraiment très dur. On n'était pas sûr qu'il arriverait.

0: Au sein de la capitale, son ancien club, le Lefika Athletics, est toujours actif. Tabang Rossiemeng s'est reconverti en jeune entraîneur après une blessure qui l'a éloigné des pistes. Et il n'en revient toujours pas de cette ascension éclair.
1: Je m'entraînais avec lui vers 2018-2019 et je voyais bien que ses foulées étaient impressionnantes quand il courait. Je me disais que cet homme allait être incroyable sur le 200 mètres. Tout s'est passé si vite, je n'arrivais pas à y croire. Tout d'un coup, c'est devenu quelqu'un de si important pour le pays.
2: 1, 2, 3...
0: Mais Lesile Teboro et sa grande foulée ne sont pas sortis de nulle part. Avant lui, d'autres Botswanais ont ouvert la voie, à l'image de la championne du monde sur 400 mètres, Amantle Moncho, du tout premier médaillé olympique du pays, Nigel Amos, en argent sur 800 mètres en 2012, ou encore d'Isaac Maklawa, figure du 400 mètres. Et la nation récolte également les fruits d'efforts déployés depuis des années pour développer la pratique scolaire et détecter les talents précoces. Des programmes financés en grande partie grâce aux revenus minier. Martin Morwati, universitaire et spécialisé en gestion du sport, est le président du comité d'organisation des mondiaux de relais de Gaborone.
3: Toute cette histoire a commencé dans les années 1960 à la suite de l'indépendance. Le stade a été construit à cette époque. Depuis, le gouvernement est impliqué et il investit dans les jeunes talents. Le cœur du système, ce sont les écoles. Elles sont cruciales dans la production de grands athlètes. Avec l'évolution du sport, on a commencé à mettre en place de nouveaux programmes. Par exemple, celui qu'ont sans doute suivi les Tsile et tous les autres. Et qui s'appelle Rebabonaha. Ça veut dire, c'est là que nous les trouvons. C'est un programme en lien avec les établissements scolaires et les communautés pour que les enfants s'entraînent dans différents sports. Ce n'est pas seulement l'athlétisme. Il y a aussi de la boxe, du karaté et d'autres disciplines. Donc, il y a eu toute une politique concertée afin de développer les capacités sportives.
0: Le champion olympique a d'ailleurs fait le choix de rester sur place et de continuer à s'entraîner avec son coach, Kebonye Modissa Mosimanyane, dit Dossé. Deux États du Golfe et la Tunisie lui auraient proposé de changer de nationalité sans succès. Et désormais, son aura s'étend bien au-delà de Kanye et nombre d'enfants au Botswana rêvent de marcher dans ses pas. Juste à l'extérieur de la capitale, à la frontière avec l'Afrique du Sud, la petite ville de Ramotswa compte son propre club d'athlétisme.
4: C'est le terrain d'une école sur lequel on peut venir s'entraîner. Il n'est pas en très bon état, mais on n'a pas vraiment le choix. Il faut qu'on continue, car c'est toujours mieux que d'autres endroits.
0: On ne distingue pas à première vue la piste en terre battue qui existe au centre de ce terrain vague pas très plat, parsemé de bouses de vaches séchées. Au loin, une butte de terre indique le futur emplacement d'une fosse pour accommoder les sauteurs en longueur. Malgré ses infrastructures insuffisantes, le coach Ouaraïlé Disseko, surnommé Fino, met toute son énergie pour pousser ses jeunes pratiquants, de plus en plus nombreux, à donner le meilleur d'eux-mêmes.
4: On a lancé la structure en 2019. Durant la pandémie de Covid, beaucoup de jeunes ont arrêté de faire du sport. Donc on a voulu les faire revenir et recréer du lien au sein de la communauté. Et vous voyez, tout ce groupe-là, ils sont arrivés après les Jeux Olympiques de 2024 de Paris. Ça a attiré beaucoup de monde. Ils veulent tous devenir le futur Letzile.
2: The next Letzile.
0: Tous les encadrants sont bénévoles et Saïdi Motladile, qui amène régulièrement ses deux enfants s'entraîner, s'est récemment retrouvé propulsé au poste de président. Et il est persuadé que la course à pied est un remède pour tenir les adolescents sur le bon chemin, à l'image de Letzile qui a affirmé que le sport est un cadre qui l'a aidé à rester discipliné, loin de la criminalité.
5: Ici, on a des familles à revenus faibles ou moyens. Et le but principal du club, c'est de guider les jeunes et les tenir éloignés de ce qui se passe dans la rue. On dit qu'un esprit trop oisif, ça mène à des comportements perturbateurs. Donc, on essaye de les garder bien occupés.
0: Passé d'une dizaine d'athlètes compétitifs à plus de 40, l'entité de Ramotswa devient peu à peu un vivier local de nouveaux talents, avec notamment des espoirs paralympiques tels que Bosse Morwati et Ronald Richwill. À 16 ans, Wame, tout en

0: longueur et vitalité, se concentre pour sa part sur le 800 mètres. Cela fait un an qu'elle a rejoint le club, un peu par hasard.
1: J'habite juste là-bas, là où il y a du linge qui sèche. Au début, j'ai vu que des gens venaient régulièrement s'entraîner ici. Je me suis dit que comme je cours pas mal, pourquoi ne pas me joindre à eux ? J'adore la course car je me sens libre, libre de tous mes problèmes. Je suis juste avec moi-même et rien ne peut m'arrêter.
0: Et les accomplissements de la Team Botswana apportent beaucoup de motivation à tous ces sportifs, comme Rotsi, le fils de Saïdi, âgé de 17 ans.
2: J'étais tellement heureux que le Botswana remporte une médaille d'or aux JO. Et ça a créé un déclic. Peut-être que moi aussi, plus tard, je pourrais en remporter une pour mon pays. D'ici 5 ans, j'aimerais tellement être un professionnel et courir pour le Botswana, sur mes distances qui sont le 100 et le 200 mètres.
0: À la tombée de la nuit, un peu après 18 heures, le groupe est obligé de plier bagages, faute d'éclairage. Et les dernières courses se déroulent dans la pénombre, accompagnées par les prédications d'une église évangéliste voisine. Les victoires du pays des Tswana ne sont en tout cas pas près de s'arrêter et une nouvelle figure nationale impressionne déjà en la personne de Colin Kebinachipi, 22 ans et vainqueur du 400 mètres aux Mondiaux de Tokyo l'an dernier. Letsile Teboro est donc confiant pour la suite.
3: Je pense que tout cela va donner de bonnes bases pour les athlètes botswanais qui vont se développer avec le temps. Ça devrait inspirer du monde au sein de la nouvelle génération qui va vouloir faire comme nous. Ils deviendront la meilleure version d'eux-mêmes et tenteront d'aller encore plus loin que ce que j'ai déjà fait pour ce sport.
0: La nation d'Afrique australe pourrait bien continuer à faire émerger de nouveaux diamants sur les pistes mondiales et il faudra garder un œil sur cette équipe bleu ciel décidément pleine de promesses.
4: Letsile Teboro, étincelle pour l'athlétisme botswanais. Un grand reportage signé Claire Bargelès, réalisation Pauline Leduc.
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5: Vincent Dublange.
8: Et comme tous les matins, cet Afrique Matin, on est ensemble pour une demi-heure. On commence par le journal. À la une, mettre le sujet des violences xénophobes en Afrique du Sud au prochain sommet de l'Union africaine dans quelques semaines. C'est la demande du Ghana. Le pays l'a fait hier, alors que plusieurs États du continent continuent de s'inquiéter de la tension actuelle en Afrique du Sud, malgré les dénégations du pouvoir de Pretoria. La guerre au Moyen-Orient et ses frappes américaines, il y a quelques heures, limitées certes sur l'Iran. Le cessez-le-feu est toujours en vigueur, dit Donald Trump. Quelle sortie de crise possible maintenant ? On vous propose quelques scénarios dans le journal international dans 30 minutes. La situation et la crise, les conséquences économiques de cette guerre au Moyen-Orient. On va en parler au Mozambique qui fait largement augmenter les prix de ses carburants, vous l'entendrez. Quelques réactions politiques, mais aussi de la rue en République démocratique du Congo après cette conférence de presse fleuve de Félix Tshisekedi dans lequel il évoque potentiellement un troisième mandat et une modification de la Constitution. Embrasser un siècle d'écriture de poésie malagasse dans un livre Panorama, 30 poètes locaux à l'honneur d'un ouvrage et de ce journal dans quelques minutes. Puis leur parcours est un fragment de l'histoire des Grands Lacs de ces 30 dernières années. Un Rwandais, son fils adoptif, né au Congo de parents rwandais, affiliés tous deux au FDLR, repenti. RFI est allé à leur rencontre dans le centre de démobilisation de Mutobo au Rwanda. Reportage grand format dans un petit quart d'heure. Ce n'est pas le premier épisode de tension autour de la migration en Afrique du Sud. Il y en a eu plusieurs avec parfois des violences, des morts même depuis deux décennies maintenant dans le pays qui accueille environ 3 millions d'étrangers selon les chiffres officiels. Les deux tiers venant d'ailleurs des pays de la sous-région d'Afrique australe, mais pas que. Depuis quelques semaines, des manifestations ont à nouveau lieu. Il y a eu Durban, il y a eu Pretoria notamment, avec des cas de violence. L'Afrique du Sud n'est pas xénophobe, répondait mercredi le porte-parole de la présidence, on l'entendait hier matin. Cela ne suffit pas à calmer l'inquiétude de certains pays africains, Nigeria, Ghana en tête. Fin avril, Accra avait convoqué le plus haut diplomate sud-africain en poste et hier, les autorités du pays ouest-africain ont haussé encore le ton, Alexandra Banjon.
9: Dans un courrier à l'Union africaine, le gouvernement ghanéen demande que les attaques xénophobes en Afrique du Sud soient mises à l'agenda du prochain sommet de l'UA au mois de juin. Le Ghana se dit profondément préoccupé par la répétition de ces violences au fil des années et ajoute que ces incidents constituent une violation de la Charte africaine des droits de l'homme et des peuples et sapent l'esprit d'intégration et de panafricanisme. Au Ghana comme au Nigeria, l'ambassadeur sud-africain a été convoqué par les autorités locales. Le Nigeria reproche notamment à l'Afrique du Sud de ne pas en faire assez pour mettre fin au harcèlement de ses ressortissants dans le pays. Abuja affirme avoir reçu plus de 130 demandes de rapatriement. Une délégation du Parlement nigérian doit d'ailleurs se rendre prochainement à Pretoria. Le Lesotho et le Malawi ont également officiellement exprimé leurs inquiétudes et mis en place un numéro d'urgence pour leurs citoyens. Selon les derniers chiffres officiels, 2,8 millions d'étrangers vivent légalement en Afrique du Sud, provenant principalement des pays voisins, notamment du Zimbabwe.
8: Et lors de son intervention mercredi, le porte-parole de la présidence sud-africaine, Vincent Magwenya, a aussi pointé du doigt la responsabilité, selon lui, des pays d'émigration. Il les invite à s'attaquer à l'instabilité politique et à la mauvaise gouvernance chez eux. Le président Cyril Ramaphosa s'est par ailleurs entretenu mardi avec son homologue du Mozambique voisin, Daniel Chapu. Ils sont convenus que le continent devait travailler ensemble pour s'attaquer aux problèmes qui sont à l'origine de ces niveaux de migration. Fin de citation, c'est ce qu'on dit en tout cas à Pretoria. Le Mozambique, face à la flambée des prix du pétrole, même si on observe une forme de stabilité autour des 100 dollars, voire un peu moins pour les deux grands indices mondiaux. Les États-Unis, je vous le disais en titre, ont ciblé des installations militaires iraniennes après une attaque sur 3 navires américains ces dernières heures. Le cessez-le-feu est toujours en vigueur, dit toutefois le président Trump. L'incertitude demeure donc. Il y a quelques minutes, d'ailleurs, les Émirats Arabes Unis indiquent activer leur défense aérienne. Dans ce contexte, le Mozambique prend donc une mesure drastique, une hausse de près de 50%, notamment du prix du diesel, Clotilde Azara.
10: Au Mozambique, les réserves de pétrole ne suffisent plus. Le gouvernement de Daniel Chapeau est désormais contraint d'augmenter les prix. Il était pourtant réticent à appliquer cette mesure impopulaire après les récentes émeutes post-électorales, mais a fini par céder face à la pénurie et aux longues files d'attente dans les stations essence. La vente de carburant ne permettait plus aux distributeurs de couvrir leurs coûts. À l'import, le pétrole est devenu trop cher et la revente au prix fixé par l'État n'était plus rentable. Pour faire pression, certaines stations-service ont retenu leur approvisionnement dans l'attente d'une augmentation. C'est la conséquence du choc pétrolier provoqué par le blocage du détroit d'Ormuz. Depuis le début de la guerre en Iran, le pétrole est passé d'environ 60 à 100 dollars le baril. Le Mozambique veut développer ses capacités nationales de raffinage pour réduire sa dépendance aux carburants importés et renforcer sa sécurité énergétique. Un projet devenu urgent selon les autorités. Le pays n'est pas le seul à relever les tarifs. En Éthiopie, en Zambie et en Gambie, les prix à la pompe ont augmenté jusqu'à 26% la semaine dernière.
8: Clotilde Azard, un nouveau patron, un message fort, mais pour l'instant il n'est pas accepté encore par les interlocuteurs. Au Soudan du Sud, le nouveau chef d'état-major de l'armée régulière propose une trêve avec les forces concurrentes du vice-président déchu Riek Machar. Le porte-parole du SPLM-IO demande d'abord la libération de Riek Machar, justement, et puis des autres responsables privés de liberté à Djouba par le pouvoir de Salva Kiir. Affaire à suivre donc. Des réactions politiques dans ce journal après la conférence de presse de Félix Tshisekedi en RDC mercredi soir. Les masques tombent, dit l'opposant d'Elie Sesanga. Le PPRD de Joseph Kabila évoque une mobilisation bientôt pour faire échec à toute tentative de confiscation du pouvoir, je cite. Ensemble de Moïse Katumbi pointe de son côté un paradoxe de vouloir repousser les élections de 2028 à cause de la guerre à l'est du Congo tout en organisant un référendum constitutionnel. Je me soumettrai à la volonté du peuple, c'est ce qu'avait dit en substance mercredi soir le président Tshisekedi. Qu'en pensent les Congolaises et les Congolais? Voici quelques avis à Kinshasa.
11: Pour le moment, on ne peut pas parler de troisième mandat ou de la continuité du président.
12: On accepte, c'est un bon président qui essaye d'améliorer ce qui était abîmé. J'aimerais qu'il reste, mais arranger d'abord la route. Nous souffrons par des embouteillages, un manque de route, je peux dire ça.
13: Le mandat est une fois renouvelable. Donc le président, en réalité, il doit épouser déjà son pouvoir. Ce qui est important, c'est qu'il doit faire le nécessaire avant 2028, parce qu'après 2028, c'est fini pour lui par rapport à la Constitution. C'est ça le pilier de notre pays.
14: Selon la Constitution, ça demande à ce qu'il puisse aussi quitter le pouvoir. On regarde aussi les enjeux. Là aussi, ça demande aussi qu'il puisse continuer même après 2028. Kabila avait travaillé, il n'avait pas aussi beaucoup d'obstacles comme Félix.
15: D'après moi, malgré il a travaillé quand même, il a fait de bonnes choses, mais le président ne mérite pas un troisième mandat, c'est impossible.
16: La République, au moment où nous parlons, a besoin d'un homme comme lui. Bien que cette guerre est purement politique, nous lui devons quand même une chance afin de finir ce dont il a déjà commencé.
17: Un propos recueilli par Pascal Moulégois. Un mot du Tchad où le gouvernement déclare l'état d'urgence pour 20 jours dans la province du Lac après ces deux attaques meurtrières contre l'armée ces derniers jours. Un deuil national de 3 jours est en cours. En France, le Parlement adopte définitivement la loi cadre sur les restitutions de biens culturels pillés pendant la colonisation française. Après l'Assemblée mercredi, le Sénat a validé le texte hier. Ouvrons la boîte à pharmacie maintenant dans ce journal avec cette vaste enquête de fraude aux médicaments. 90 pays concernés, 269 arrestations, près de 6000 sites frauduleux fermés. Résultat d'une opération d'Interpol contre le trafic de faux produits pharmaceutiques. L'agence policière internationale basée à Lyon en France a saisi cette année 15 millions de dollars de produits contrefaits au niveau mondial. L'opération est baptisée Pangea, elle a lieu en fait chaque année. Et cette année, Sidi Ansané, les conclusions, c'est que l'Afrique est surtout ciblée pour les médicaments les plus basiques.
18: Contrairement au reste du monde, surtout concerné par les faux médicaments contre les troubles de l'érection, les sédatifs et les analgésiques, l'Afrique est surtout infestée de contrefaçons d'antidouleurs, d'antibiotiques et d'antipaludéens. L'enquête d'Interpol indique que ces produits se vendent dans les marchés informels, le continent étant l'une des régions du monde où le coût pour la santé reste élevé, même pour les médicaments les plus souvent sollicités. Au Cameroun, l'opération policière mondialement coordonnée a permis la saisie de milliers de flacons antipalus et d'antibiotiques, tous frauduleux. En Côte d'Ivoire, une tonne d'ibuprofène contrefait a été découverte dans un véhicule et chez son voisin burkinabé, les autorités ont mis la main sur près de 400 000 capsules d'antibiotiques. Le Faso, justement, est le seul État africain dans le top 10 des pays qui ont connu les plus grosses saisies de faux médicaments dans le monde cette année, malgré des volumes presque deux fois moindres par rapport à l'an dernier.
17: Il est 6h quasiment 40 minutes à Antananarivo, à Madagascar, cette grande première dans le monde des lettres, une anthologie de 100 ans de poésie malgache en français vient de paraître aux éditions TEN avec le soutien du fonds Yavarusen, signée de l'universitaire Dominique Ranaïvousson. Elle est actuellement en tournée dans l'île et Sarah Tétou a pu la rencontrer.
19: Cette anthologie est née de la conviction de Dominique Ranaïvousson, celle d'embrasser un siècle d'écriture dans sa diversité et offrir une visibilité internationale à des œuvres dispersées, parfois oubliées, y compris pour des raisons idéologiques. Pour bâtir ce panorama, l'universitaire a retenu 30 poètes, des figures majeures comme Jean-Joseph Rabé-Hervéle ou Dox, mais aussi des voix oubliées, faute d'archives comme Flavien Ranaïve, et des plumes actuelles telles que Elie Ramanankavan ou Naas.
20: Écrire de la poésie à Madagascar, ça n'est pas suivre un seul schéma. Il y a des écrivains qui ont écrit des haïntéen, c'est-à-dire quasiment de la traduction de la poésie orale. D'autres qui ont écrit des sonnets, c'est-à-dire quasiment de l'imitation de la littérature française. D'autres des vers libres. Il n'y a pas un modèle identitaire.
19: Une manière de rappeler aussi que la poésie à Madagascar n'est pas une affaire d'élite.
20: Le rôle de la poésie à Madagascar est beaucoup plus important que dans d'autres pays parce que c'est un pays de tradition orale. On aime déclamer. Les cantiques protestants ont été la matrice de la poésie. Et aujourd'hui, tout le monde écrit des poèmes un peu partout. Des poèmes de circonstances, l'anniversaire dans une famille, une célébration quelconque. La poésie circule, elle n'est pas du tout le produit d'un milieu d'intellectuels.
19: Un siècle de vers, 30 voix, et la preuve qu'il n'existe aucun moule. Dominique Ranaïvousson signe bien plus qu'une anthologie. Elle rend à la poésie malgache sa pleine mesure. Sarah Tétou, Antananarivo, RFI.
17: Et on va rendre à César ce qui appartient à César, en tout cas la sénégalaise Oumi Diop. On salue sa jolie performance au championnat d'Afrique de natation en Algérie. 22 ans, 3 médailles glanées, dont 2 titres. Elle s'offre même un record sur le 50 mètres papillon. On connaît aussi l'ensemble des finales des Coupes européennes de foot. PSG Arsenal en Ligue des Champions, Fribourg Aston Villa en Ligue Europa, et puis Crystal Palace Rayo Vallecano Vallecano en Ligue Europa Conférence. Eux n'ont plus le droit à l'erreur, les hommes de l'AS Vita Club de Kinshasa en play-off du championnat congolais. Il faudra gagner tout à l'heure contre le Saint-Éloi Loupopo de Lubumbashi. Coup d'envoi 14h temps universel. Le Cameroun et son foot toujours hors terrain et toujours conflictuel après les tensions entre ministère des Sports et Fédération. Voici celle entre cette même fédération et les arbitres. L'association camerounaise des arbitres de foot a été exclue du processus électoral de la FECAFOOT en septembre dernier. Elle vient de porter plainte, l'affaire, contre le tribunal arbitral du sport qui accepte de juger cette affaire. Joël Wadem.
1: Samuel Eto'o est-il en sursis à la tête de la Fédération camerounaise de football ? Pour l'association camerounaise des arbitres de football, la réponse est oui. La CAF conteste son exclusion du processus ayant conduit à la réélection de l'ancien capitaine des Lions Indomptables le 30 novembre 2025. Après une grève liée à des arriérés d'indemnité estimés à 300 millions de francs CFA, son agrément avait été retiré au profit d'une autre association. Le TAS accepte aujourd'hui d'examiner l'affaire sur le fond en raison de l'épuisement de toutes les voies de recours internes. Mais du côté de la FECAFOOT, le discours est rassurant. Un responsable rappelle qu'aucune décision n'a encore été rendue et que le TAS ne s'est prononcé que sur la recevabilité du recours. Cette affaire intervient dans un contexte de forte tension autour de la gouvernance du football camerounais. 6 procédures liées au processus électoral sont actuellement pendantes devant le TAS. Et si le tribunal de Lausanne venait à invalider une partie du scrutin de 2025, c'est toute la légitimité des instances dirigeantes de la FECAFOOT qui pourrait vaciller. Le match le plus sensible du football camerounais se joue désormais loin des stades. Joël Wadem, Yaoundé, RFI.
17: À Yaoundé, il est 4h43.
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17: Un Kenya agnostique, ouvert à tout un chacun pour développer ses énergies renouvelables, dont il est l'un des champions déjà, mais sauf qu'à la fin, c'est quand même souvent la Chine qui gagne les contrats. Afrique Économie dans 5 minutes. Les matières premières ce matin, le blanchiment de légumes, la fraude à la provenance des fruits marocains étiquetés espagnols, et dernièrement, Taïwan qui hausse le ton face à la Chine dans un contexte diplomatique bien sûr très différent, on va vous raconter. On revient aussi sur l'état de la ressource en eau à Mayotte dans 10 minutes et sur la grogne des maires de la Réunion face à la baisse annoncée des contrats aidés par l'État français. Mais d'abord, RFI Reportage. Ils sont ce groupe armé fondé à la fin des années 90, côté congolais, par d'anciens génocidaires hutus rwandais, les FDLR, Forces démocratiques de libération du Rwanda. Objectif affiché, prendre le pouvoir à Kigali des mains du Front patriotique rwandais du président Paul Kagame. Combien sont-ils aujourd'hui ces FDLR dans les forêts du Sud Kivu, en RDC, difficile à dire. Mais pour le pouvoir rwandais, ils sont une menace et c'est ce qui est régulièrement mis en avant pour justifier la présence, ce que Kigali appelle ses mesures défensives, dans l'est du Congo. Depuis 25 ans, certains combattants ont choisi de rentrer, quitter les FDLR. Certains en ont été contraints après une capture. Il serait plus de 12 000 selon les autorités du Rwanda. Comment cela se déroule-t-il concrètement? Lucie Mouillot s'est rendue dans le centre de démobilisation de Mutobo, au nord-ouest du Rwanda, tout près du Congo. Reportage.
21: Sous une tente, une dernière cérémonie réunit leaders locaux, familles et anciens combattants ou civils affiliés à un groupe rebelle en RDC avant le retour de ces derniers dans la vie civile. Pierre Manirakiza retrouve son beau-frère parti du pays en 2011.
22: Nous sommes heureux qu'il soit revenu, on ne pensait pas le revoir. On doit le soutenir maintenant et partager ce que nous avons avec lui pour l'aider à recommencer sa vie.
21: Devant la maison familiale, le repenti Jean Damasen Nyon Zima embrasse ses proches après 15 ans passés en RDC. Après avoir, selon ses affirmations, travaillé sur les barrages des FDLR pour récolter les taxes prélevées par le groupe armé, les difficultés de la guerre l'ont poussé à rentrer au Rwanda.
23: Quand le M23 a pris Goma, ceux qui n'étaient pas armés sont allés au camp de Muguna. Mais lorsque le M23 est arrivé, le camp a été détruit. Certains ont fui dans la forêt, d'autres sont rentrés chez eux. La situation devenait intenable. Alors nous avons eu recours au HCR.
21: Rapatrié l'an dernier en tant que civil avant de se déclarer aux autorités comme FDLR, Jean Damasen a passé plusieurs mois dans le centre de réintégration de Mutobo. À ses côtés, son fils adoptif de 25 ans, ancien combattant du groupe armé Amos Bijiramana.
23: Je suis né au Congo, dans un quartier général des FDLR à Rutshuru. Mes parents faisaient partie de ce groupe. Quand j'avais 8 ans, leur base a été attaquée et ils ont été tués. 2 ans plus tard, Damasen m'a recueilli. C'est aujourd'hui mon seul parent.
21: Le secteur de Mudende, à proximité de la frontière congolaise, accueille régulièrement d'anciens combattants repentis. Valérie Niraha Bineza, présidente de la commission rwandaise de démobilisation et de réinsertion.
0: Après un mois, lorsqu'ils sont déjà en communauté, nous allons leur rendre visite et voir comment ils ont été acceptés. Il est question pour nous de faire le plaidoyer en faveur de ces ex-combattants. Si une personne quitte Mutobo, elle devient automatiquement un citoyen du Rwanda.
21: Des retours en nombre qui s'accompagnent de défis. Avec l'arrivée de Jean Damasen et ses proches de RDC, la petite maison familiale accueille près de 2 fois plus d'occupants. Lucie Mouillot, de retour de Mudende, RFI.
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2: Vincent Dublange.
17: Et l'actualité de ce vendredi 8 mai, c'est l'armée américaine qui dit avoir frappé des installations militaires iraniennes après une attaque contre 3 navires américains qui traversaient le détroit d'Ormuz. Le président Trump affirme que le cessez-le-feu est toujours en vigueur. Il menace aussi, dans son langage habituel, Téhéran, de représailles violentes s'il ne signe pas rapidement un accord. Quelle perspective maintenant ? Une réponse de nos spécialistes dans le prochain journal dans 12 minutes. Washington et des pays du Golfe qui appellent par ailleurs le Conseil de sécurité de l'ONU à exiger que l'Iran arrête d'empêcher la navigation dans le détroit d'Ormuz. Ce sont les termes de la proposition de résolution. La Russie menace d'y mettre son veto. Au Liban, de nouvelles frappes israéliennes. Elles ont fait, selon le ministère libanais de la Santé, au moins 12 morts dans le sud du pays hier. Début aujourd'hui des cérémonies de commémoration de la fin de la Seconde Guerre mondiale. Le 8 mai pour les pays occidentaux, en Russie ce sera demain, avec un protocole à minima, pas de missiles, pas de chars sur la place rouge et peu d'invités étrangers. La trêve de 2 jours décrétée unilatéralement par la Russie a débuté tout à l'heure à minuit. D'autres cas d'antivirus sont possibles, indique l'Organisation mondiale de la santé. La période d'incubation du virus de la souche des Andes, de ce virus précisément, peut atteindre 6 semaines. 8 cas signalés à ce jour, dont 3 décès. Et puis en France, les députés approuvent une nouvelle augmentation des dépenses militaires sur la période 2024-2030. 36 milliards de plus promis aux armées. Au total, 436 milliards d'investissements sur les 6 années. Et l'économie, c'est aussi l'énergie verte. On en parle ce matin au Kenya. Plus de 90% de son électricité vient de sources non émettrices de gaz à effet de serre. Géothermie, hydraulique en tête. Il y a aussi un petit peu d'éolien et une touche de solaire. Mais Nairobi veut faire encore plus. L'objectif, c'est 100% d'ici 5 ans. Il faut donc des investisseurs. Et parmi eux, il y a les Français de Meridiam, avec l'aide de la filiale de l'Agence française de développement Proparco. Ils mettent des sous dans un parc éolien au Kenya. Je vous propose d'y aller tout de suite. À Kipeto, c'est le 2e plus grand parc du pays, tout près de la capitale, en compagnie d'Albin Tiroir.
3: Les turbines éoliennes tournent à plein régime à Kipeto, au milieu des collines de la région de Kajiado, à 70 km de Nairobi. Steven Nyoru est le responsable du site.
4: La pale de la turbine est le composant principal. C'est elle que nous utilisons pour capter le vent et obtenir un mouvement de rotation qui entraîne la boîte de vitesse. Cette dernière augmente la vitesse de rotation jusqu'à un niveau élevé, adapté à l'alimentation du générateur, qui convertit cette énergie en énergie électrique.
3: Le parc éolien compte 60 turbines pour une capacité totale estimée à 100 MW, de quoi alimenter 250 000 foyers selon des chiffres de Kipeto. Un projet d'expansion est déjà en discussion. Simon Wade, PDG de Kipeto Energy.
24: Il s'agirait d'installer la même capacité mais avec moins de 20 turbines car elles seront bien plus grandes. Le réseau électrique kényan a la capacité de l'absorber et le pays a la demande énergétique. Le contrat actuel nous oblige à vendre l'électricité produite aux distributeurs d'électricité kényan, mais le contrat pour l'expansion n'est pas encore signé, donc on ne sait pas encore quelles en seront les modalités.
3: L'énergie, l'une des priorités pour les investisseurs français au Kenya, où la France affirme être le premier bailleur bilatéral du secteur. Au total, l'Agence française de développement a investi plus de 2 milliards d'euros dans plusieurs domaines dans le pays en 15 ans. Au sommet franco-kenyan Africa Forward, des 11 et 12 mai prochains, de nouveaux partenariats vont être négociés, mais la compétition est intense. Churchill Ogutu, responsable recherche pour la banque d'investissement Capital A.
25: La stratégie du Kenya est en quelque sorte agnostique. Le pays ne fait pas le tri entre ses partenaires et accueille quiconque souhaite s'y installer, ce qui explique la diversité des nations que l'on voit aujourd'hui affluer vers le Kenya.
3: Face aux concurrents, notamment asiatiques, les Européens peinent parfois à s'imposer.
25: J'ai eu des échanges avec des acteurs européens qui expriment une préoccupation commune. Bien qu'ils soient enclins à développer des projets au Kenya, dès qu'un appel d'offres public est lancé, il y a une forte probabilité que les Chinois le remportent en raison de leur prix.
3: Un exemple, le projet de dédoublement d'une autoroute de 170 km allant vers l'ouest du Kenya. D'abord accordé à un consortium français, le contrat a finalement été résilié au profit d'entreprises chinoises. Albin Tirwan-Nairobi, RFI.
17: Les matières premières à 3h52 en temps universel sur Radio France Internationale et c'est un autre aspect de la mondialisation qui a été dévoilé récemment par le quotidien britannique The Guardian. Bonjour Agnieszka Kumor.
2: Bonjour.
17: Taïwan accuse la Chine de blanchir ses légumes, Agnieszka. On ne parle pas d'ici d'une recette de cuisine. L'accusation porte sur la provenance de ces produits.
5: C'est le ministre taïwanais de l'Agriculture qui a tiré la sonnette d'alarme. Selon lui, les entreprises chinoises feraient entrer clandestinement à Taïwan des produits agricoles cultivés en Chine en les faisant transiter par le Vietnam voisin. Plusieurs légumes sont concernés, tels que le chou chinois et les champignons shiitake. Ces produits seraient reconditionnés au Vietnam et réexpédiés à Taïwan sous une étiquette vietnamienne.
17: Et pourquoi ce détournement ?
5: Depuis des années, les relations entre les deux pays sont exécrables. Le secteur agricole est souvent victime des mesures de rétorsion réciproques. En 2021, sous prétexte sanitaire, Pékin a suspendu l'importation des ananas en provenance de l'île Rebelle. En 2024, Taïwan a interdit l'importation de plus de 1000 produits chinois issus de l'agriculture et de la pêche. Mais les entreprises chinoises auraient trouvé la parade pour contourner cette interdiction en faussant l'origine de leurs produits. Selon une députée taïwanaise du Parti démocrate progressiste, citée par le quotidien britannique, il est très facile de se procurer un certificat d'origine vietnamien officiel pour environ 400 dollars. Taipei n'hésite pas à comparer ce procédé au blanchiment d'argent.
17: On parle de Taïwan et de la Chine, Agnieszka, mais ce type de fraude n'est pas nouveau.
5: Non, en Europe, des cas de fraude à l'origine existent aussi. Exemple, dans le secteur de l'avocat, des fruits produits au Maroc sont ainsi hispanisés, c'est-à-dire vendus sous une étiquette espagnole et parfois même bio, alors qu'ils ne le sont pas. Le plus souvent, c'est le consommateur qui trinque en lui vend plus cher un produit qui est à l'origine moins onéreux, et ce, sous une étiquette trompeuse. Autre exemple, du vin espagnol étiqueté français, une fraude massive épinglée par Bercy dans le sud de la France en 2018.
17: Agnieszka Kumor, merci beaucoup du service économie d'RFI. À 5 minutes du journal international sur la radio du Monde, l'info à Mayotte et à La Réunion. On évoque plus en profondeur ce matin le retour des tours d'eau à Mayotte. Il manque des centaines de milliers de mètres cubes d'eau douce. Mais on commence sur l'île de La Réunion. La baisse par l'État des contrats aidés dits PEC pousse les maires à manifester. Ce sera le 20 mai. La moitié a déjà prévu de se mobiliser. Bonjour Benoît Ferrand.
7: Bonjour. Ces contrats PEC, cofinancés par l'État, participent en effet au bon fonctionnement des services publics locaux, municipaux, que ce soit dans les écoles, pour l'entretien des espaces verts ou encore l'aide aux personnes âgées. Avec cette réduction drastique, plusieurs milliers d'emplois pourraient bien ne pas être renouvelés. À Sainte-Marie, par exemple, dans le nord-est de La Réunion, le service de portage de repas à domicile repose en partie sur des contrats PEC. Reportage Antoine Garnier.
8: Aujourd'hui, Nena, le riz, lapin, salade à char, le dessert.
9: Voilà 10 mois que Jamily a décroché un emploi PEC à la mairie de Sainte-Marie. Affectée au CCAS, le Centre Communal d'Action Sociale, elle livre chaque jour des repas à une trentaine de personnes.
8: J'accompagne les bénéficiaires à avoir leur repas du midi ou du soir. Donc ça sera leur repas de la journée. C'est des bénéficiaires qui sont malades ou des personnes âgées.
9: Porteuse de handicap, cette habitante de Sainte-Marie salue le service rendu au quotidien par Jamily.
10: Ce travail est nécessaire. Vu mon handicap, je ne suis pas autonome 100%.
2: Je suis bien.
9: Élue en mars à la tête de la commune, Céline Sitous fait partie des élus qui iront manifester contre la baisse des emplois PEC à La Réunion le 20 mai prochain. Et elle veut alerter la population sur les conséquences de cette décision si le gouvernement ne revient pas dessus.
11: Ça veut dire pour nous devoir renoncer à notre service de portage de repas à domicile pour ces personnes âgées. C'est faire moins de périscolaires ou voir les familles devoir payer des centaines d'euros pour le périscolaire, c'est-à-dire la garderie du matin, les mercredis jeunesse, les centres aérés. C'est réduire.
9: La durée des contrats PEC étant passée de 10 à 6 mois, la baisse annoncée s'annonce plus sévère encore, s'inquiète la maire de Sainte-Marie.
7: Direction Mayotte, où quand on croit que c'est fini, eh bien ça recommence. L'eau tombée du ciel n'a une nouvelle fois pas été au rendez-vous cette année à Mayotte. Pas suffisamment, en tout cas, pour pouvoir aborder la saison sèche avec une relative sérénité. Conséquence, il va falloir gérer la ressource avec parcimonie. En clair, restreindre l'accès à l'eau. Chafanti Alibako.
12: Les Mahorais doivent se préparer à de nouvelles coupures d'eau, plus sévères. Le comité de suivi de la ressource en eau a confirmé que la saison des pluies n'a pas permis de remplir suffisamment les retenues collinaires. Mayotte enregistre un déficit global de 10% pour la deuxième année consécutive. La situation est particulièrement préoccupante à Dzoumogné. La retenue collinaire n'atteint que 70% de sa capacité, avec un manque estimé à 500 000 mètres cubes d'eau pour traverser la prochaine saison sèche. Face à ce constat, le syndicat des eaux et la SMAE proposent un renforcement des tours d'eau dans les prochaines semaines. Les modalités exactes doivent encore être précisées, mais les autorités préviennent déjà, sans restrictions supplémentaires, les retenues pourraient se retrouver à sec avant la fin de l'année. La préfecture appelle donc habitants, administrations et entreprises à se préparer dès maintenant. En parallèle, plusieurs chantiers sont attendus pour tenter de sortir durablement de cette crise. L'usine de dessalement d'Ironibé, une nouvelle campagne de forage et la distribution prochaine de cuves de récupération d'eau de pluie aux habitants.
7: Fin de cette édition. Bonne journée, bon week-end.
17: Merci Benoît, également à vous aussi. Fin de cette première demi-heure africaine sur Radio France Internationale. Dans 30 minutes, la prochaine vous propose une analyse de la fermeté avec laquelle Félix Tshisekedi tient le pouvoir en RDC et qui peut expliquer les velléités d'une modification de constitution, voire d'un nouveau mandat. Rendez-vous donc dans 30 minutes. Sur notre application RFI Onglet Afrique, vous retrouvez toutes les étapes qui ont mené à cette conférence de presse de mercredi de Félix Tshisekedi. Dans 30 secondes, dans une minute, le journal international.
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17: 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Le tour complet de l'actualité internationale de ce vendredi avec vous, Jeanne Bartoli. Bonjour.
26: Et bonjour Vincent et bonjour à tous. Dans ce journal, une montée de tension ces dernières heures dans le détroit d'Ormuz. Les États-Unis ont riposté après des attaques iraniennes sur 3 navires de guerre américains. J'appelle ça une broutille, a déclaré Donald Trump, qui affirme que le cessez-le-feu est toujours valable. Dans ce journal, on évoquera les scénarios possibles de sortie de crise avec le chercheur Clément Terme. Réduire à tout prix la facture énergétique de l'État, la flambée des cours du carburant force de nombreux gouvernements à se serrer la ceinture. Illustration en France dans ce journal. En Allemagne, la jeunesse appelée à descendre dans la rue contre la politique de réarmement du gouvernement. Nous serons au Sénégal où les trois premiers supporters détenus au Maroc depuis 3 mois à la suite des incidents survenus lors de la finale de la CAN ont atterri dans la soirée à Dakar. Léa Lisa Westerhoff était sur place. Et puis le CIO lève les sanctions contre les athlètes biélorusses. En revanche, rien ne change, vous l'entendrez, pour les sportifs russes. La trêve entre Américains et Iraniens entre aujourd'hui dans son 2e mois. Une trêve mise à mal donc ces dernières heures. L'armée américaine annonce avoir ciblé des installations militaires iraniennes après que 3 de ses navires ont été attaqués en traversant le détroit d'Ormuz. L'armée américaine dit avoir visé des sites de lancement de missiles et de drones. Donald Trump déclare néanmoins que le cessez-le-feu est toujours en vigueur. J'appelle ça une broutille. Voilà ce qu'il a déclaré lors d'un point presse avec des journalistes. Ces échanges de tirs interviennent au moment où Washington attend toujours une réponse de Téhéran à sa dernière proposition pour mettre fin à la guerre. Alors quels peuvent être justement les scénarios de sortie de crise? Les précisions de Nicolas Falaise du service international d'RFI.
1: Ce n'est pas le scénario le plus probable, celui d'une réouverture concertée du détroit d'Ormuz, suivie de négociations qui permettraient à l'Iran et aux États-Unis de s'entendre sur les grands chapitres de leur contentieux. Le nucléaire, le programme balistique de l'Iran, le soutien de Téhéran à ses alliés régionaux, le tout en échange d'une levée des sanctions pesant sur la République islamique. Selon le chercheur Clément Terme, spécialiste de l'Iran, Washington, comme Téhéran, risque plutôt de rester englué dans ce conflit déclenché par l'attaque américano-israélienne de février contre l'Iran.
2: On voit plutôt un scénario se dessiner, celui d'un conflit gelé, parce que aucune des parties finalement n'a intérêt à un retour de l'escalade militaire. Les Iraniens en raison de la fragilité économique de leur système politique et les Américains en raison des élections des mid-terms et des effets du blocage d'Ormuz sur les prix du pétrole.
1: Le scénario du retour à la confrontation armée n'est pas exclu. Israël et les États-Unis ont attaqué l'Iran une première fois en juin 2025. Avant de lancer une nouvelle guerre cette année.
26: Nicolas Falaise, et selon l'OMI, l'agence de l'ONU chargée de la sécurité en mer, quelques 1500 navires et leurs équipages restent piégés dans le Golfe en raison du blocus imposé par l'Iran dans le détroit d'Ormuz. Autre cessez-le-feu fragilisé dans l'actualité au Liban cette fois. Pas un jour ne se passe sans bombardement de l'armée israélienne qui divisait le mouvement islamiste pro-Iran du Hezbollah. Hier, 12 personnes sont mortes dans le sud du pays, dont 2 enfants dans la région de Nabatillé, selon le gouvernement libanais. En parallèle, un responsable du département d'État américain annonce, lui, la tenue de nouvelles discussions entre le Liban et Israël les 14 et 15 mai prochains à Washington. Pour l'instant, les gouvernements libanais et israéliens n'ont pas confirmé. Les conflits au Moyen-Orient, le blocage du détroit d'Ormuz, voilà qui entraîne, vous le savez, une flambée des cours de l'énergie. L'inflation est en hausse dans de nombreux pays qui s'interrogent sur la manière de réduire la facture, notamment énergétique. En France, le ministère des Finances a ainsi demandé aux administrations d'adapter le travail des agents publics. La circulaire propose ainsi un recours accru au télétravail ou encore la limitation des déplacements professionnels. Aurélien Devernois.
16: Adieu séminaire ou réunion en extérieur, bienvenue aux visioconférences depuis son domicile. Car les fonctionnaires français, dont les salaires sont moins élevés que dans le secteur privé, subissent de plein fouet la hausse des prix des carburants, tout comme d'ailleurs leur employeur, l'État. Une initiative qui peut marcher, selon l'économiste Benjamin Coria, cofondateur de la revue En Commun, mais jusqu'à un certain point.
18: Les enseignants, ils peuvent pas faire du télétravail, et encore, pendant le Covid, on a vu et des enseignements et des corrections de travaux, etc., se faire en télétravail. Alors évidemment, c'est pas l'idéal du tout.
16: Depuis le début de la crise, les initiatives se multiplient à l'image de cette proposition venue de Grande-Bretagne. L'Institut de recherche pour les politiques publiques recommande une baisse de 15 km/h des vitesses autorisées sur les routes pour une réduction de consommation pouvant atteindre les 20%.
18: C'est des mesures qui sont très impopulaires, hein, mais qui sont efficaces non seulement en termes de consommation d'énergie, mais aussi en termes de sécurité des personnes. Hein. Je pense que la crise énergétique va forcer les États à penser ces politiques malgré leur caractère impopulaire.
16: Des mesures qui, selon Benjamin Coria, n'exonèrent pas les États de réformes structurelles, notamment l'électrification massive des industries et des transports, afin de s'éviter des crises des hydrocarbures qui tentent à se multiplier.
26: La France qui célèbre aujourd'hui, comme une grande partie de ses voisins européens, La fin de la Seconde Guerre mondiale, c'était le 8 mai 1945. En Russie, les célébrations auront lieu demain, comme chaque année. Service minimum à Moscou, pas de missiles ni de chars sur la place Rouge et peu d'invités étrangers. La Russie qui avait appelé unilatéralement un cessez-le-feu de 2 jours avec l'Ukraine pour ses commémorations. Un cessez-le-feu entré en vigueur hier soir. Le maire de Moscou annonce cette nuit la destruction de 20 drones ukrainiens qui se dirigeaient, selon lui, vers la capitale russe. Dans ce contexte, ils sont des dizaines de milliers d'élèves à appeler au boycott de leur salle de classe en Allemagne. La jeunesse appelée à descendre dans la rue dans plus d'une centaine de villes allemandes. Une manifestation nationale qui vise, selon les organisateurs, à empêcher la politique de réarmement du gouvernement Merz dans le contexte de la guerre en Ukraine. Et selon eux, elle vise cette réforme à transformer les jeunes en chair à canon. Lila Olkinoura.
0: C'est la deuxième fois que les jeunes Allemands boycottent les bancs de l'école depuis l'adoption en décembre dernier de la loi pour la modernisation du service militaire. Une loi qui doit, je cite, permettre au pays de renforcer ses défenses face aux menaces croissantes de la Russie, mais qui mobilise les étudiants, selon Hannes Kramer, coordinateur de la manifestation.
4: Ce sont principalement des étudiants opposés à la loi adoptée en décembre qui portent ce mouvement. Ils y voient une atteinte à leur liberté de choix et à leur capacité de décider librement de leur avenir. Plus important encore, ils la considèrent comme un premier pas vers le réarmement et la remilitarisation de l'Allemagne.
0: Et la date du 8 mai n'a pas été choisie au hasard, comme l'explique le coordinateur de l'événement.
4: Nous nous appuyons sur cette date, le jour de la défaite du fascisme allemand, pour établir un parallèle avec la fin de la Seconde Guerre mondiale, durant laquelle l'Allemagne fut l'un des pays responsables de destruction massive à cause du fascisme et de la militarisation. Tout ce à quoi nous nous opposons. Nous voulons faire le parallèle avec la militarisation actuelle, en particulier en Allemagne, mais aussi dans toute l'Europe.
0: Selon le ministère allemand de l'Éducation, toute personne manifestant pendant les heures de classe ce vendredi s'expose à une expulsion, mais les organisateurs estiment qu'au moins 50 000 personnes devraient participer.
26: Lila Olkinoura. En plus bref, l'état d'urgence déclaré dans la province du lac Tchad après 2 attaques meurtrières hier contre l'armée ces derniers jours. Un deuil national de 3 jours a débuté dans le pays après l'attaque d'une position de l'armée tchadienne qui a fait au moins 23 morts. C'était dans la nuit de lundi à mardi, alors qu'une patrouille a été ciblée hier par des hommes armés. Aucun bilan ni précision n'ont été communiqués jusque-là sur cette seconde attaque. Et puis au Mali, plus de 30 personnes tuées mercredi dans 2 attaques revendiquées par les djihadistes du Jnim contre 2 localités du centre du pays à Kori-Kori et Gomosogou. Il s'agit d'attaques quasi simultanées, a affirmé à l'agence France Presse un responsable local de la jeunesse qui a préféré garder l'anonymat dans un communiqué publié hier. Le gouverneur de la région de Bandiagara a condamné avec la plus grande fermeté ces actes ignobles et inhumains. À direction le Sénégal, où les 3 premiers supporters détenus au Maroc à la suite des incidents survenus lors de la finale de la Coupe d'Afrique des Nations à Rabat ont atterri à Dakar hier soir, accueillis en héros par une foule de supporters après 3 mois de prison au Maroc. Reportage de Léa Lisa Westerhoff.
19: Explosion de joie quand les 3 supporters franchissent enfin la porte de l'aéroport. Plus d'une centaine de leurs collègues du 12e Gaïndé sont là. Drapeau du Sénégal à la main, chacun veut les prendre dans ses bras. Les portes, Koumbé Diétia, au venu de Sali, casquette vert, jaune et rouge sur la tête, rayonne de joie.
20: C'est un grand soulagement. On est content parce qu'il y en a 3 mois, on n'a pas vu nos frères. Et le 12e Gaïndé, c'est la famille. Si tu touches quelqu'un, tu touches tout le monde.
19: Pour l'occasion, les djembés, les trompettes résonnent. Abdoulaye Dieng, originaire de Richartol, dans le Nord, n'en finit pas de sourire après 3 mois loin de son pays.
21: Mais maintenant, on dit Alhamdulillah, puisqu'on est revenu avec la vie. Tant qu'il y a vie, il y a espoir. Donc, Alhamdulillah.
19: À ses côtés, Ibrahima Diop, lunettes de soleil pour cacher l'émotion du retour, est plus mitigé.
22: On est très content, mais pas à 100%, parce que tout le temps, on pense à nos frères qui restent là-bas. Il y a 15 personnes qui restent et je demande à tout le peuple sénégalais, aux autorités étatiques et religieuses, de faire des prières aussi pour nos frères qui sont dans les murs marocains.
19: 15 autres supporters sont en effet toujours en prison à Rabat, condamnés pour hooliganisme à des peines de 6 mois à 1 an de prison. Serine Babou, venu de Kermassar, lance un appel.
23: Aux autorités marocaines d'accorder vraiment une grâce royale pour ces 15 supporters-là, de nous revenir très vite, compte tenu de la coopération sénégalo-marocaine.
19: L'espoir, c'est celui d'une grâce pour permettre à ses supporters de fêter la Tabaski de leur famille d'ici 3 semaines. et tourner la page une bonne fois pour toutes de cette finale chaotique de la CAN. Léa Lisa Westerhoff, Dakar, RFI.
26: En plus bref, à présent, les océans mondiaux continuent de se réchauffer à un rythme inquiétant. L'Observatoire climatique européen Copernicus estime que les températures moyennes à la surface des mers en avril hors région polaire ont frôlé le record absolu de 2024. Une alerte, celle de l'Agence française de sécurité du médicament, alerte sur les effets indésirables liés au traitement de la maladie de Parkinson. L'ANSM lance une brochure pour informer et alerter sur les risques secondaires liés à plusieurs médicaments. Tanita Fallet, ils peuvent notamment provoquer des troubles du comportement.
3: En cause, les médicaments dopaminergiques utilisés pour le traitement de la maladie de Parkinson, dont les tremblements sont le symptôme principal. Ces traitements agissent sur la production de dopamine, essentielle au contrôle des mouvements. Les effets indésirables les plus courants sont des risques de comportement compulsif, addiction aux jeux d'argent, achats excessifs, hypersexualité, troubles alimentaires et même agressivité. C'est ce à quoi sont confrontés de nombreux malades. Ces traitements peuvent aussi être la source d'hallucinations, de somnolence ou encore de troubles digestifs. Des effets indésirables peu connus concernant 5 familles de médicaments qui peuvent survenir progressivement après plusieurs années et sans que le patient en ait nécessairement conscience, précise l'ANSM dans sa brochure d'information qui appelle à une vigilance particulière de la part des médecins et de l'entourage des malades. Dans une étude de 2018 parue dans la revue Neurologie, ces risques avaient déjà été documentés. Des chercheurs français montraient qu'au bout de 5 ans de prise, la moitié des patients étudiés connaissaient un trouble impulsif.
26: Et Tanita Fallet. Enfin, les athlètes biélorusses réintégrés de plein droit au sein des compétitions internationales. La commission exécutive du Comité international olympique a décidé de lever toutes les restrictions contre le pays, soutien de la Russie dans son invasion de l'Ukraine en février 2022. En revanche, rien ne change pour la Russie elle-même, Christophe Diremzion.
5: Ne les appelez plus athlètes individuels neutres, privés d'hymne national, de drapeau ou de cérémonie. Les Biélorusses reviennent de plein droit peu de temps avant l'ouverture de la période de qualification pour les JO 2028 à Los Angeles. Le CIO explique ne plus rien avoir à reprocher au comité olympique biélorusse, ni incident provoqué par ses sportifs pendant les derniers Jeux, ni manque de respect de la charte olympique, contrairement à la Russie, toujours mise au banc pour avoir placé sous son autorité les organisations sportives de 4 régions ukrainiennes occupées. Des inquiétudes persistent en outre sur la fiabilité de son système antidopage. Avec cet allègement des sanctions, l'instance olympique ne fait que suivre en partie une tendance de plus en plus forte à une certaine normalisation. Ces derniers mois, les fédérations internationales de judo et de natation avait déjà pleinement réintégré les deux pays, mais la décision la plus forte était venue du Comité international paralympique de les autoriser à concourir sans condition au récent jeu d'hiver de Milan-Cortina. En y ajoutant le souhait dès le mois de décembre de n'appliquer aucune restriction à la participation des Russes et des Biélorusses aux prochains Jeux olympiques de la jeunesse de Dakar, le CIO semble de plus en plus décidé à tourner la page, quitte à mécontenter l'Ukraine.
26: Et Christophe Diremzion du service des sports d'RFI.
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6: Jeanne Bartoli.
26: 6h14 à l'écoute de la Radio du Monde. Un quart d'heure d'infos et de reportages à suivre. On parlera de cette ruée vers les archives du parti nazi en Allemagne. Depuis un mois maintenant, un magazine permet de savoir en quelques clics si ses ancêtres étaient membres du parti. Et les révélations, vous allez l'entendre, sont parfois douloureuses. Bruxelles prend note de possibles versements d'aide européenne en faveur de la richissime famille royale émirati. Une enquête d'un collectif de médias affirme en effet que cette famille Al-Nayan a reçu plus de 70 millions d'euros de fonds européens de la politique agricole commune. L'invité culture, le réalisateur Fabien Gorgeard, qui nous présentera « C'est quoi l'amour ?», son nouveau film, une comédie sur la place de la famille et l'annulation religieuse d'un mariage. Et puis le Conseil Santé, comme tous les matins, il sera question aujourd'hui de l'asthme. C'est un outil de recherche en ligne qui a immédiatement été victime de son succès en Allemagne. Le magazine DeepSide propose depuis un mois maintenant un moteur de recherche qui permet de savoir si des proches ont été membres du parti nazi, le NSDAP. Une opportunité rendue possible grâce aux archives nationales des États-Unis qui ont numérisé des données de millions de membres du parti. Et ces archives, eh bien, elles ébranlent de nombreuses familles dans un pays où la mémoire reste douloureuse et entourée de zones d'ombre. Reportage Pascal Thibault.
8: J'ai envoyé une photo sans commentaire des cartes de membres du parti nazi de mes deux grands-pères à mes parents. Ils ont été très déçus, car leur père leur avait parlé parfois du Troisième Reich, mais ils n'avaient jamais révélé qu'ils étaient membres du NSDAP.
9: Comme Maurice Baumstiger, ils sont des millions à avoir utilisé la recherche en ligne mise à disposition depuis début avril par l'hebdomadaire Die Zeit. Le fichier du parti nazi, le NSDAP, est disponible depuis longtemps, mais il fallait dans le passé faire une demande compliquée auprès des archives et s'y rendre. On estime que 90% de ce fichier a survécu à la guerre. 10 millions de personnes ont été membres du NSDAP de sa création dans les années 20 à 1945. En mars, les archives américaines ont mis ce fichier en accès libre, mais les recherches n'y sont pas simples. Christian Stas, responsable du service Histoire au magazine Die Zeit.
10: Des milliers de personnes ont consulté le site des archives américaines qui fonctionnait mal. La recherche était très compliquée. Il y avait une forte demande, ce qui frustrait les utilisateurs.
9: Grâce à l'intelligence artificielle, le fichier a été mis en ligne par Die Zeit avec une recherche des plus simples. Il faut juste souscrire un abonnement pour y avoir accès. Plus de 80 ans après la fin de la guerre, quelques clics suffisent pour savoir si papy était nazi. Les deux grands-pères de Moritz Baumstiegel ont adhéré au NSDAP début 1940.
8: Ça remonte à plus de 80 ans. Cela crée une certaine distance. Peut-être que c'est plus simple pour notre génération d'affronter ce passé.
9: Mais ces formulaires d'adhésion livrent peu d'informations et ne permettent pas de conclusions hâtives, comme le confirme l'historienne Andrea Erkenbrecher.
11: C'était pas de problème de devenir membre de l'SS sans être membre du parti. Il y avait des criminels de guerre qui ont été jamais membres du parti. Oui, on a pu être antisémite extrême sans avoir adhéré au parti nazi.
9: Ces recherches devenues très simples pourraient remettre en cause certains récits familiaux et le décalage entre ces derniers et la réalité historique. Malgré un travail de mémoire impressionnant, beaucoup d'Allemands pensent souvent que leurs ancêtres n'étaient pas impliqués dans les rouages du Troisième Reich, voire s'y opposaient.
11: Si on veut vraiment apprendre quelque chose sur ses grands-parents, ce fichier peut vous donner un petit pièce d'un mosaïque, mais pas beaucoup plus. Il faut beaucoup de recherche. C'est plus que faire deux clics pour avoir un petit fichier.
9: Si des Allemands en nombre devaient rechercher ce que leur ancêtre nazi a fait durant la guerre, ces investigations familiales pourraient relancer le travail de mémoire. Pascal Thibault, Berlin RFI.
26: Et c'est un reportage que vous retrouvez sur le site et sur les applications d'RFI. Nous appelons Bruxelles à présent pour parler de ces révélations de plusieurs médias européens. Le collectif international de journalistes de Smog, en partenariat avec le site roumain G4 Média, le site espagnol El Diario et le quotidien britannique Guardian, révèle de nouveaux errements de la PAC, la politique agricole commune de l'Union européenne. Bonjour Pierre Benazet.
12: Bonjour.
26: Alors, selon l'enquête du collectif, la famille royale des Émirats Arabes Unis, la famille Al Nahyan, bénéficie de dizaines de millions d'euros de subventions pour cultiver des produits destinés au Golfe.
12: Eh bien, c'est ce que révèle Dismog au sujet de la famille de l'émir d'Abu Dhabi, président aussi des Émirats Arabes Unis, Mohamed Ben Zayed Al Nahyan. Les Émiriens se sont lancés depuis 2010 environ dans une ambitieuse politique d'achat de terres agricoles à travers le monde, l'idée étant de sécuriser les approvisionnements alimentaires puisque les terres agricoles des Émirats manquent d'eau. La famille Al Nahyan aurait ainsi acquis pas moins de 960 000 hectares, dont 65 000 dans l'Union européenne. Trois pays y sont concernés, avec d'abord le rachat de Unifrutti, qui, comme son nom l'indique, exploite des arbres fruitiers en Italie, avec ensuite les 8 000 hectares de l'entreprise Aldara en Espagne, et surtout les 57 000 hectares de l'exploitant Agricost en Roumanie.
26: Et c'est de cette façon-là que la famille royale émirienne engrange des subventions agricoles européennes.
12: Alors, ces trois entreprises détenues par la famille Al Nahyan ont surtout pour vocation d'exporter des denrées vers les Émirats. Ça n'empêche pas les exploitations qu'elles possèdent d'empocher les subventions agricoles de la PAC. C'est bien sûr la Roumaine Agricost qui peut prétendre aux subventions les plus larges, par exemple 10,5 millions d'euros rien qu'en 2024. Les journalistes du collectif Dismog ont retracé 110 versements aux exploitations de la famille émirienne pour un total de 71 millions d'euros.
26: Et Pierre, ces révélations, elles alimentent les critiques, il faut le dire, déjà nombreuses à l'encontre de la PAC.
12: Oui, parce que des scandales, il y en a déjà eu beaucoup autour de la PAC, même s'il s'agit en fait à chaque fois de détournement de subventions. Mais en l'occurrence, ces aides directes, comme on les appelle, eh bien, elles ont toujours laissé une traînée sulfureuse qui tenait un peu du mythe, il faut l'avouer. En particulier au sujet des familles royales, on a souvent cité des noms comme ceux du prince de Monaco, de la duchesse d'Argyle, voire du prince Charles avant son accession au trône. Mais en réalité, même s'il s'agit effectivement de grands propriétaires terriens, ça tient un peu du fantasme. Selon une étude du Parlement européen, il y a 5 ans, les plus grands bénéficiaires étaient publics, avec sur la première marche du podium la junte des communautés de Castille-La Mancha en Espagne.

0: américaines ont mis ce fichier en accès libre, mais les recherches n'y sont pas simples. Christian Staes, responsable du service Histoire au magazine Die Zeit.
1: Des milliers de personnes ont consulté le site des archives américaines qui fonctionnait mal. La recherche était très compliquée. Il y avait une forte demande, ce qui frustrait les utilisateurs.
0: Grâce à l'intelligence artificielle, le fichier a été mis en ligne par Die Zeit avec une recherche des plus simples. Il faut juste souscrire un abonnement pour y avoir accès. Plus de 80 ans après la fin de la guerre, quelques clics suffisent pour savoir si papy était nazi. Les deux grands-pères de Moritz Baumstiegel ont adhéré au NSDAP début 1940.
2: Ça remonte à plus de 80 ans. Cela crée une certaine distance. Peut-être que c'est plus simple pour notre génération d'affronter ce passé.
0: Mais ces formulaires d'adhésion livrent peu d'informations et ne permettent pas de conclusions hâtives, comme le confirme l'historienne Andrea Erkenbrecher.
3: C'était pas de problème de devenir membre de l'SS sans être membre du parti. Il y avait les criminels de guerre qui ont été jamais membres du parti. Puis on a pu être antisémite extrême sans avoir adhéré au parti nazi.
0: Ces recherches devenues très simples pourraient remettre en cause certains récits familiaux et le décalage entre ces derniers et la réalité historique. Malgré un travail de mémoire impressionnant, beaucoup d'Allemands pensent souvent que leurs ancêtres n'étaient pas impliqués dans les rouages du Troisième Reich, voire s'y opposaient.
3: Si on veut vraiment apprendre quelque chose sur ses grands-parents, ce fichier peut vous donner un petit pièce d'un mosaïque, mais pas beaucoup plus. Il faut beaucoup de recherche. C'est plus que faire deux clics pour avoir un petit fichier.
0: Si des Allemands en nombre devaient rechercher ce que leur ancêtre nazi a fait durant la guerre, ces investigations familiales pourraient relancer le travail de mémoire. Pascal Thibault, Berlin RFI.
4: Et puis le magazine Der Spiegel, lui aussi désormais propose un outil de recherche similaire depuis hier soir en ligne également. À Berlin, il est 9h25, tout comme à Bruxelles. À Rome aussi. Elle fait partie désormais des victimes des deepfakes sexuels, ces fausses images ou vidéos ultra réalisées, générées par intelligence artificielle et qui inondent le web. Ce phénomène cible particulièrement les femmes. Et cette semaine, donc, la première ministre italienne a indiqué qu'elle en avait aussi été victime. Bonjour Grégory Genevrier.
5: Bonjour Clotilde.
4: Giorgia Meloni, qui a elle-même reposté l'une de ces fausses images pour dénoncer la dangerosité de ces deepfakes ultra réalistes et non ultra réalisés.
5: Oui, la chef du gouvernement italien en sous-vêtements, assise en tailleur sur un lit. L'image a fait beaucoup de bruit sur les réseaux sociaux. Visuellement, il est presque impossible de distinguer l'utilisation d'un outil d'intelligence artificielle. Et pourtant, cette photo n'est pas réelle. Ce n'est pas la première fois que Giorgia Meloni est ciblée à son insu par des deepfakes sexuels. Ces dernières années, son visage est apparu dans plusieurs vidéos pornographiques, parfois visionnées des millions de fois. Moi, je peux me défendre, beaucoup d'autres ne le peuvent pas, a commenté Giorgia Meloni.
4: Et son cas, ce n'est qu'un exemple parmi d'autres.
5: Oui, la superstar américaine Taylor Swift, l'influenceuse française Lena Situation ou encore la députée d'Irlande du Nord, Cara Hunter. Le phénomène est mondial, les femmes exposées médiatiquement sont particulièrement ciblées. Mais le problème ne concerne pas que les célébrités. Avec le perfectionnement des outils d'IA, une simple photo suffit aujourd'hui pour générer un deepfake sexuel hyper réaliste. Le tout sans aucun contrôle ni vérification de l'âge ou du consentement. En début d'année, l'outil Grok d'Elon Musk qui permettait de dénuder n'importe qui avait fait couler beaucoup d'encre. En réalité, ce n'est que la face cachée de l'iceberg.
4: Alors ce terme de deepfake sexuel, il est assez récent, Grégory, mais le phénomène que vous décrivez, lui, il n'est pas nouveau.
5: Non, l'homme n'a pas attendu l'intelligence artificielle pour détourner illégalement l'image des femmes. Collage sur des magazines de lingerie, détourage de visage, chantage pornographique, la pratique a seulement évolué. La désinformation de genre brise des vies et vise à humilier les femmes. C'est ce que nous explique Mathilde Saliou, journaliste autrice de l'ouvrage Technoféminisme, comment le numérique aggrave les inégalités.
6: Ramener les femmes à leur sexualité, à leur corps, pour les humilier, c'est un trope hyper classique du sexisme. Ça fait très longtemps que quand on a envie d'insulter une femme, on la traite de salope, on fait des réflexions à sa vie sexuelle réelle ou supposée. C'est une manière parmi d'autres d'exprimer de la misogynie. Et là, ces dernières années, ce qui se rajoute par-dessus, c'est la possibilité de créer des images hautement crédibles pour continuer ces pratiques d'humiliation qui existaient auparavant.
5: Ce qui a changé, c'est l'industrialisation des deepfakes sexuels. Certaines plateformes en ont fait un véritable business. Des criminels s'en servent aussi pour générer des contenus pédopornographiques.
4: Alors, quelles pourraient être les solutions pour stopper tout ça ?
5: Eh bien, il y a déjà l'évolution de la législation. Les États membres de l'Union européenne se

0: seront entendus jeudi pour interdire les IA permettant de dénuder n'importe qui sans leur consentement. Reste à savoir à quel point cette nouvelle réglementation sera efficace.
1: Grégory Genevrier pour les dessous de l'Infox version chronique et la version émission. Ce sera tout à l'heure sur RFI à partir de 17h30 TU.
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1: Le journal Afrique avec vous, Vincent Dublange. Et cette information de dernière minute, la ministre française déléguée aux armées se rend en Algérie.
8: Elle est attendue aujourd'hui pour commémorer les massacres de Sétif le 8 mai 1945, manifestations indépendantistes violemment réprimées à l'époque par l'armée française. Des combats qui pourraient reprendre au Mali, chaque camp dit affûter ses armes, tandis que sur Bamako, le blocus djihadiste se fait plus pressant. On va faire le point dans un instant. La société civile du nord du Niger et d'Agadez, de sa région, qui se plaint des coupures d'eau et d'électricité. Et puis on analyse pourquoi Félix Tshisekedi vient de reconnaître qu'il était prêt éventuellement à faire un nouveau mandat. Analyse avec Patient Ligotti dans un instant. Mais d'abord, donc, la présidence française qui communique à l'instant, l'Élysée qui envoie un communiqué pour expliquer que la ministre déléguée aux armées va donc se rendre en Algérie ce vendredi. Bonjour Céline Pellarin.
9: Bonjour.
8: À Alice Ruffaut qui a dans ses valises en quelque sorte l'ambassadeur en France qui va reprendre ses activités sur place.
9: Oui, Stéphane Rematet, pour mémoire, avait été rappelé à Paris en avril dernier. C'était au plus fort de la brouille entre les deux pays. Le retour du diplomate français, vous l'avez dit, se fait aux côtés de la ministre déléguée aux armées, Alice Ruffaut. Et c'est à la demande d'Emmanuel Macron que la ministre déléguée aux armées se rend ce vendredi à Sétif, mais aussi à Guelma et Kerata pour commémorer ce qui est qualifié dans ce communiqué de l'Élysée d'événement tragique du 8 mai 1945. Ce jour-là, pour rappel, la France célèbre en 1945 la victoire sur l'Allemagne nazie, mais elle perpètre également en Algérie des massacres sanglants, et ce jusqu'à la fin du mois de juin 1945. Bilan de 10 000 à 30 000 Algériens massacrés et 102 Européens tués. Et c'est à la suite de cette démarche mémorielle à Sétif notamment que la ministre déléguée aux armées, Alice Ruffaut, va être reçue ensuite par les autorités algériennes. L'ambassadeur Stéphane Rematet sera présent, reprise donc de ses activités diplomatiques sur place, avec parmi ses priorités, précise l'Élysée, une attention prioritaire pour le retour du journaliste français Christophe Glaize. Christophe Glaize, condamné à 7 ans de prison en Algérie, Vincent, et qui a récemment renoncé à son pourvoi en cassation.
8: Les précisions de Céline Pellarin, plus de détails bien sûr dans nos prochaines éditions, notamment ne manquez pas Afrique Midi, midi 30, temps universel sur Radio France Internationale. Au Mali, on est toujours sans nouvelles de Maître Muntaga Tall, l'avocat, figure politique, enlevé chez lui le week-end dernier par des hommes armés, cagoulés. D'autres personnes, on en a parlé, ont été enlevées hors cadre légal depuis les attaques massives meurtrières du 25 avril menées par les djihadistes du JNIM et les rebelles indépendantistes du FLA. Les autorités de transition tentent aussi de reprendre la main sur le terrain, notamment dans le nord, dans la région de Kidal. L'armée malienne est également mobilisée face au blocus imposé par les djihadistes dans la capitale. Blocus qui se durcit, on fait le point avec David Baché.
10: Des opérations de sécurisation sont en cours à Kita et à Kai, selon un porte-parole de l'armée. Alors que plusieurs centaines de personnes sont bloquées depuis des jours dans ces localités, les djihadistes interdisant le passage aux autocars et aux voitures en direction de Bamako. Le JNIM a aussi incendié plusieurs dizaines de camions de marchandises mercredi sur des routes reliant la capitale à la Guinée, au Sénégal, à la Mauritanie et à la Côte d'Ivoire, précisément dans les zones de Gogi, Diéma, Kenyoroba et Bougouni. Des vidéos de camions en flammes ont été diffusées par les djihadistes. qui ont enfin mené des attaques dans plusieurs localités des régions de Mopti et Bandiagara, la cible des chasseurs traditionnels d'Ozo, alliés de l'armée malienne. Dans le nord, les forces nationales et leurs partenaires russes de l'Afrika Korps tentent de se réorganiser dans la région de Kidal. Après avoir perdu la ville de Kidal le 25 avril et déserté sans combattre Tessalit le 1er mai, les FAMA et l'Afrika Korps sont toujours présents à Agelok et Anefis, où des munitions ont même été livrées par hélicoptère mardi. Un porte-parole de l'armée décrit une réarticulation du dispositif en vue d'une reconquête. « Nous n'allons pas attendre », promet un cadre du FLA, prédisant une reprise rapide des combats.
8: Et vous avez encore plus de détails sur notre application pour téléphone mobile RFI onglet Afrique. Le groupe de travail des Nations Unies sur les disparitions forcées veut remettre un coup de projecteur sur les quatre proches de l'artiste exilé Eli Kamano, artiste guinéen. Ses quatre proches sont disparus depuis 6 mois. Et parmi eux, il y a 3 enfants. Dans un communiqué publié hier, les experts de l'ONU affirment que le silence des autorités guinéennes, je cite, « alimente les craintes ». Un journaliste condamné en Tunisie, Ziad El Hani, écope d'un an de prison ferme pour avoir critiqué des décisions judiciaires visant des confrères. Dans le même temps, le haut-commissaire aux droits humains de l'ONU exhorte Tunis, de manière générale, à cesser la répression visant la société civile et les médias tunisiens. 2 libérations également dans ce journal. Au Niger, 2 confrères, dont le correspondant de la radio allemande publique Deutsche Welle, c'est ce qu'annoncent leurs proches, Ghazali Abdou, qui reste toutefois poursuivi au titre de la loi sur la cybercriminalité, précise Reporters sans frontières, qui se dit tout de même soulagé. Le Niger, où la société civile de la région d'Agadez, je vous le disais en titre, dénonce des coupures d'eau et d'électricité, une situation constatée depuis plusieurs semaines. Barka Alassane est le président de la COSCRAS, le collectif des organisations de la société civile de la région d'Agadez dans le nord du Niger.
11: C'est la conséquence de l'inconséquence, parce que s'il y avait la prévision, c'est sûr que les populations augmentent et que la ville se développe, alors les infrastructures doivent suivre. C'est pourquoi nous fustigeons effectivement le manque d'électricité, surtout au moment où la chaleur est à son paroxysme et où les gens ont besoin de la climatisation, les gens ont besoin de ventilation, les gens ont besoin de la lumière. L'eau aussi, c'est presque la même chose parce que la population a augmenté et on n'a pas pris en compte cette augmentation de population. Il n'y a pas des infrastructures qui peuvent stocker l'eau et la distribuer de façon suffisante aux populations. Ce n'est pas pensable au XXIe siècle que ce genre de situation perdure, et ça perdure depuis plusieurs années. Normalement, les pouvoirs publics devaient trouver des solutions pour soulager les souffrances des populations.
8: Un propos recueilli par Magali Lagrange. Les violences et les manifestations anti-migrants africains en Afrique du Sud qui continuent de faire polémique. L'Afrique du Sud n'est pas xénophobe, disait, on l'entendait hier matin, le porte-parole de la présidence sud-africaine. Cela ne suffit pas à calmer l'inquiétude de certains pays, notamment le Nigeria et puis le Ghana, dont les autorités ont haussé encore le ton hier, Alexandra Mangeon.
12: Dans un courrier à l'Union africaine, le gouvernement ghanéen demande que les attaques xénophobes en Afrique du Sud soient mises à l'agenda du prochain sommet de l'UA au mois de juin. Le Ghana se dit profondément préoccupé par la répétition de ces violences au fil des années et ajoute que ces incidents constituent une violation de la Charte africaine des droits de l'homme et des peuples et sapent l'esprit d'intégration et de panafricanisme. Au Ghana comme au Nigeria, l'ambassadeur sud-africain a été convoqué par les autorités locales. Le Nigeria reproche notamment à l'Afrique du Sud de ne pas en faire assez pour mettre fin au harcèlement de ses ressortissants dans le pays. Abuja affirme avoir reçu plus de 130 demandes de rapatriement. Une délégation du Parlement nigérian doit d'ailleurs se rendre prochainement à Pretoria. Le Lesotho et le Malawi ont également officiellement exprimé leurs inquiétudes et mis en place un numéro d'urgence pour leurs citoyens. Selon les derniers chiffres officiels, 2,8 millions d'étrangers vivent légalement en Afrique du Sud, provenant principalement des pays voisins, notamment du Zimbabwe.
8: Des réactions politiques ce matin en Côte d'Ivoire après cette annonce choc, la dissolution de la CEI, la commission électorale en place depuis 25 ans mais très critiquée. Le PDCI-RDA demande un dialogue politique global pour réfléchir à la suite. Pour plusieurs personnalités de l'opposition ivoirienne, cette dissolution est en effet propice à un changement en profondeur du système électoral. L'ancien préfet d'Abidjan préconise ainsi une nouvelle liste électorale en Côte d'Ivoire. Des réactions politiques aussi en RDC ce matin après la conférence de presse de Félix Tshisekedi mercredi soir. Les masques tombent, dit l'opposant d'Elie Sessanga. Le PPRD de Joseph Kabila évoque une prochaine mobilisation pour faire échec à toute tentative de confiscation du pouvoir. Ensemble de Moïse Katumbi pointe de son côté un paradoxe de vouloir repousser les élections de 2028 à cause de la guerre à l'Est, tout en organisant un référendum constitutionnel. « Je me soumettrai à la volonté du peuple », a dit en substance le président Tshisekedi à propos d'un éventuel nouveau mandat et d'une modification de la Constitution. Une sortie qui surprend peu ceux qui suivent la consolidation du pouvoir à Kinshasa depuis 2019. En 6 ans, le président congolais a méthodiquement construit plusieurs piliers qui lui donnent aujourd'hui cette assurance, Passion Ligodi.
13: Le premier pilier, c'est l'UDPS. Le parti historique s'est forgé dans la rue, dans les manifestations. Avec des composantes comme la Force du Progrès, ses membres n'hésitent pas à se montrer parfois violents en brûlant des bâtiments ou en s'attaquant frontalement aux adversaires. Et deuxième pilier, la peur qu'il réussit à installer dans son entourage. Tous ceux qui ont tenté à un moment de monter plus haut ou de se montrer plus indépendants sont vite rentrés dans le rang. Certains sont passés par la case prison, comme Vital Kamerhe. D'autres ont simplement perdu leur poste, comme l'ancien deuxième vice-président du Sénat, Modeste Bahati, qui n'avait plus d'autre choix que de démissionner. Troisième pilier, l'appareil institutionnel. Les deux chambres du Parlement, dans lesquelles sa coalition est largement majoritaire, sont alignées. Dans ces conditions, les opposants dénonce un pouvoir que rien n'arrête. Quatrième pilier, l'appareil sécuritaire. Félix Tshisekedi fait et défait les chefs militaires. Il a élevé à une vitesse rare Christian Tshiwewe au rang de chef d'état-major général de l'armée et Christian Daïwel à celui de chef de renseignement militaire. Et les deux sont aujourd'hui arrêtés. Et cinquième pilier, l'alliance avec l'administration Trump. Dans les cadres du partenariat conclu entre Kinshasa et Washington, Félix Tshisekedi se présente comme les garants de la stabilité que les intérêts américains dans la région exige.
8: Et on va terminer avec ces obsèques demain d'une grande figure de l'opposition camerounaise, Anissa Ekane, décidée en détention en décembre. Tout le monde n'est pas d'accord dans ses proches sur les obsèques, mais un de ses fils appelle à l'union, Polycarpe Samba.
14: Désigné par le tribunal au détriment d'une partie de la famille pour conduire l'organisation des obsèques, Mouna Ekane, fils du défunt président Jomanedem, dit au cœur de cette polémique qu'on ne règle pas des comptes politiques au-dessus du cercueil d'un héros assassiné. Les comptes dont parle le fils Ekane, c'est le contexte conflictuel entourant l'organisation des obsèques. Depuis le transfèrement de la dépouille du disparu de Yaoundé à Douala en mars dernier, le non-respect de supposées dernières volontés d'Anissa Ekane, les suspicions sur le rôle du pouvoir accusé par certains de tout faire pour empêcher une mobilisation populaire autour de cet événement, ou encore les prises de distance de plusieurs amis et alliés qui, en raison de ces batailles, ont, à l'instar du MRC de Maurice Kamto, déjà annoncé se tenir à l'écart de ces obsèques. Mouna Ekane, qui est lui-même en désaccord avec une partie de la famille, dont la veuve, dit qu'Anissa Ekane portait une cause plus grande qu'en partie, il appartient aux Camerounais, en réponse au Manedem, son propre parti, qui a lui aussi annoncé ne pas participer aux obsèques. Pour rappel, la mort en détention d'Anissa Ekane en décembre dernier avait suscité un grand émoi au Cameroun et au-delà. Les conclusions de l'enquête ouverte par les autorités sur les circonstances de ce décès restent méconnues.
8: Et c'est sur ces mots de Polycarpe Samba que se termine ce journal. Je vous laisse en compagnie de Clotilde Dumais.
1: Merci Vincent Dublange. 7h42, on passe au sport. Avec vous Antoine Grenier et la Coupe du Monde de football au menu de ce journal des sports, puisqu'on est à 34 jours du début de la compétition aux États-Unis, Mexique et Canada. Et c'est la douche froide du côté du Sénégal.
15: L'ambassade des États-Unis a rejeté plusieurs demandes de visa à des officiels sénégalais, membres de la fédération. Les Gaïndé risquent donc d'aller à la Coupe du Monde sans plusieurs de leurs dirigeants. La FSF tente le tout pour convaincre les autorités consulaires américaines de revoir leur décision, Babacar Fall.
16: Ils sont 6 dirigeants dont les demandes de visa ont été rejetées par l'ambassade américaine à Dakar. Moussa Mbaye, président du stade de Dombourg et membre du comité exécutif de la Fédération sénégalaise de football, en fait partie.
17: Dans le cas spécifique de la Coupe du Monde, le département d'État américain avait indiqué que des assouplissements seraient apportés, notamment à travers donc l'octroi de visa, disons, à du personnel essentiel. Donc officiel au sens large du terme, donc désignant une personne qui est peut-être investie d'une fonction élective comme moi, qui suis membre du comité exécutif de la Fédération sénégalaise de football. Je pense que c'est pas cette définition-là donc les autorités consulaires américaines ont retenu.
16: La Fédération de foot qui avait déposé une demande de grouper auprès de l'ambassade des États-Unis, mais rien n'est encore perdu peut-être.
17: Certainement, la fédération prendra le soin donc de voir avec les autorités consulaires comment régulariser la situation pour les personnes qui se sont vues refuser le visa.
16: Les demandes de visa américains rejetées n'épargnent personne. Plusieurs journalistes et autres supporters n'iront pas aux États-Unis pour voir le mondial. Babacar Fall, Dakar, RFI.
15: Les Sénégalais qui affronteront la France, la Norvège et l'Irak dans le groupe I de la Coupe du Monde. Entrée en lice face aux Bleus le 16 juin.
1: En attendant, en ce qui concerne la Coupe d'Europe, on connaît les affiches des finales.
15: En Ligue Europa, Aston Villa, après sa large victoire 4-0 sur Nottingham, affrontera les Allemands de Fribourg qui, de son côté, ont dominé les Portugais de Braga 3-1, des Portugais minés par l'expulsion de Mario Dorgelès, l'Ivoirien. Et puis en Ligue Conférence, succès du Rayo Vallecano 1-0 sur Strasbourg, tandis que Crystal Palace s'imposait 2-1 grâce à un but d'Ismaïl Assar.
1: En Afrique et plus précisément en RDC, la SV Club est dos au mur avant d'affronter le FC Saint-Éloi Loupopo.
15: Match programmé au stade Tata Raphaël pour la troisième journée des playoffs. Phase décisive de la Lina Foot, malgré un renfort de 6 joueurs et un nouveau staff technique, V-Club a perdu ses deux premiers matchs contre Mazembe Don Bosco à Lubumbashi. V-Club Loupopo, coup d'envoi 14h temps universel.
1: Et puis de la natation, Antoine, avec les championnats d'Afrique à Oran en Algérie.
15: Encore une belle performance pour le Sénégal avec Oumi Diop. La nageuse de 22 ans a décroché 2 médailles d'or et 1 médaille d'argent lors de ses 17e championnats continentaux. Mieux, elle s'est offert un record sur le 50 mètres papillon avec un chrono de 27 secondes et 3 centièmes. De bon augure pour les championnats du monde prévus à Pékin en décembre.
18: Je suis très très contente de mes résultats. C'était un début de compétition pas facile, mais je suis contente de terminer avec 2 médailles d'or. De nouveaux records du Sénégal, une qualification B pour les championnats du monde qui vont se passer à Pékin en 2026 et une médaille d'argent sur le 100 mètres papillon. Je vais essayer de faire de mon mieux. Ça fait 3 ans et demi que je suis aux États-Unis, donc j'ai beaucoup travaillé l'IA. Début que les mondiaux, ça sera un petit bassin. Je pense que ça va beaucoup se rapprocher avec ce que j'ai l'habitude de faire justement aux États-Unis. Donc voilà, on verra bien.
15: Oumi Diop avec Sofia Nanani, les championnats d'Afrique de natation à Oran en Algérie qui se disputeront jusqu'à dimanche.
1: Antoine Grenier pour les sports. Au Rwanda, les autorités affirment avoir réinséré depuis 2001 plus de 12 000 combattants ou civils affiliés à des groupes armés, en particulier des FDLR, les Forces démocratiques de libération du Rwanda, groupe à l'origine créé par d'anciens génocidaires rwandais et basé à l'est de la République démocratique du Congo. Eh bien, certains repentis, capturés ou rentrés volontairement au pays, rejoignent donc le centre de Mutobo pour participer pendant plusieurs mois à un programme de démobilisation. En mars, par exemple, plus de 200 personnes ont été rapatriées dans leur village après ce programme. Un reportage à Mudende dans l'ouest du Rwanda de Lucie Mouillot.
19: Sous une tente, une dernière cérémonie réunit leaders locaux, familles et anciens combattants ou civils affiliés à un groupe rebelle en RDC avant le retour de ces derniers dans la vie civile. Pierre Manira Kiza retrouve son beau-frère parti du pays en 2011.
20: Nous sommes heureux qu'il soit revenu, on ne pensait pas le revoir. On doit le soutenir maintenant et partager ce que nous avons avec lui pour l'aider à recommencer sa vie.
19: Devant la maison familiale, le repenti Jean Damasen Nyon Zima embrasse ses proches après 15 ans passés en RDC. Après avoir, selon ses affirmations, travaillé sur les barrages des FDLR pour récolter les taxes prélevées par le groupe armé, les difficultés de la guerre l'ont poussé à rentrer au Rwanda.
21: Quand le M23 a pris Goma, ceux qui n'étaient pas armés sont allés au camp de Muguna. Mais lorsque le M23 est arrivé, le camp a été détruit. Certains ont fui dans la forêt, d'autres sont rentrés chez eux. La situation devenait intenable. Alors nous avons eu recours au HCR.
19: Rapatrié l'an dernier en tant que civil avant de se déclarer aux autorités comme FDLR, Jean Damasen a passé plusieurs mois dans le centre de réintégration de Mutobo. À ses côtés, son fils adoptif de 25 ans, ancien combattant du groupe armé Amos Bidjiramana.
22: Je suis né au Congo, dans un quartier général des FDLR à Rutshuru. Mes parents faisaient partie de ce groupe. Quand j'avais 8 ans, leur base a été attaquée et ils ont été tués. 2 ans plus tard, Damasen m'a recueilli. C'est aujourd'hui mon seul parent.
19: Le secteur de Mudende, à proximité de la frontière congolaise, accueille régulièrement d'anciens combattants repentis. Valérie Niraha Bineza, présidente de la commission rwandaise de démobilisation et de réinsertion.
23: Après un mois,
0: lorsqu'ils sont déjà en communauté, nous allons leur rendre visite et voir comment ils ont été acceptés. Il est question pour nous de faire le plaidoyer en faveur de ces ex-combattants. Si une personne quitte Mutobo, elle devient automatiquement un citoyen du Rwanda.
19: Des retours en nombre qui s'accompagnent de défis. Avec l'arrivée de Jean Damasen et ses proches de RDC, la petite maison familiale accueille près de deux fois plus d'occupants. Lucie Mouliot, de retour de Mudende, RFI.
1: À Mudende, il est 7h49, une heure de plus à Nairobi.
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1: Le Kenya qui fait le pari des énergies vertes. 91% de l'électricité générée dans le pays en 2024 provenait du renouvelable, la géothermie en tête, puis l'hydraulique, l'éolien et le solaire. Mais Nairobi veut aller encore plus loin et vise une production d'électricité 100% renouvelable d'ici 2030. Alors que la demande était en hausse l'an dernier, le secteur attire forcément les investisseurs et notamment la France. L'entreprise Meridiam a déjà investi avec le financeur français du développement Proparco dans le parc éolien de Kipeto, le deuxième plus grand parc du pays. Précision de la correspondante de RFI à Nairobi, Alban Tiroir.
4: Les turbines éoliennes tournent à plein régime à Kipeto, au milieu des collines de la région de Kajiado, à 70 km de Nairobi. Steven Nyoru est le responsable du site.
23: La pale de la turbine est le composant principal. C'est elle que nous utilisons pour capter le vent et obtenir un mouvement de rotation qui entraîne la boîte de vitesse. Cette dernière augmente la vitesse de rotation jusqu'à un niveau élevé, adapté à l'alimentation du générateur, qui convertit cette énergie en énergie électrique.
4: Le parc éolien compte 60 turbines pour une capacité totale estimée à 100 MW, de quoi alimenter 250 000 foyers selon des chiffres de Kipeto. Un projet d'expansion est déjà en discussion. Simon Wade, PDG de Kipeto Energy.
24: Il s'agirait d'installer la même capacité mais avec moins de 20 turbines car elles seront bien plus grandes. Le réseau électrique kényan a la capacité de l'absorber et le pays a la demande énergétique. Le contrat actuel nous oblige à vendre l'électricité produite aux distributeurs d'électricité kényan, mais le contrat pour l'expansion n'est pas encore signé, donc on ne sait pas encore quelles en seront les modalités.
4: L'énergie, l'une des priorités pour les investisseurs français au Kenya, où la France affirme être le premier bailleur bilatéral du secteur. Au total, l'Agence française de développement a investi plus de 2 milliards d'euros dans plusieurs domaines dans le pays en 15 ans. Au sommet franco-kényan Africa Forward, des 11 et 12 mai prochains, de nouveaux partenariats vont être négociés, mais la compétition est intense. Churchill Ogutu, responsable recherche pour la banque d'investissement Capital A.
25: La stratégie du Kenya est en quelque sorte agnostique. Le pays ne fait pas le tri entre ses partenaires et accueille quiconque souhaite s'y installer, ce qui explique la diversité des nations que l'on voit aujourd'hui affluer vers le Kenya.
4: Face aux concurrents, notamment asiatiques, les Européens peinent parfois à s'imposer.
25: J'ai eu des échanges avec des acteurs européens qui expriment une préoccupation commune. Bien qu'ils soient enclins à développer des projets au Kenya, dès qu'un appel d'offres public est lancé, il y a une forte probabilité que les Chinois le remportent en raison de leur prix.
4: Un exemple, le projet de dédoublement d'une autoroute de 170 km allant vers l'ouest du Kenya. D'abord accordé à un consortium français, le contrat a finalement été résilié au profit d'entreprises chinoises. Alban Tiroir, Nairobi, RFI.
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0: Il est presque 10h ici à Paris. On va avoir un petit peu de décalage horaire puisqu'on prend un vol direct en direction de Sainte-Lucie, la petite île des Caraïbes où l'on retrouve José Marinho. Bonjour José.
1: Bonjour, bonjour à tous.
0: Vous êtes sur place pour suivre le festival de jazz de Sainte-Lucie et notre choix musical aujourd'hui sur RFI. Bien, c'est l'une des 40 artistes programmées à ce festival. Elle s'appelle Beverly Knight et c'est une star britannique.
1: 1 million d'albums vendus, 3 décennies de carrière, 0 concession. Beverly Knight est une chanteuse, autrice et compositrice britannique de 53 ans, un enfant de la diaspora jamaïcaine, bercée par 2 cultures et une seule certitude, la musique. Elle construit tout à coups de cordes vocales puissantes et s'impose dans les années 90. D'abord comme grande chanteuse soul, puis devient star de comédies musicales radicales et engagées, traversées par le funk, le hip-hop et le R&B. Et en concert, croyez-moi, c'est une vraie bête de scène.
0: Ça promet effectivement pour son show en clôture du festival, ce sera dimanche.
1: Oui, ça s'annonce explosif. Le public est jeune, métissé, largement féminin, habillé à la mesure du soleil, 29 degrés en ce moment d'ailleurs. Il vient aussi de Martinique et de Guadeloupe, 2 îles voisines de Palier, de celle de Sainte-Lucie. La Caraïbe s'y donne vraiment rendez-vous et le larynx de la tête d'affiche se charge du reste.

0: Woman March, c'est un titre chanté à gorge déployée, hein, José, ça illustre clairement le combat féministe de Beverly Knight.
1: Beverly Knight chante les femmes brisées par le système, mais aussi politiquement impliquées, comme elle. Venir ici à deux pas de la Jamaïque de ses racines, c'est pour cette artiste diplômée en théologie une occasion de prêcher la bonne parole.
2: Toute ma vie, j'ai partagé ma musique comme thérapie pour toucher le cœur et l'âme des gens. Mes chansons sont des métaphores sur le monde d'aujourd'hui et à bien des égards, les choses n'ont pas avancé. Les inégalités des sexes, la marginalisation des femmes, leurs voix sont encore réduites au silence. Ces discriminations, je les ai vécues aussi dans ma carrière. La musique a été ma réponse pour célébrer la vie, la joie et le bonheur. Cette force, je la dois à mon héros absolu, Prince. Il est entré dans ma vie quand j'étais enfant et son héritage m'a construite. Aujourd'hui, je suis de tous les combats avec les femmes, notamment afro-caribéennes, mais avant tout, je suis pacifiste et musicienne.

La britannique Beverly Knight, reine de la soul, qui sera donc en concert dimanche pour la fin du festival de jazz de Sainte-Lucie. Merci à vous, José Marinho. Je crois qu'il est 3h56 du matin à Sainte-Lucie. Il serait peut-être temps d'aller se coucher. On termine avec un dernier morceau, Only You.

0: et merci à Jean-Pierre Pellon qui était à la réalisation de ce RFI Matin. La suite, c'est avec vous, Juan Gomez. Bonjour Juan.
1: Bonjour Clotilde, bonjour à tous.
0: Appel sur l'actualité dans un instant avec au programme.
1: Eh bien, nous commencerons comme tous les matins avec les questions sur l'actualité. On nous interpelle aujourd'hui sur la décision du gouvernement ivoirien de dissoudre la commission électorale indépendante. Des questions sur l'arbitrage lors de la demi-finale retour de Ligue des Champions Bayern-PSG. Paris a-t-il été favorisé? On aura le règlement tout à l'heure avec Antoine Grenier du service des sports puisqu'on a des questions sur ce sujet. Et nous vous expliquerons comment une loi adoptée en Chine contre les sanctions américaines risque d'avoir un impact sur le commerce mondial. Voilà donc un aperçu de la prochaine demi-heure. Clotilde, bonne journée. À demain.
0: Merci beaucoup. Dans bon match. Bah, bon oui. Retour de match.
1: Oui, on va essayer. Dans 30 secondes, le
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1: Bonjour, bienvenue, il est 10h à Paris, 8h en temps universel. RFI vous informe et vous donne la parole dans 10 minutes, vos questions sur l'actualité. Dans 30 minutes, la dernière édition d'Afrique Matin, suivie comme tous les vendredis de votre libre antenne. Mais d'abord, le journal international. Bonjour Jeanne Bartoli.
4: Bonjour Juan Gomez, bonjour à tous. Dans ce journal, une montée de tension et deux versions qui s'opposent concernant les événements survenus hier dans le détroit d'Ormuz. 3 navires de guerre américains pris pour cible. L'armée américaine affirme avoir riposté, mais Téhéran et Washington semblent s'accorder pour en rester là pour le moment. Nous serons en Iran dans un instant. La reprise des relations entre la France et l'Algérie, désormais officielle. L'Élysée annonce le déplacement aujourd'hui de la ministre déléguée aux armées à la demande d'Emmanuel Macron. Elle se rend à Sétif, mais aussi à Guelma et Kerata pour commémorer les massacres commis par l'armée française le 8 mai 1945. À suivre aussi l'Argentine qui essaye de remonter à la source du foyer d'antivirus qui s'est déclaré à bord d'un bateau de croisière. Et puis l'avare de Molière, réécrite en partie en argot ivoirien, c'est ce soir à Dakar au théâtre Sorano, mise en scène à Bazen que vous entendrez à la fin de ce journal. La trêve entre Américains et Iraniens entre aujourd'hui dans son deuxième mois alors que les négociations se poursuivent. Une trêve mise à mal hier. L'armée américaine annonce avoir ciblé des installations militaires iraniennes après que 3 de ses navires ont été attaqués en traversant le détroit d'Ormuz. L'armée américaine qui dit avoir visé par la suite des sites de lancement de missiles et de drones. Donald Trump affirme néanmoins que le cessez-le-feu est toujours en vigueur et comme souvent, ces versions contre versions à Téhéran, le point sur les déclarations des autorités iraniennes avec Siavosh Ghazi.
5: La version iranienne est bien sûr toute différente de la version américaine. Selon Téhéran, il y a eu d'abord 2 attaques contre 2 navires commerciaux iraniens près du port de Jask à l'entrée de la mer d'Oman et ensuite une autre attaque contre un autre navire en face du port émirati Al-Fujairah. C'est là que les gardiens de la révolution affirment être intervenus pour frapper et endommager fortement, selon la version iranienne, donc 3 navires de guerre américains qui tentaient de traverser le détroit d'Ormuz. Selon Téhéran, ces 3 navires ont été obligés de rebrousser chemin pour retourner à l'entrée de la mer d'Oman vers l'océan Indien. Et c'est là que les Américains sont intervenus pour mener des frappes contre au moins 5 cibles sur l'île de Rechm, le port de Bandar Abbas, la ville de Minab, mais aussi de 2 autres cibles dans cette région du sud de l'Iran. On a failli donc assister à une rupture totale des négociations et du cessez-le-feu. Mais pour l'instant, ce matin, la situation semble plutôt calme en Iran, puisque les 2 parties visiblement ont décidé donc de ne pas continuer l'escalade. Et donc le calme est revenu et les négociations, on le sait, se poursuivent entre Iraniens et Américains par l'intermédiaire du Pakistan.
4: Et ces échanges de tirs interviennent au moment où Washington attend toujours une réponse de Téhéran à sa dernière proposition pour mettre fin à la guerre. Merci beaucoup. C'était Siavosh Ghazi, correspondant d'RFI à Téhéran. L'actualité de ce vendredi marquée également par la reprise des relations entre la France et l'Algérie, c'est désormais officiel. L'Élysée annonce ce matin que la ministre déléguée aux armées, Alice Ruffo, se rend aujourd'hui aujourd'hui dans le pays. Elle participera à la commémoration des massacres commis par l'armée française le 8 mai 1945 à Guelma, Kerata et Sétif. Répression par les forces françaises des manifestations pro-indépendantistes, un déplacement en compagnie de l'ambassadeur de France qui reprend lui ses activités après avoir été rappelé par Paris en avril 2025. Reprise de ses activités avec une attention prioritaire au retour en France de Christophe Glaise, journaliste sportif détenu dans le pays, condamné par la justice algérienne à 10 ans de prison et qui espère une grâce du président algérien. La recherche de cas contacts ayant voyagé ou fréquenté des passagers du MV Ondus contaminés à l'antivirus se poursuit. À ce jour, 5 cas ont été confirmés, dont 3 décès, mais d'autres cas sont considérés comme suspects par l'OMS. Cette souche de l'antivirus qui provoque un symptôme respiratoire aigu, l'Argentine, de son côté, essaie de remonter à la source du foyer d'antivirus qui s'est déclaré à bord de ce bateau de croisière. Le patient zéro avait en effet embarqué sur le navire à Ushuaia, dans le sud du pays. Les autorités argentines ont décidé d'y envoyer des experts pour capturer et analyser des rongeurs potentiellement porteurs de ce virus. Correspondance Théo Conscience.
6: Le ministère de la Santé argentin a commencé par reconstituer l'itinéraire du patient zéro, un passager néerlandais décédé à bord du navire de croisière le 11 avril. Ce dernier est arrivé en Argentine le 27 novembre avec sa femme, qui a elle aussi été emportée par le virus. Le couple a voyagé en voiture au Chili puis en Uruguay avant de revenir en Argentine pour embarquer à bord du navire à Ushuaia le 1er avril. Les autorités argentines jugent peu probable que la contagion ait eu lieu dans cette ville de la province de Terre de Feu, où aucun cas de hantavirus n'a été détecté depuis 30 ans. Pour en avoir le cœur net, une équipe de scientifiques va néanmoins être envoyée à Ushuaia sur les traces du couple néerlandais, avec pour mission de capturer et d'analyser des rongeurs, principaux vecteurs de la maladie, en quête d'une possible présence du virus. L'Argentine connaît bien le hantavirus qui est endémique dans certaines régions des Andes. Le pays a d'ailleurs envoyé 2500 kits de dépistage aux Pays-Bas, en Espagne, au Royaume-Uni, au Sénégal et en Afrique du Sud. Théo Conscience, Buenos Aires, RFI.
4: À l'écoute d'RFI, 10h passé de 5 minutes, les droits de douane généralisés de 10% imposés en février par Donald Trump, jugés illégaux par le Tribunal pour le commerce international. Nouveau camouflet donc pour Donald Trump qui avait placé les taxes douanières au cœur de sa politique économique. Selon ce tribunal, le gouvernement américain ne pouvait pas s'appuyer sur la loi de 1974 qui visait à rééquilibrer les échanges entre les États-Unis et ses partenaires commerciaux pour imposer donc ces droits de douane indiscriminés. Conséquence, les 3 entreprises qui avaient saisi ce tribunal ne doivent plus être soumises à un tel surcoût et elles peuvent demander désormais à être remboursées. Les athlètes biélorusses réintégrés de plein droit au sein des compétitions internationales, la commission exécutive du CIO a décidé de lever toutes les restrictions contre le pays, soutien de la Russie dans son invasion de l'Ukraine en février 2022. En revanche, rien ne change pour la Russie elle-même. Précision, Christophe Diremzio.
7: Ne les appelez plus athlètes individuels neutres, privés d'hymne national, de drapeau ou de cérémonie. Les Biélorusses reviennent de plein droit, peu de temps avant l'ouverture de la période de qualification pour les JO 2028 à Los Angeles. Le CIO explique ne plus rien avoir à reprocher au comité olympique biélorusse, ni incident provoqué par ses sportifs pendant les derniers Jeux, ni manque de respect de la charte olympique, contrairement à la Russie, toujours mise au banc pour avoir placé sous son autorité les organisations sportives de 4 régions ukrainiennes occupées. Des inquiétudes persistent en outre sur la fiabilité de son système antidopage. Avec cet allègement des sanctions, l'instance olympique ne fait que suivre en partie une tendance de plus en plus forte à une certaine normalisation. Ces derniers mois, les fédérations internationales de judo et de natation avaient déjà pleinement réintégré les deux pays, mais la décision la plus forte était venue du comité international paralympique de les autoriser à concourir sans condition au récent jeu d'hiver de Milan Cortina. En y ajoutant le souhait, dès le mois de décembre, de n'appliquer aucune restriction à la participation des Russes et des Biélorusses au prochains Jeux Olympiques de la jeunesse de Dakar, le CIO semble de plus en plus décidé à tourner la page, quitte à mécontenter l'Ukraine.
4: Et Christophe Diremzian du service des sports d'RFI. Allez, enfin, c'est une pièce qui mélange les langues, les patois et les niveaux de langage à l'image finalement de la langue française en évolution perpétuelle. L'Avare de Molière, réécrite en nouchi, en argot ivoirien. La première, c'est ce soir au théâtre Sorano de Dakar. La troupe avait déjà tourné en Côte d'Ivoire et au Ghana avec ce classique au thème universel. Écoutez le metteur en scène et réalisateur de la pièce Abazen.
8: qu'on remarque, c'est la fusion des langages. Les acteurs jouent très très bien, je le dis et je le confirme, et du coup, tout fusionne parfaitement. Deux fois, dans une même phrase, on a trois connotations complètement différentes. Et c'est ça qui fait l'originalité du texte. Dans les 50 ans qui viennent, le français sera surtout parlé en Afrique. Le français comme on l'a connu, on l'aura pas. Par contre, on aura du français. C'est-à-dire que chaque pays francophone parlera son français. Et il sera absolument compréhensible par tous, parce qu'on ne l'a pas dénaturé. On garde le fond, c'est la manière de le dire et l'expression comment on la détourne. Le nouchi, par exemple, détourne un français. Mais on comprend, le mot enjailler, on voit bien que c'est jaillir le français. C'est nous qui allons le porter. Ce n'est plus l'Europe, c'est plus la France. Et on peut le porter qu'à condition qu'on l'adapte aux réalités africaines, aux réalités dans les pays où ils vivent. L'essentiel de savoir que le français sera encore parlé dans 10 ans, dans 20 ans, dans 40 ans, dans 50 ans. Je suis très heureux de savoir d'ailleurs que le français est, que je crois aujourd'hui, la troisième langue ou la quatrième langue la plus parlée au monde. Et ça, c'est grâce à l'Afrique.
4: Le metteur en scène et réalisateur de la pièce à base zen au micro de Juliette Dubois. Et puis décidément, rien ne va plus au Real Madrid à 3 jours du Classico contre le FC Barcelone. Le club est en train d'imploser après une altercation avec son coéquipier Aurélien Tchouaméni. C'était jeudi, le capitaine madrilène Federico Valverde souffre d'un traumatisme crânien. Nouveau signe donc de la tension qui règne dans le club. Et tout de suite, c'est Juan Gomez.
1: Merci Jeanne Bartoli, 10h10. À Paris.
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1: Merci d'être avec nous. Vous nous suivez à la radio et en vidéo, en direct sur la chaîne YouTube de RFI. Dans 30 minutes, comme tous les vendredis, votre libre antenne. Donc, profitez-en pour nous interpeller sur les sujets qui ne vous laissent pas indifférents. Vous êtes d'ailleurs nombreux ce matin à nous appeler de la RDC pour réagir aux déclarations du président Félix Tshisekedi mercredi lors de sa conférence de presse et au cours de laquelle il a notamment évoqué la possibilité d'un troisième mandat à l'issue d'un éventuel référendum constitutionnel. On nous interpelle également sur les tensions à la tête de l'exécutif au Sénégal. Le divorce est-il inévitable entre le président de la République et son premier ministre? Nous parlerons football. Vous êtes encore très nombreux à réagir à l'exploit du PSG qui s'est qualifié pour sa deuxième finale consécutive en Ligue des Champions. Des réactions également sur la situation sécuritaire au Tchad, dans la région du Lac, ou encore sur l'augmentation des frais d'inscription dans les universités françaises pour les étudiants étrangers. Voilà un aperçu des sujets qui vous intéressent, qui nous arrivent au standard sur nos réseaux sociaux. Vous continuez à nous appeler 33 9 693 693 70. Mais d'abord, ce sont vos questions à la rédaction pour mieux comprendre l'actualité. Marius Trésor, soyez le bienvenu, bonjour.
11: Bonjour Monsieur Juan Gomez, bonjour à toute l'équipe d'Affaires sur l'actualité, bonjour à tous mes compatriotes ivoiriens.
1: Ivoiriens, puisque vous êtes en Côte d'Ivoire. Et vous avez des questions justement concernant votre pays?
11: Oui, oui. Dans mon pays, le gouvernement a annoncé la dissolution de la commission électorale indépendante. Monsieur Wang, comment expliquer cette décision maintenant, alors que plusieurs partis politiques réclament cette dissolution depuis plusieurs années?
1: Oui, c'est vrai que c'est une page qui se tourne. 25 ans après sa création, la commission chargée d'organiser et de superviser les élections a été dissoute. Bonjour Abdoulaziz Diallo.
12: Bonjour Juan, bonjour à tous.
1: Merci d'être avec nous, correspondant de RFI à Abidjan. La CEI, Marius Trésor le disait à l'instant, a régulièrement fait l'objet de critiques. Sa dissolution était revendiquée par l'opposition qui accusait régulièrement l'institution de manquer d'impartialité.
12: Oui, Juan, ces dernières années, la commission électorale indépendante était devenue l'un des principaux sujets de crispation politique en Côte d'Ivoire. L'opposition accusait régulièrement l'institution d'être, je cite, à la solde du pouvoir en place. Parmi les griefs avancés, l'absence de révision de la liste électorale l'an dernier, mais aussi la non-inscription de plusieurs figures politiques majeures comme l'ex-président Laurent Gbagbo ou encore Tidjane Thiam, leader du PDCI, le principal parti d'opposition. Des accusations que la CEI a toujours rejetées, affirmant agir dans le respect strict de la loi électorale. À l'approche de la présidentielle d'octobre dernier, les appels à la réforme, voire à la dissolution de l'institution se sont multipliés. Les principaux partis d'opposition avaient même retiré leurs représentants de la commission. Pour Bredoumi Soumaïla, porte-parole du PDCI, la CEI est devenue au fil des années le symbole d'un système électoral contesté, générateur de tensions récurrentes et de crises politiques à répétition.
1: Et alors comment le gouvernement justifie-t-il cette dissolution et pourquoi maintenant ?
12: De son côté, le gouvernement met en avant les nombreuses critiques adressées à l'institution. Mercredi, le porte-parole du gouvernement, Amadou Koulibaly, a assuré qu'une nouvelle ère va s'ouvrir. Pour un membre du gouvernement ivoirien joint par RFI, le moment est propice. Il n'y a aucune élection prévue avant 2028. Cela laisse au moins 2 ans pour structurer sereinement un nouveau dispositif chargé de l'organisation des élections, explique cette source. Mais du côté du MGC, dirigé par l'ex-première dame Simone Eyivet, on estime que cette dissolution aurait dû intervenir avant la présidentielle d'octobre dernier. Selon ce parti d'opposition, une telle réforme aurait permis de renforcer la confiance entre les acteurs politiques et de réduire les tensions électorales. Fin de citation.
1: Voilà, vous êtes en Côte d'Ivoire, vous avez forcément un point de vue après cette décision du gouvernement, donc de dissoudre la CEI. On en parle, si vous le souhaitez, évidemment, dans moins d'une demi-heure, dans la libre antenne. Marius Trésor, vous avez une dernière question.
11: Oui, ma dernière question. Le gouvernement parle d'un nouveau mécanisme pour remplacer la CEI, mais sans donner des détails. Alors, à quoi peut-on s'entendre? Quelles sont les options envisagées?
1: Oui, Abdoulaziz Diallo, c'est vrai que pour l'instant, les contours de cette future structure électorale ne sont pas connus. Il y a quand même plusieurs options sur la table.
12: Oui, deux hypothèses qu'on peut émettre ce matin. Premier scénario, confier à nouveau l'organisation des élections au ministère de l'Intérieur, comme c'était le cas avant 1999. Deuxième scénario, la création d'un organe plus technocratique, composé essentiellement de membres de la société civile, d'experts, d'universitaires ou encore de magistrats, avec une présence réduite, voire inexistante des formations politiques. En réalité, au-delà des divergences, un point de fait largement consensus dans la classe politique ivoirienne, la nécessité de mettre en place un organe électoral véritablement indépendant. L'ancien Premier ministre Pascal Affingessan et président du FPI appelle ainsi à ouvrir des discussions avec les partis politiques et les organisations de la société civile afin, selon lui, de renforcer le système électoral au nom de la paix et de la stabilité. Même son de cloche du côté du PPACI de Laurent Gbagbo, le porte-parole du parti Jean-Gervais Tchiédé estime qu'il faut désormais s'entendre sur le format de cette future institution et sur les pouvoirs qu'on lui accordera afin qu'elle soit un arbitre réel. Au-delà de cette réforme, Rouen, il faut également repenser en profondeur le fichier électoral, estime Vincent Toby Irié, l'ancien préfet d'Abidjan, plaide non pas pour une simple révision, mais pour l'établissement d'une nouvelle liste électorale automatiquement connectée à l'état civil afin de garantir des élections plus crédibles et apaisées.
1: Dossier à suivre donc. Marius Trésor, êtes-vous satisfait? A-t-on répondu à vos questions?
11: Oui, merci Monsieur Wan, merci à notre correspondant et que Dieu bénisse mon pays.
1: Abdoulaziz Diallo en direct avec nous, correspondant de RFI à Abidjan. Bonne journée à tous les deux dans la capitale économique ivoirienne. 8h17 en temps universel, 10h17 ici à Paris. Antoine Renier s'installe dans ce studio. Soyez le bienvenu Antoine.
13: Merci, bonjour Wan, bonjour à tous.
1: Journaliste au service des sports de RFI, on va parler football avec vous. On va revenir sur la Ligue des Champions. On a des questions concernant l'arbitrage de la demi-finale retour. PSG, Bayern Munich. Bonjour Kojo.
14: Bonjour Juan, bonjour à tous.
1: Nous vous écoutons avec Antoine Grenier.
14: Oui, après la qualification du Paris Saint-Germain en finale de la Ligue des Champions, les décisions de l'arbitre font pas mal parler. Et j'aimerais comprendre pourquoi l'arbitre n'a pas sifflé les deux mains de Nuno Mendes et de Joao Neves.
1: Oui, c'est vrai que la rencontre Antoine Grenier a été marquée par une double polémique arbitrale. Le Bayern Munich crie au scandale. L'arbitrage a-t-il été défaillant? En tout cas, ce sont deux actions qui font beaucoup parler. Kojo le disait à l'instant. La première s'est jouée à la 29e minute.
15: Oui, avec une main de Nuno Mendes, le milieu de terrain parisien. Si ça a fait beaucoup parler, c'est parce que 20 minutes avant, le Portugais, il avait écopé d'un premier carton jaune très très tôt dans le match. Alors, un second pour une main aurait forcément condamné Paris à évoluer à 10 pendant une heure. L'action est claire, Nuno Mendes commet une main dans son duel avec Conrad Laimer.
1: Ouais, sauf que l'arbitre, le Portugais Joao Pinheiro, n'a pas sifflé de faute de la part de Mendes.
15: Et malgré la colère du banc et des joueurs munichois, en fait, il a sifflé en premier une faute contre le Bayern, estimant, alerté d'ailleurs sur cette action-là par son arbitre assistant, que Conrad Laimer, le milieu de terrain bavarois, avait commis une main avant celle de Nuno Mendes.
1: La première faute était avant.
15: Exactement.
1: D'accord.
15: La première faute était, selon lui, venue du Munichois et pas du Parisien, donc ça arrêtait forcément l'action et la main de Nuno Mendes n'avait plus de raison d'être sifflée. Sauf que, selon plusieurs angles vidéo, il semble que Laimer n'a touché le ballon que de l'abdomen et pas du bras. Selon les angles, c'est plus ou moins clair, mais en tout cas, il semble que Laimer ne touche pas le ballon de la main. Sauf que la VAR n'a rien signalé à l'arbitre central, donc la décision est restée telle quelle et d'une certaine manière le doute subsiste.
1: Ouais, autre joueur parisien, autre main, celle de Joao Neves dans la surface avec un possible penalty oublié pour le Bayern ou pas?
15: Alors le débat fait rage en Allemagne, ça vous pouvez vous en douter. Un ancien arbitre allemand d'ailleurs s'est insurgé sur le fait que la main, pour le coup évidente de Neves sur un dégagement de Vitinha, n'avait pas été sanctionnée alors que le bras est décollé du corps, le ballon touche bien la main, sauf que l'IFAB, l'instance qui détermine et qui fait évoluer les règles du foot, précise que si la balle qui heurte la main ou le bras est envoyée par un coéquipier, alors on ne peut pas considérer qu'il y a main. Sauf si le ballon entre directement dans le but adverse ou si le joueur marque immédiatement après ou quelqu'un à coup franc direct peut être accordé à l'autre équipe. En plus, l'arbitre a estimé que la main de Neves n'a pas annihilé d'action claire de but pour le Bayern, donc qu'il n'y avait pas forcément lieu de siffler faute. Et même si la presse allemande a critiqué l'arbitrage sur ce coup-là, l'arbitre a simplement appliqué une règle. On peut la juger comme on veut, ceci dit.
1: Mais il
15: a simplement arbitré une règle. Voilà, faut juste voir que comme Barcelone à son époque, comme le Real quand tout se passait bien là-bas, la pièce, elle tombe du bon côté et même parfois du côté arbitral. Et puis, on en parle là, mais finalement, ça change rien puisque Paris est bel et bien au final de la Ligue des Champions pour la deuxième année consécutive.
1: Et ce sera donc contre Arsenal le 30 mai prochain à Budapest en Hongrie. Kojo, on vous a expliqué le règlement. Êtes-vous satisfait des explications?
14: Oui, j'espère que les Allemands aussi sont satisfaits.
1: Bah, visiblement, non. Ils ont du mal à s'en remettre.
14: Un pronostic pour l'Arsenal Paris Saint-Germain 2, le petit Arsenal 0-0.
1: Zéro. Bon, on ne commande pas les pronostics des auditeurs, Antoine Grenier.
15: Ah non, mais si, totale liberté de ce point de vue-là, mais s'il a raison, Kojo, on le rappellera à ce moment-là.
1: Exactement, on garde vos coordonnées. Merci de votre fidélité, de vos encouragements. Bonne journée, Kojo, à très vite. Antoine Grenier, journaliste au service des sports de RFI. 33 9 693 693 70, ce sont vos questions à la rédaction pour mieux comprendre l'actualité. Vous écoutez le journal sur RFI, vous lisez nos articles sur le site rfi.fr et vous souhaitez peut-être un complément d'information, et bien surtout n'hésitez pas, on est en direct, on se fait un plaisir tous les matins de vous répondre pour vous permettre de mieux comprendre l'actualité. Bonjour Ali.
16: Bonjour Juan.
1: Des questions sur la Chine?
16: Ok, j'ai des questions sur la Chine, mais je vous appelle précisément à partir de Rosso,
1: en Mauritanie.
16: En Mauritanie précisément.
1: Allez-y, on vous écoute.
16: Ok. Pour la première fois, la Chine a invoqué une loi pour interdire les entreprises chinoises de céder aux sanctions américaines. À ce sujet, j'ai deux questions. Donc, la première est la suivante. Pourquoi Pékin décide de faire appliquer cette loi maintenant alors qu'elle existe depuis 2021?
1: Oui, c'est vrai que Pékin profite de la guerre au Moyen-Orient pour utiliser cette loi effectivement adoptée il y a 5 ans et qui oblige les entreprises chinoises à ignorer les sanctions américaines. On va tout vous expliquer avec Léa Broderst. Bonjour.
17: Bonjour Juan, bonjour Ali, bonjour à tous.
1: Correspondante permanente de RFI à Pékin. Concrètement, dans les faits, ce sont 5 raffineries chinoises qui sont accusées par les États-Unis d'acheter illégalement du pétrole iranien. Et ces 5 raffineries ont reçu l'ordre du gouvernement chinois de faire comme si elles n'étaient pas placées sur la liste noire américaine. Pourquoi cette loi est-elle appliquée maintenant ?
17: Eh bien, parce que le contexte a profondément changé. Cette loi anti-sanctions, vous le disiez, elle a été adoptée en 2021 en pleine montée des tensions commerciales et technologiques avec les États-Unis. Mais jusque-là, c'est vrai qu'elle restait surtout très théorique. Et aujourd'hui, Pékin estime que la pression américaine franchit un nouveau cap, notamment avec les restrictions sur les semi-conducteurs, l'intelligence artificielle ou encore certaines entreprises chinoises accusées d'aider l'armée russe. Alors, la Chine veut montrer qu'elle ne se contentera plus de protestations diplomatiques et en appliquant concrètement cette loi, eh bien Pékin cherche à envoyer un signal de fermeté à Washington, mais aussi à rassurer ses propres entreprises. Le gouvernement est prêt à les défendre face aux sanctions étrangères. Et c'est aussi une manière pour Xi Jinping d'affirmer que la Chine doit être capable de résister à ce qu'elle coûte cette loi. Eh bien Pékin cherche à envoyer un signal de fermeté à Washington, mais aussi à rassurer ses propres entreprises. Le gouvernement est prêt à les défendre face aux sanctions étrangères. Et c'est aussi une manière pour Xi Jinping d'affirmer que la Chine doit être capable de résister à ce qu'elle considère comme une stratégie

0: signaler aux autorités chinoises toute mesure étrangère qui affecterait leurs activités. Le texte permet aussi à Pékin de prendre des contre-mesures, donc des gels d'avoir, restrictions de visa, interdiction de commerce ou poursuites judiciaires contre des individus ou des entreprises qui participeraient justement à l'application des sanctions étrangères. Et en réalité, cette loi, elle s'inscrit dans une stratégie plus large, si vous voulez. Depuis quelques années, la Chine construit progressivement tout un arsenal juridique pour se protéger face aux sanctions occidentales, un peu sur le modèle de ce que les États-Unis eux-mêmes utilisent depuis longtemps avec leur propre loi extraterritoriale.
1: Voilà donc une loi qui risque d'avoir un impact sur le commerce mondial. Ali Rosso, je vous ai coupé la parole, vous avez une dernière question, allez-y.
2: La seconde question est la suivante. Si une entreprise chinoise choisit de respecter les sanctions américaines, quel risque encourt-elle?
1: Ah, ça c'est une bonne question, Claire Broadhurst. Que se passe-t-il pour ces 5 raffineries si elles disent, nous on préfère respecter les sanctions adoptées par Washington?
0: Alors, elle risque des sanctions directement en Chine et cela peut aller d'amende à des poursuites civiles, voire à des restrictions d'activité sur le marché chinois. Pékin peut aussi inscrire certaines entreprises sur des listes noires commerciales, ce qui complique, vous vous en doutez fortement, leurs opérations dans le pays. Mais surtout, cela place les multinationales dans une situation extrêmement délicate pour beaucoup d'entreprises étrangères, notamment des entreprises européennes, qui dépendent à la fois du marché américain et du marché chinois. Respecter les sanctions américaines, ça permet, si vous voulez, de conserver l'accès au système financier américain et au marché des États-Unis. Mais ignorer les demandes de Pékin, eh bien, ça peut mettre en danger leur activité en Chine. Résultat, on a certaines entreprises qui commencent déjà à séparer leur chaîne d'approvisionnement, leurs données ou même leurs filiales chinoises du reste de leur activité mondiale, justement pour limiter ces risques.
1: Les explications de Claire Broadhurst en direct de Pékin. Merci à vous. À très vite, Ali. Bonne journée à Rosso. On profite d'ailleurs pour saluer tous ceux qui nous écoutent en Mauritanie. Parlons maintenant de politique française. Victorien Villaume du service politique nous a rejoint. Bonjour Victorien.
3: Bonjour Juan, bonjour à tous.
1: Des questions sur Jean-Luc Mélenchon. Messie fidèle, bonjour.
4: Bonjour Juan, bonjour à Victorien aussi.
1: C'est une candidature annoncée qui ne vous a pas laissé indifférent, Messie fidèle.
4: Exactement. En fait, Jean-Luc Mélenchon a officiellement annoncé sa candidature à la présidentielle de 2026. Oui. Il avait pourtant dit ne plus vouloir se présenter après sa défaite de 2022. Alors, comment expliquer sa décision et cette candidature fait-elle l'unanimité au sein de la France insoumise?
1: Oui, quatrième candidature d'affilée, Victorien Villaume, et Messi a très bonne mémoire. C'est vrai que au soir du premier tour de la présidentielle de 2022, Jean-Luc Mélenchon avait laissé entendre vouloir laisser la place à la nouvelle génération. Il l'a redit d'ailleurs. Oui, il avait dit faites mieux aux jeunes. Et il l'a dit d'ailleurs, il l'a redit à plusieurs reprises ces dernières années. Et là, dimanche, sur le plateau de nos confrères de TF1, il dit je serai candidat en 2027.
3: Eh oui, et il a tout un narratif pour expliquer sa décision qu'il a déroulé dimanche soir sur le plateau de TF1 en expliquant, en dressant finalement un tableau assez noir de la situation en France et à l'international, en parlant d'un risque de guerre généralisée, en parlant d'un risque de crise sociale et économique en France. Et face à cela, il dit, face à ce contexte et face à cette urgence, il a appelé ça une urgence, eh bien, il a expliqué qu'au sein de la France insoumise, tout le monde s'était accordé pour dire qu'il fallait quelqu'un qui avait de l'expérience, qui était préparé à cet exercice de devenir éventuellement président de la République et qu'il y avait donc eu un accord global et pas vraiment de débat autour du fait que Jean-Luc Mélenchon deviendrait candidat à la présidentielle. On peut dire que ce qui est effectivement l'un de ses critères sans doute, c'est qu'il y croit, il se dit qu'il a une carte à jouer parce que lors des 3 dernières présidentielles, à chaque fois Jean-Luc Mélenchon a progressé au niveau de son score jusqu'à en 2022 arriver aux portes quasiment du second tour. Il était à peu près plusieurs centaines de milliers de voix de Marine Le Pen.
1: Donc il y a une part d'ambition personnelle dans cette décision?
3: Ça on peut le supposer, Juan, parce que Jean-Luc Mélenchon, il a passé toute sa vie en politique, il a été enseignant, mais surtout il a dédié sa vie à la politique, il a tout fait, il a fait sénateur, député, eurodéputé, ministre également, et donc évidemment ça doit être une ambition qui l'a nourri. Et vous disiez qu'il avait laissé entendre qu'il ne serait pas candidat à la présidentielle au début, mais ces dernières années quand même, il était très très présent lors des discours, lors des meetings, il écrit des notes de blog, Jean-Luc Mélenchon.
1: Il commente en permanence l'actualité politique française.
3: Exactement, sur son compte Twitter, et tout est très lu, très écouté, donc c'est resté la figure incontournable de Jean-Luc Mélenchon, même s'il y a eu d'autres figures qui progressivement ont été formées.
1: Ouais. Mais ses fidèles nous demandaient si sa candidature faisait l'unanimité au sein de LFI, j'ai cru comprendre que oui.
3: Oui, alors je vous mets au défi de trouver quelqu'un au sein de la France Insoumise qui

0: vous dire qu'il aurait préféré quelqu'un d'autre. Les élus avec lesquels j'ai pu échanger étaient tous sur cette ligne de dire que c'était lui qui pouvait emmener la gauche vers la victoire, qu'il avait cette expérience, qu'ils étaient fiers de repartir pour cette aventure avec lui, tout simplement.
1: Bon, on va suivre ça, évidemment, Victorien Guillaume, et les réactions qui sont nombreuses, évidemment, à gauche après l'annonce de cette candidature. À gauche, ça ne fait pas l'unanimité, hein.
0: Non, et ils sont mis sous pression, le reste de la gauche, hors LFI, parce qu'ils ne sont pas organisés comme la France Insoumise, qui est là à dire « nous avons un programme, un candidat, etc. »
1: Effectivement.
0: Et donc, ils veulent éviter que Jean-Luc Mélenchon soit à nouveau le vote utile.
1: On suivra ça. Merci, Victorien Guillaume. 10h30 à Paris. 8h30 en temps universel. Bienvenue si vous nous rejoignez. Vous avez la parole dans 10 minutes, la libre antenne, mais d'abord toute l'information sur le continent africain. C'est la dernière édition d'Afrique Matin. Bonjour Xavier Besson.
2: Bonjour Juan, bonjour à tous. Avec cette annonce tout à l'heure de la présidence française, Paris va réinstaller son ambassadeur en Algérie et la ministre déléguée aux armées va assister aux cérémonies de commémoration du massacre de Sétif en 1945, répression de manifestations pour l'indépendance algérienne. Explication dans un instant. Dans ce journal également, la Guinée et le groupe de travail des Nations Unies sur les disparitions forcées qui s'inquiètent pour des proches de l'artiste engagé Elie Kamano, enlevé il y a maintenant 6 mois. Nous serons aussi en Côte d'Ivoire avec les réactions politiques à l'annonce de la dissolution de la commission électorale. Et puis au Tchad avec la fin attendue aujourd'hui du procès des 8 présidents de partis d'opposition arrêtés il y a 2 semaines. Hier, le procureur a requis contre eux 10 ans de prison. La démarche se veut officiellement diplomatique et mémorielle. La présidence française annonce ce matin que l'ambassadeur de France en Algérie va reprendre ses activités diplomatiques sur place. Stéphane Romaté, qui avait été rappelé par Paris en avril de l'an dernier, au plus fort de la brouille entre les deux pays. Céline Pellarin.
3: Le retour du diplomate français à Alger se fait aux côtés de la ministre déléguée aux armées. Alice Ruffaut, à la demande d'Emmanuel Macron, se rend ce vendredi à Sétif, mais aussi à Guelma et Kerata pour commémorer ce qui est qualifié par l'Élysée d'événement tragique du 8 mai 1945. Ce jour-là, la France célèbre la victoire sur l'Allemagne nazie, mais elle perpètre également en Algérie des massacres sanglants jusqu'à la fin du mois de juin. Un bilan de 10 000 à 30 000 Algériens massacrés et 102 Européens tués. C'est à la suite de cette démarche mémorielle ce vendredi que la ministre déléguée aux armées va donc être reçue par les autorités algériennes. L'ambassadeur Stéphane Romaté sera présent. Reprise de ses activités diplomatiques, donc avec, parmi ses priorités, précise l'Élysée, une attention pour le retour du journaliste français Christophe Glaise. Il a été condamné à 7 ans de prison en Algérie et il a récemment renoncé à son pourvoi en cassation.
2: Un renoncement qui ouvre potentiellement la voie à une grâce qui pourrait être prononcée par le président algérien. Un journaliste condamné hier à de la prison, c'est en Tunisie, Ziad El Henni, 1 an de prison ferme. Pour lui qui a été reconnu coupable d'atteinte à autrui, ce qui lui reprochait en fait, c'est d'avoir critiqué une décision de justice visant des confrères journalistes tunisiens. Son comité de soutien dénonce un jugement politique et hier, le haut-commissaire de l'ONU aux droits de l'homme, Volker Türk, a exhorté la Tunisie à, je cite, cesser la répression visant la société civile et les médias. En Guinée, c'est le groupe de travail des Nations Unies sur les disparitions forcées qui s'exprime et qui dit son inquiétude pour 4 proches de l'artiste et défenseur des droits de l'homme, Elie Kamano, 1 adulte et 3 enfants enlevés il y a maintenant 6 mois à Conakry et dont on est sans nouvelles depuis. Dans un communiqué publié hier, les experts de l'ONU affirment que le silence des autorités guinéennes alimente les craintes. Magali Lagrange.
4: En novembre dernier, des hommes masqués font irruption dans une résidence privée de Conakry. Ils enlèvent 3 enfants âgés de 14 à 16 ans ainsi qu'un adulte, membre de leur famille. Ils les emmènent vers une destination inconnue à bord de véhicules à l'apparence officielle selon le communiqué du groupe de travail des Nations Unies sur les disparitions forcées. Depuis, aucune nouvelle, les familles n'ont pas reçu d'informations officielles sur leur sort ou sur le lieu où ils se trouvent, poursuivent les experts onusiens. L'opération semble avoir été soigneusement planifiée et ciblée selon eux, ce qui suggère que les enfants ont été visés en raison de leur lien avec Elie Kamano, artiste et défenseur des droits humains guinéens, critique des autorités aujourd'hui en exil. Le groupe de l'ONU estime que ces disparitions forcées ressemblent à une mesure de représailles contre un opposant, une forme particulièrement grave d'abus qu'aucun État ne peut justifier, peut-on lire dans le communiqué. Il appelle les autorités guinéennes à donner des informations sur le sort de ces quatre personnes et à les libérer. Il demande aussi l'ouverture d'une enquête indépendante afin de traduire les responsables en justice.
2: Magali Lagrange à Conakry, il est 8h34, même heure. À Abidjan, la Côte d'Ivoire, où le gouvernement a dissous avant-hier la commission électorale indépendante, la CEI, notamment en raison de nombreuses critiques qui l'ont visée. Un nouveau système de gestion des élections doit maintenant être mis en place. Aucun détail n'a été livré pour le moment. Et la classe politique ivoirienne saisit cette brèche pour exposer ses demandes sur place. Binta Diagne.
5: Opacité, défiance, partialité, les partis d'opposition sont unanimes pour décrire la défunte commission électorale indépendante. Comment reconstruire maintenant un nouveau système électoral qui rassure tous les acteurs politiques? Plusieurs partis profitent de cette brèche pour renouveler une demande, organiser un nouveau dialogue politique. Soumaila Bredoumi, le porte-parole du PDCI.
6: Ce dialogue devra permettre de définir de manière consensuelle les modalités de mise en place du futur organe électoral, les conditions d'une révision transparente de la liste électorale, ainsi que les garanties institutionnelles indispensables à des élections libres, transparentes et apaisées.
5: Pour plusieurs personnalités de l'opposition, cette dissolution est propice à un changement en profondeur du système électoral. Ainsi, Simone Eyvé, l'ancienne première dame de Côte d'Ivoire, suggère d'instaurer un redécoupage électoral équitable, selon ses mots. Dans la même lancée, l'ancien préfet d'Abidjan, Vincent Tobillerier, préconise la mise en place d'une nouvelle liste électorale pour clore les débats autour d'éventuels doublons ou autres anomalies. Cette liste serait directement connectée à l'évolution de l'état civil. Une réforme certes coûteuse, dit-il, mais ce sera le prix de l'organisation d'élections crédibles. Fin de citation. Binta Diagne, Abidjan, RFI.
2: Et quelle réaction également en République démocratique du Congo au propos de Félix Tshisekedi avant-hier. Le président congolais s'est dit prêt à un troisième mandat, ce qui appliquerait un référendum pour modifier la constitution, qui ne lui en autorise que deux de mandats. Et dans le même temps, il exclut d'organiser des élections tant que l'Est du pays sera en guerre. Une position qui laisse les opposants perplexes, à l'image d'Hervé Diakessé, le porte-parole du parti Ensemble pour la République.
7: Il prétend qu'il va rester sans organiser les élections parce que le Nord Kivu et le Sud Kivu ne sont plus sous le contrôle sécuritaire du pouvoir central. Mais en même temps, il dit qu'il peut quand même rester en fonction en changeant la constitution pour avoir un pseudo troisième mandat sur base d'un référendum qui sera organisé en dehors du Nord et du Sud Kivu. Donc déjà, ces paradoxes-là démontrent la mauvaise foi et les caractères anticonstitutionnels de sa démarche. De la même manière, il prétend d'une autre part que la constitution devrait de toute façon être changée parce que il y a le contrat avec les Américains qui l'obligerait. Ce qui est un mensonge total. Il est un paradoxe. Un pouvoir qui s'est présenté comme souverainiste en disant que la constitution que nous avons est une constitution des étrangers va maintenant accepter d'échanger la constitution parce qu'on a signé un contrat avec des étrangers. Aucune disposition de la constitution n'est modifiable du simple fait qu'on signe des accords commerciaux.
2: À l'opposant congolais Hervé Diakessé, joint par Patien Ligaudy. Enfin, avant de retrouver Juan Gomez, nous allons au Tchad. Les autorités placent la région du lac Tchad en état d'urgence. Fermeture des frontières, mise en place d'un couvre-feu et interdiction de circuler. Alors que cette semaine a vu l'armée être attaquée à deux reprises dans la zone, pour au total au moins une vingtaine de soldats tchadiens tués. Dans le même temps, se poursuit à N'Djamena le procès des 8 présidents de partis d'opposition arrêtés il y a 2 semaines. Hier et avant-hier, c'est sur leur lieu de détention, la prison de Klessoum, que les audiences se sont tenues. Le procureur a requis 10 ans de prison pour ses opposants, accusés notamment de rébellion et de détention d'armes de guerre, ce qu'ils démentent. Aujourd'hui, pour l'énoncé du verdict, rendez-vous au palais de justice de la capitale tchadienne. Correspondance N'Djamena de Nadia Ben Mahfoud.
8: Les proches des huit opposants sont dans l'attente du verdict. Certains dénoncent un réquisitoire de la honte, d'autres sont sûrs que les présidents du GCAP ne seront pas libérés, mais espèrent que les peines seront allégées. Du côté des défenseurs des droits de l'homme, on affirme qu'une condamnation à 10 ans de prison ferme serait une manière de, je cite, « décapiter définitivement l'opposition au Tchad ». Quant aux avocats de la défense, ils ont demandé la libération de leurs clients. Maître Athanas, le porte-parole du collectif des avocats des huit prévenu, estime que le réquisitoire du procureur n'a fait aucune démonstration des faits reprochés. Il a fait une lecture de ses réquisitions écrites qui tiennent à peine sur 2 pages, dit-il. Pour lui, cela prouve que le dossier est vide et ne permet pas de condamner ses innocents. Fin de citation. La deuxième journée du procès a été consacrée au réquisitoire du procureur, puis aux plaidoiries de la défense, qui dit s'être employée à déconstruire toutes les infractions reprochées aux opposants. Puis c'était au tour des 8 prévenus de s'adresser directement au juge. Nous sommes entre vos mains. Si vous pensez que nous pouvons être des malfaiteurs ou à l'origine d'une rébellion, c'est à vous de décider en votre âme et conscience. Fin de citation. Nadia Ben Mahfoud, N'Djamena, RFI.
2: N'Djamena au Tchad, où il est 9h40, 10h40 ici à Paris. C'est l'heure de la Libre Antenne. C'est à vous, Juan Gomez.
1: Merci Xavier Besson. Au prochain grand rendez-vous avec l'actualité africaine à 12h30, temps universel, Afrique Midi, avec Mathieu Vendrely.
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1: Bienvenue, si vous nous rejoignez, c'est la Libre Antenne, comme tous les vendredis, 20 minutes pour commenter l'actualité de votre choix, vos coups de cœur, aux coups de gueule de la semaine. Libre Antenne, les sujets sont très nombreux et je vous cache pas que les réactions nous arrivent par dizaines et dizaines de la République démocratique du Congo pour commenter la conférence de presse du président congolais Félix Tshisekedi. C'était mercredi, conférence de presse au cours de laquelle il s'est exprimé sur la perspective d'un troisième mandat et sur un éventuel report de la présidentielle prévu dans 2 ans. Bonjour Wei.
11: Bonjour Fi, bonjour.
1: Vous êtes à Kinshasa et comme de nombreux Congolais, vous avez suivi évidemment cette conférence de presse. Si les Congolais le demandent, le président Tshisekedi s'est dit prêt à un troisième mandat. Je suis à leur disposition, a-t-il déclaré. Comment avez-vous réagi en entendant les propos du président?
11: Bon, la réaction est tout à fait surprenante, dans le sens qu'il vient de donner de l'eau au moulin de l'opposition, qui dans sa lutte pour la modification de la Constitution, il y a plusieurs éléments négatifs réellement. Alors en parlant du troisième mandat, c'est comme si on va réduire toute cette histoire-là de la Constitution au troisième mandat, qui pourtant n'est même pas une nécessité pour le moment. Parce que le pays est en guerre, les élections sont encore hypothétiques et il l'a très bien dit. Donc il ne pouvait pas ne pas parler du troisième mandat et parler des problèmes réels du pays, parce que les élections ne seront organisées que lorsque la guerre va prendre fin.
1: Et c'est une bonne chose que les élections soient organisées une fois que la guerre sera terminée dans l'Est de votre pays?
11: En fait, pas seulement dans l'Est, les élections pour être organisées ont besoin de l'entièreté du pays.
1: Oui.
11: Donc, on ne peut pas organiser les élections sans Goma, sans Bukavu, ça c'est clair.
1: Donc, sur ce point, sur le fait de provoquer un glissement du calendrier électoral, vous êtes d'accord avec le président de la République. En revanche, s'agissant du troisième mandat, vous ne comprenez pas cette position.
11: Ouais, il ne pouvait pas en parler. C'est juste donner de l'eau au moulin de l'opposition, des gens qui le combattent.
1: Mm-hmm.
11: Vous pouvez éclipser cette histoire-là parce que derrière le problème des mandats, 2 mandats, 3 mandats, 4 mandats, c'est devenu une chanson africaine. Est-ce que là où il y a 2 mandats, les choses vont mieux? Est-ce que là où il y a 4 mandats, les choses vont mieux? C'est un peu ça. Moi, je pense que c'est un dossier qu'il ne fallait pas évoquer dans cet entretien-là.
1: Oui. Mais en même temps, vous savez bien, vous êtes mieux placé que moi, ouais, pour le savoir, c'est que depuis quelques mois, dans la majorité présidentielle, de plus en plus de voix plaident pour une révision ou un changement de la Constitution. En tout cas, ce qui est clair, c'est que si changement ou révision de la Constitution il y aura, cela passera par une consultation populaire, par un référendum. Et sur ce point, Félix Tshisekedi a été très clair. Bonjour Tim.
12: Oui, bonjour Juan Gomez.
1: Vous aussi, vous souhaitiez réagir sur les propos, les déclarations de Félix Tshisekedi. Dans quel état d'esprit êtes-vous?
12: Bon, moi, je suis plutôt favorable et positif au troisième mandat du président de la République. Je suis même favorable qu'il y ait une modification de cette constitution qui a été là depuis 2006.
1: Oui.
12: Donc, c'est ça. Moi je suis favorable.
1: Vous êtes favorable, mais Tim, pourquoi êtes-vous favorable à un changement, voire à une révision de la Constitution ? En quoi l'actuelle loi fondamentale vous semble, d'une certaine façon, caduque ?
12: Bon, déjà, il faut savoir que l'actuelle loi a été promulguée depuis 2006. C'est une constitution qui est taillée sur mesure, hein.
1: Oui, mais une constitution peut-être taillée sur mesure pour les autorités de l'époque, ce ne sont plus les mêmes autorités aujourd'hui, et je vous le rappelle, et vous avez certainement peut-être voté à ce moment-là, il y avait eu référendum.
12: Exactement, je le rappelle, 20 ans passés, nous avions voté. Oui, j'ai participé à ces référendums. Mais vu que les autorités de l'ex-législature ne sont plus là, il faut qu'il y ait une modification. Moi, je suis d'accord.
1: Vous êtes d'accord pour une modification et donc pour un éventuel troisième mandat de Félix Tshisekedi ?
12: Oui, je sais que le président Félix a fait pour la RDC. Vu les sanctions contre le Rwanda, vu que la RDC est revenue dans l'échiquier international, oui. C'est mieux qu'il y ait un troisième mandat.
1: Bon, voilà qui est dit. Ça a le mérite d'être clair pour vous, Tim. Merci à vous. Allez, on prend un dernier auditeur sur ce dossier. On aura l'occasion, bien évidemment, de revenir sur les déclarations du président Tshisekedi dans les prochains jours. Bonjour, Francis.
13: Oui, bonjour Anne et bonjour à tous les auditeurs de la Radio France Internationale.
1: Ce qui ne vous a pas échappé, Francis, c'est cette déclaration sur un possible report de la présidentielle qui est prévue, je le rappelle, dans 2 ans, qui pourrait donc être reportée si, je cite le chef de l'État, le conflit persiste dans l'Est.
13: Bien, Juan, je suis étonné d'entendre ces propos sortir de notre président de la République, M. Félix Tshisekedi. Il dit que les élections ne peuvent pas être organisées tant que Goma et Bukavu sont sous contrôle du M23. Mmh. Mais ça m'étonne. Je ne sais pas si les Congolais ont une courte mémoire. Lorsque nous sommes allés aux élections en 2023, Bunagana avait déjà été pris. La population qui vit à Bunagana n'avait jamais été enrôlée. Cette population n'a pas participé aux élections.
1: Oui, mais la différence, Francis, excusez-moi juste de vous rappeler la différence entre la période de l'élection présidentielle et aujourd'hui, c'est que entre temps, le M23 contrôle un territoire beaucoup plus important.
13: Non, moi j'ai comme l'impression que cette histoire de la guerre est devenue comme un fonds de commerce pour les gens qui sont au pouvoir. Donc, c'est devenu comme un fonds de commerce, c'est devenu comme un alibi pour eux. Donc, ils se disent que tant que cette guerre n'a pas encore fini, oui. Les élections ne peuvent pas être organisées.
1: Non, mais le président Tshisekedi. Donc, pour vous, la guerre dans l'Est est un prétexte. Félix Tshisekedi a dit, en s'adressant donc à la presse, puisque c'était une conférence de presse, et donc par ricochet aux Congolais, regardez ce qui se passe en Ukraine. En Ukraine, ça fait 2 ans qu'il y aurait dû avoir des élections. Le monde entier a compris que le président Zelensky ne peut pas les organiser. Donc il prend l'exemple de l'Ukraine.
13: Cet exemple de l'Ukraine ne peut pas être pris pour les copier à la RDC ou à Gomez. L'Ukraine, c'est l'Europe, l'Ukraine n'est pas l'Afrique. Est-ce qu'en Ukraine, on vous a appris qu'il y a des détournements massifs? En Ukraine, on vous a appris que la population qui vit en Ukraine manque de l'eau. La population qui vit en Ukraine manque de l'électricité. La raison est ailleurs. Le président de la République ne peut pas se cramponner avec ses partisans au pouvoir, alors que les choses ne marchent pas. Il a épinglé beaucoup de choses. Il a dit que l'économie congolaise est parmi les 5 meilleures économies africaines. Chose qui est fausse.
1: Ouais. Alors je n'ai pas suivi, pour être honnête, l'ensemble de la conférence de presse qui a duré, si ma mémoire est bonne, un peu plus de 3 heures. Donc voilà, mais. Ce qui est sûr, c'est qu'elle fait réagir, hein, cette conférence de presse, sur toutes ces 2 déclarations. Merci Francis, merci Tim, merci Wai. Et pour tous ceux qui nous ont contactés, pas d'inquiétude, nous vous rappellerons très vite lorsque nous lancerons le débat sur la perspective donc d'un troisième mandat en RDC. 10h48 à Paris, la Libre Antenne avec Youssoufa qui est à Bordeaux. Bonjour Youssoufa.
14: Bonjour Juan.
1: Dans le sud-ouest, on va dire sud-ouest de la France, vous êtes étudiant sénégalais en Master 1 Sciences Politiques à Bordeaux et vous nous envoyez un petit message sur WhatsApp car vous souhaitiez profiter de la libre antenne pour réagir à la décision du gouvernement français d'augmenter les inscriptions des étudiants extra-communautaires, donc des étudiants venus de pays hors Union européenne. Et vous disiez que pour vous, eh bien, c'était un coup dur, cette décision.
14: Effectivement, Juan, d'abord, permettez-moi de vous remercier pour m'avoir donné la parole, de partager mon point de vue avec les auditeurs. Oui, cette décision, c'est un coup dur pour tous les étudiants. C'est une mesure déplorable que nous déplorons et nous considérons que la France ne doit pas cesser d'être ce qu'elle a été jusque-là, ce pays attractif par ses universités. Et que cette mesure vient un peu mettre en difficulté les étudiants qui, comme on le sait, sont dans une situation précaire. Mmh. Donc le statut étudiant est déjà précaire.
1: Et parlons concrètement, Youssoufa. Actuellement, combien payez-vous pour le master ?
14: Actuellement, pour les étudiants en master, nous payons 254 € et en licence. Les inscriptions s'élèvent à 178.
1: Donc 254 € par an vous concernant. Avec la décision du gouvernement, combien allez-vous devoir payer ?
14: Nous allons devoir payer 3941, 16 fois de plus.
1: 16 fois plus.
14: 16 fois là, ouais. Ouais. Ouais.
1: En même temps, vous savez, Youssoufa, qu'il y a une loi qui oblige normalement les universités à ne pas exonérer les étudiants extra-communautaires. Cette loi est en vigueur depuis 8 ans, sauf que jusqu'à présent, les universités exonéraient. Elles avaient mis en place un processus pour que les étudiants, notamment venant du continent africain, ne paient pas la totalité des frais d'inscription. Maintenant, ce que dit le ministre, c'est que la loi, c'est la loi. Donc il faut respecter cette loi. Comment envisagez-vous la suite, Youssoufa, du coup, si vous allez devoir payer à partir de septembre prochain près de 4 000 € par an ?
14: Oui, c'est très compliqué. Nous sommes tous inquiets. Et cette augmentation vient tout simplement encore enfiévrer les étudiants qui jusque-là, malgré toutes les difficultés, tenaient tête. On nous a retiré les APL et maintenant on prend une autre mesure beaucoup plus difficile qui d'une certaine manière entrave la condition de vie de l'étudiant car on ne peut pas en fait on ne peut pas dissocier la réalité sociale de l'étudiant de ses performances académiques.
1: Ouais, vous parlez des APL, c'est l'aide au logement. Merci Youssoufa de nous avoir interpellé sur ce dossier qui concerne finalement à peu près 300 000 étudiants extra-communautaires en France. Bon courage pour la suite de vos études et merci de nous suivre à Bordeaux. La détérioration des relations entre le président Bassirou Diomaye Faye et son premier ministre Ousmane Sonko, voilà un sujet qui tout au long de la semaine a suscité des réactions sur nos réseaux sociaux. Il y a eu les récentes déclarations du chef de l'État et notamment cette petite phrase très commentée « Tant qu'il reste premier ministre, c'est parce qu'il bénéficie de ma confiance. Quand ce sera plus le cas, il y aura un nouveau Premier ministre. Bonjour Bamba.
15: Oui, bonjour Juan.
1: Vous disiez... Oui, alors allez-y.
15: Oui, allez-y. Non. Posez votre question.
1: Je ne posais pas de question.
15: Ce que je voulais dire, c'est que oui, c'est par cette un petit mot en fait de cette dernière phrase en fait que je vais commencer mon intervention. Je pense qu'en fait il n'y a plus, ce n'est plus objectivement, ce n'est plus possible qu'il n'y a pas de confiance en fait entre le président de la République et son premier ministre Ousmane Sonko, et le président de la République doit tirer toutes les conséquences qui s'imposent du fait de cette absence de confiance, parce qu'ils n'ont pas le même rapport à l'État, ils n'ont pas la même vision, ils n'ont pas la même vision politique. Et puis surtout, Ousmane Sonko, depuis plusieurs années, s'emploie vigoureusement à torpiller tous les efforts, disons, que déploie le président de la République dans les relations du Sénégal avec les institutions financières internationales.
1: Donc vous dites en substance, Bamba, ça ne peut plus durer, ça veut dire qu'il est temps que le divorce politique soit acté.
15: Absolument, parce que le Sénégal a trop souffert de cette situation-là. Les Sénégalais n'en peuvent plus. Et puis, nous n'avons que trop pardonné à Ousmane Sonko. Il faut absolument qu'il se sépare. Non, il faut que Bassirou Diomaye Faye évince Ousmane Sonko.
1: Oui.
15: Il faut qu'il le remercie au nom du Sénégal, pour l'intérêt du Sénégal, et puis aussi pour pouvoir commencer véritablement à travailler. C'est une nécessité absolue. C'est une nécessité républicaine aujourd'hui.
1: Oui, mais est-ce que...
15: Il faut que Bassirou Diomaye Faye le comprenne.
1: Oui. Alors non, oui. Accrochez pas, Bamba, parce qu'il y a un de vos compatriotes, Madi, qui dit exactement le contraire. Bonjour Madi.
16: Bonjour Juan.
1: À l'instant, Bamba disait il est temps que les deux hommes divorcent politiquement. Vous vous dites, les deux hommes ont tout intérêt à rester soudés jusqu'en 2029.
16: Effectivement, si vous regardez le contexte actuel économique du Sénégal, comme il a dit mon compatriote Bamba, le Sénégal n'a pas besoin d'une crise politique ni institutionnelle. Le Sénégal a besoin de se mettre au travail et de développer le secteur industriel au Sénégal. Je parle en tant qu'acteur industriel. Si vous regardez aujourd'hui, le nombre d'entreprises qui est à l'arrêt, où des jeunes ont été mis au chômage à cause d'une situation économique catastrophique héritée de l'ancien régime, je pense que l'heure n'est pas de dire qu'il faut se séparer d'Ousmane Sonko. Ousmane Sonko a été l'instigateur, le concepteur est celui qui s'est battu contre un ancien régime qui a eu à faire beaucoup de mal au peuple sénégalais. Sur le plan économique, sur le plan social et sur le plan industriel.
1: On ne va pas revenir sur les années Macky Sall. Il faut qu'on voilà, on tourne la page, on avance, on parle de cette crise politique, en tout cas crise au sommet de l'État. Voilà, deux visions complètement opposées, deux analyses différentes. Bamba, un mot de la fin. Bamba, êtes-vous là?
15: Très bien, oui, je suis là, très bien, merci. Alors, en fait, cette situation que Bamba considère comme la conséquence de l'absence d'harmonie au sommet de l'État, de mésentente entre Sonko et Diomaye, ce n'est pas une conséquence, c'est la cause, en fait. C'est qu'en vérité, en fait, nous sommes aujourd'hui là dans une situation qui est liée au fait de la vision politique de qui est lié justement à la politique d'Ousmane Sonko, parce que c'est Ousmane Sonko qui a réduit la politique à la dénonciation calomnieuse de détournement de deniers publics qu'il voit partout. Et c'est dans cette situation, c'est pour cela justement qu'il y a une rupture, il y a un blocage économique, il y a une rupture avec les institutions financières.
1: Bon, là, en tout cas, le vrai problème, le problème de fond, ça n'a pas du tout été évoqué ni par vous, Bamba, ni par Madi, c'est que le président Bassirou Diomaye Faye pense à la présidentielle de 2019, qu'il y pense maintenant de façon de plus en plus ouverte, et on voit bien que ça ne plaît pas à Ousmane Sonko, qui lui attendait 2029 pour pouvoir enfin être candidat à l'élection présidentielle. À mon avis, c'est mon analyse, c'est vraiment le fond du problème. Mais là aussi, c'est un sujet sur lequel nous aurons évidemment l'occasion d'y revenir très très vite. Il nous reste 4 minutes, et quand je vois le nombre d'appels, de réactions que nous avons eus sur le PSG, on aurait pu faire toute la matinée et revenir sur cet exploit du Paris Saint-Germain mercredi, qui s'est donc qualifié pour la deuxième année consécutive en finale de la Ligue des Champions. Bonjour David.
17: Bonjour Juan.
1: Alors David, vous êtes supporter du PSG visiblement.
17: Je ne suis pas supporter du PSG, mais par contre j'apprécie le jeu qu'affectionne le PSG depuis ces derniers temps.
1: Oui, alors qu'est-ce que vous aimez justement dans le jeu mis en place par Luis Enrique?
17: Alors je vois là un groupe de jeunes talentueux qui a embarqué par Ousmane Dembélé au sommet de son art, qui éclabousse tout adversaire en face, et la finale qui opposera le PSG et l'Arsenal ne donne aucun doute que le PSG sera vainqueur pour la Champions League de l'année en cours.
1: Ouais. À ceux qui critiquent l'arbitrage, que leur dites-vous, David? Ils ont raison ou tort?
17: C'est des mauvais perdants. Hein. le match a été clair. L'arbitre n'est pas le dieu. C'est vrai que lui, il doit jouer un rôle, mais il n'est pas obligé de siffler un penalty que lui, il estime, puisqu'il y a la VAR. Si la VAR n'a pas confirmé le penalty, je suis un petit peu peiné, sinon gêné, de constater que les supporters du Bayern crient...
1: Et pas seulement les supporters, le coach, la direction du Bayern est vent debout.
17: C'est tout à fait normal. Hein. C'est tout à fait normal lorsqu'on en face... à une équipe redoutable comme le PSG, on n'accepte pas facilement la défaite. Pourtant, sur le tapis, on n'avait pas besoin de faire des calculs.
1: David, bonne journée à Okandja, c'est dans le sud-est du Gabon. Bonjour Cyril.
18: Bonjour Juan.
1: À Brazzaville, la liaison téléphonique n'est pas très très bonne, mais vous, au contraire, contrairement à David, vous êtes convaincu que le Arsenal peut faire la différence le 30 mai.
18: Absolument, absolument. Ben, c'est vrai qu'on dit que le football n'est pas mathématique, mais au football, on utilise les mathématiques. Parce qu'il y a les statistiques, il y a les chiffres, ainsi de suite. Ben, Juan, Arsenal, jusqu'à aujourd'hui, est la seule équipe, pas le seul club invaincu.
1: Invaincu en Ligue des Champions. En Ligue des Champions.
18: En Ligue des Champions, bien sûr. On parle de la Ligue des Champions. Voilà. On parle de la Ligue des Champions, bien sûr. Alors, ils ont encaissé 6 buts pour 22 marqués. Paris Saint-Germain, meilleure attaque. Mais la défense, en 2 matchs contre le Bayern, ils ont pris 3, 4, 5 buts. 5 buts au cumulé. Alors, Arsenal, meilleure défense. Invaincu en Ligue des Champions. Mais Arsenal est le premier en Ligue 1, le championnat d'Angleterre. Le championnat anglais.
1: Effectivement. Donc vous dites qu'Arsenal a toutes ses chances. En tout cas, vous avez bien résumé cette finale. Nous aurons la meilleure défense européenne face à l'une, si ce n'est la meilleure attaque européenne. Donc autant vous dire que le match s'annonce passionnant. Passez tous une excellente fin de semaine. C'était un plaisir d'avoir été avec vous. Merci de nous avoir suivis.
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1: Il est 11h à Paris, 9h en temps universel. Merci d'écouter RFI. Dans 10 minutes, priorité santé, Caroline Paré, question de femme, mais d'abord toute l'info avec Mathis Limano. Bonjour Mathis.
21: Bonjour Juan Gomez, bonjour à tous. Dans ce journal, reportage au sud Liban auprès des déplacés de la guerre. Les combats se poursuivent malgré le cessez-le-feu entre le Hezbollah et Israël, l'armée de l'État hébreu qui continue ses opérations de démolition. Au Mali, les djihadistes du Jnim maintiennent la pression sur la capitale Bamako. Les routes sont bloquées, les camions de marchandises incendiés. Les personnes qui souhaitent rejoindre ou quitter Bamako doivent y renoncer, vous l'entendrez. Et puis les élèves du secondaire en grève en Allemagne. Près de 50 000 d'entre eux se mobilisent aujourd'hui pour dénoncer la politique de remilitarisation du chancelier Friedrich Merz. C'est une trêve bien théorique qui est en vigueur au Liban. L'armée israélienne engagée contre le Hezbollah bombarde quasi quotidiennement et continue de raser les villages du sud Liban. Un sud découpé par la ligne jaune de l'État hébreu, délimitant ce qu'il appelle sa zone de sécurité. Et aux portes de cette ligne, une ville de 10 000 habitants où les déplacés des villages environnants viennent se réfugier. Asbaya, ville-refuge, pour encore combien de temps? C'est un reportage de notre correspondante sur place, Sophie Guignon.
22: L'école publique de Hasbaya héberge 160 déplacés des villages voisins, comme Rihan Ahmad El Ali.
23: On entend les bruits d'explosion. On a tous perdu nos maisons, la nôtre aussi.
22: La jeune femme de 35 ans, originaire de Riyam, est déplacée à seulement 15 km de chez elle avec ses 4 enfants et son mari agriculteur, dont les terres ont été saccagées.
23: Avant, financièrement, on s'en sortait. On n'avait pas besoin d'aide, mais aujourd'hui, on n'a plus rien. Ma fille déteste l'école maintenant et elle me dit qu'elle ne veut plus aller à l'école parce que nous y vivons. Quand on se couche, on se demande s'il y aura un lendemain. Est-ce que nos enfants auront une vie normale?
22: Le jour de notre tournage, de nouveaux ordres d'évacuation ont été diffusés par l'armée israélienne, poussant des milliers de Libanais à fuir. Un scénario que redoute Myrna Aboudehen, enseignante qui s'occupe de l'accueil des déplacés.
23: À chaque fois que j'allume mon téléphone et que je vois des alertes et des avertissements, je me demande quand Hasbaya sera dans la liste. C'est une peur indescriptible. On n'est jamais loin du danger. On veut juste rester sur nos terres, mais la peur est là, à chaque instant. Chaque jour, je m'attends à une mauvaise nouvelle. Rien ne nous rassure.
22: Ce mercredi, un bombardement a visé la banlieue sud de Beyrouth pour la première fois depuis la trêve. Sophie Guignon, de retour de Hasbaya, RFI.
21: Et ce matin, c'est un secouriste de la défense civile qui a été tué dans une frappe israélienne alors qu'il circulait sur une route à l'est de Nabatieh. La trêve tient toujours, dit Donald Trump, après des échanges de tirs cette nuit entre forces américaines et iraniennes dans le détroit d'Ormuz. Les deux camps s'accusent d'avoir bafoué le cessez-le-feu. Pour l'Iran, ce sont des tirs américains contre un de ses pétroliers qui ont déclenché les hostilités. Quand Washington assure que 3 de ses navires ont essuyé des tirs en premier, s'en est suivi des frappes contre des sites militaires en Iran. Une broutille, commente Donald Trump, et un accord qui semble de plus en plus menacé. La dernière proposition américaine est toujours à l'étude par les autorités iraniennes. Par ailleurs, la défense aérienne des Émirats Arabes Unis est entrée en action ce matin face à une attaque de drones et de missiles iraniens, d'après le ministère émirien de la Défense.
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21: RFI à 9h03 à Bamako, le blocus qui étouffe depuis une semaine la capitale malienne. Les djihadistes du Jnim continuent d'entraver la circulation. Plusieurs dizaines de camions ont été incendiés. Et pour les particuliers qui doivent quitter ou se rendre dans la capitale, la route n'est plus sûre. Écoutez le témoignage de cet homme. Il est originaire de Kangaba, environ 80 km de Bamako. Il a voulu rester anonyme. Ses proches devaient le rejoindre dans la capitale, mais ont dû faire demi-tour.
3: Les gens devraient venir pour assister aux funérailles. Mais malheureusement...
4: Les gens devaient venir pour des funérailles, mais ils sont restés bloqués. Le matin de bonne heure, ils ont été réveillés par des coups de feu, des grandes détonations, des tirs de Kalachnikov partout. Les voitures rebroussaient chemin. Tous les véhicules qui ont essayé de passer quand même ont été arrêtés et brûlés. Dans le village, tout le monde est resté enfermé chez soi. Les gens ne sont pas allés travailler au champ. Les enfants ne sont pas allés à l'école. C'est aussi ce qui s'est passé dans les villages voisins sur cette partie de la RN5. À Kenyoroba, il y a plus d'une dizaine, peut-être une quinzaine de véhicules qui ont été entièrement brûlés. De 6h du matin jusqu'à 14h, les djihadistes ont bloqué le coin. Puis ils sont repartis. Après leur départ, des militaires sont arrivés. Une ambulance devait aussi quitter Kangaba pour Bamako avec des malades. Mais à l'heure où je vous parle, ils n'ont pas pu faire le déplacement.
21: Témoignage recueilli par David Baché. C'est une trêve illusoire décrétée unilatéralement par la Russie à l'occasion des commémorations de la victoire sur l'Allemagne nazie, trêve entrée en vigueur cette nuit. Et pourtant, la Russie dit avoir intercepté 250 drones ukrainiens lorsque Kiev dénonce un déluge de feu avec plus de 850 drones tirés par Moscou. L'un d'eux s'est d'ailleurs écrasé dans la zone radioactive de Tchernobyl, provoquant un important incendie. Le feu est toujours en cours. Les autorités ukrainiennes assurent qu'aucune hausse de la radioactivité n'a été détectée. Des résultats douloureux dont j'assume la responsabilité. L'aveu d'échec de Keir Starmer en Grande-Bretagne. D'après les premières tendances, c'est la débâcle pour la formation du Premier ministre. Le parti travailliste, largement devancé par l'extrême droite de Reform UK lors d'élections locales, sous pression, le locataire de Downing Street exclut cependant de démissionner. Des chaises vides et des salles de cours bien silencieuses. En Allemagne, la grève nationale des élèves du secondaire. Ils sont des dizaines de milliers à boycotter les cours ce vendredi. Des manifestations également prévues dans une centaine de villes. Dans le viseur des organisateurs, le revirement du gouvernement Merz en politique de réarmement. Il refuse de devenir de la chair à canon. Explication Lila Olkignora.
6: C'est la deuxième fois que les jeunes Allemands boycottent les bancs de l'école depuis l'adoption en décembre dernier de la loi pour la modernisation du service militaire, une loi qui doit, je cite, permettre au pays de renforcer ses défenses face aux menaces croissantes de la Russie, mais qui mobilise les étudiants, selon Hannes Kramer, coordinateur de la manifestation.
24: Ce sont principalement des étudiants opposés à la loi adoptée en décembre qui portent ce mouvement. Ils y voient une atteinte à leur liberté de choix et à leur capacité de décider librement de leur avenir. Plus important encore, ils la considèrent comme un premier pas vers le réarmement et la remilitarisation de l'Allemagne.
6: Et la date du 8 mai n'a pas été choisie au hasard, comme l'explique le coordinateur de l'événement.
24: Nous nous appuyons sur cette date, le jour de la défaite du fascisme allemand, pour établir un parallèle avec la fin de la Seconde Guerre mondiale, durant laquelle l'Allemagne fut l'un des pays responsables de destructions massives à cause du fascisme et de la militarisation. Tout ce à quoi nous nous opposons. Nous voulons faire le parallèle avec la militarisation radicalisation actuelle, en particulier en Allemagne, mais aussi dans toute l'Europe.
6: Selon le ministère allemand de l'Éducation, toute personne manifestant pendant les heures de classe ce vendredi s'expose à une expulsion, mais les organisateurs estiment qu'au moins 50 000 personnes devraient participer.
21: À Paris réinstalle son ambassadeur en Algérie et envoie sa ministre déléguée aux armées pour les commémorations des massacres de Sétif par les forces coloniales françaises. Annonce ce matin de l'Élysée, Emmanuel Macron entend restaurer un dialogue efficace avec Alger après de nombreuses brouilles diplomatiques entre les deux capitales. Le chef de l'État met aussi l'accent sur le sort de Christophe Glaize, journaliste français détenu en Algérie et condamné à 7 années de prison. Le gendarme français du médicament lance l'alerte. Certains traitements pour la maladie de Parkinson provoqueraient des effets secondaires non négligeables. D'après l'Agence française de sécurité du médicament, ils peuvent notamment engendrer des troubles du comportement, Tanita Fallet.
0: En cause, les médicaments dopaminergiques utilisés pour le traitement de la maladie de Parkinson, dont les tremblements sont le symptôme principal. Ces traitements agissent sur la production de dopamine, essentielle au contrôle des mouvements. Les effets indésirables les plus courants sont des risques de comportement compulsif, addiction aux jeux d'argent, achats excessifs, hypersexualité, troubles alimentaires et même agressivité. C'est ce à quoi sont confrontés de nombreux malades. Ces traitements peuvent aussi être la source d'hallucinations, de somnolence ou encore de troubles digestifs. Des effets indésirables peu connus concernant 5 familles de médicaments qui peuvent survenir progressivement après plusieurs années et sans que le patient en ait nécessairement conscience, précise l'ANSM dans sa brochure d'information qui appelle à une vigilance particulière de la part des médecins et de l'entourage des malades. Dans une étude de 2018 parue dans la revue Neurologie, ces risques avaient déjà été documentés. Des chercheurs français montraient qu'au bout de 5 ans de prise, la moitié des patients étudiés connaissaient un trouble impulsif.
21: Tanita Fallet, et puis il y aura un club anglais dans chacune des finales européennes de football. En Ligue des Champions, on le savait déjà, Arsenal affrontera le PSG, mais hier, Aston Villa s'est qualifié pour la finale d'Europa League face à Fribourg, tandis qu'en Conference League, Crystal Palace rencontrera le Rayo Vallecano.
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2: Caroline Paré.
27: Bonjour à toutes et à tous. Quand on est parent et préoccupé par la santé de ses enfants, on pense d'abord à leur alimentation, à leur sommeil, à les protéger des infections. Mais un enfant en bonne santé, au-delà de sa croissance et de son dynamisme, c'est aussi un enfant qui s'éveille au monde qui l'entoure, qui découvre, qui apprend, qui communique. Et aujourd'hui, quand on parle du développement des tout-petits et des adolescents, il faut désormais compter avec la technologie et en particulier avec les écrans. Des écrans partout, c'est vrai. Alors à partir de quand, combien de temps, dans quelles conditions ? Certains pensent que les applis, les vidéos, ce sont des fenêtres sur le savoir. Pour d'autres, c'est un amusement sans conséquence, une manière de les occuper. Mais à l'inverse, certaines voix s'alarment et associent une exposition précoce, fréquente et prolongée à des risques sévères, parfois sur le plan du développement. Alors comment faire la part des choses ? Quelles sont les conséquences pour les jeunes enfants de ce type d'usage ? Poser des questions, obtenir des explications et pourquoi pas réviser certaines habitudes. Pour cela, vous pouvez nous joindre. Nous vous donnons la parole. Le numéro WhatsApp de Priorité Santé, c'est le 33 7 61 18 46 41 avec un spécialiste à votre écoute. Est-ce que l'on peut parler du danger de l'exposition des enfants aux écrans ? Est-ce qu'il y a des limites du côté de l'âge ? Le temps d'écran, qu'est-ce que ça veut dire au juste ? Le spécialiste qui s'apprête à échanger avec les auditrices de l'émission pendant 50 minutes, c'est vous, docteur Cherdiouf. Bonjour.
9: Bonjour.
27: Vous êtes pédiatre à Dakar au Sénégal et vous vous trouvez en ce moment dans les studios de RFI en full day et mandinquant que l'on remercie. On remercie toute l'équipe pour son accueil.
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27: Alors, docteur Cherdiouf, on rentre dans le vif du sujet. Est-ce que les parents viennent en consultation pour vous poser des questions directement sur notre sujet du jour, l'exposition aux écrans? Par exemple, ils posent quel type de questions?
9: Alors, les parents se posent des questions, malheureusement, quand ils ont commencé à remarquer des signes. Et les plus fréquents, c'est le retard de langage ou les troubles du sommeil.
27: Ça veut dire quand il y a déjà des problèmes provoqués par l'exposition, mais ils viennent pas avant de proposer ça aux enfants, dire est-ce que je peux leur donner mon téléphone quelques minutes dans la main, est-ce que je peux les faire regarder la télé s'ils sont tout petits. Ces questions avant, elles ne viennent pas vraiment.
9: Non, elles ne viennent pas vraiment. Je pense qu'à 10 ans, j'ai dû avoir cette question qu'une seule fois.
27: Alors, les symptômes, vous les avez rapidement évoqués. Ils se manifestent comment? Qu'est-ce que repèrent les parents?
9: Alors, ce que les parents repèrent en premier, c'est que l'enfant, déjà, il a du mal à dormir. Il est hypnotisé par les écrans. On a l'impression qu'il n'est pas avec nous et il répond pas quand on l'appelle. Et quand ils sont plus grands, on a remarqué que celui-ci, il fait des choses que les autres enfants ne font pas. Il a du mal à manger, même des fois, sans qu'on le mette devant l'écran.
27: Est-ce que les parents qui viennent avec les petits en consultation, eh bien, y compris dans votre cabinet, y compris devant vous, le docteur, ils sont en train de manipuler parfois le téléphone portable des parents?
9: Tout le temps. C'est un peu devenu une règle au cabinet parce que j'ai interdit cette pratique, notamment quand ils sont en attente. Ils leur mettent toujours des dessins animés ou des comptines sur leur téléphone pour que l'enfant soit sage.
27: Est-ce que dans votre consultation, vous proposez des petits livres dans la salle d'attente, hein, parce qu'on l'a bien compris, vous êtes pédiatre. Est-ce que les parents, d'ailleurs, proposent aussi des petits livres, c'est-à-dire d'autres formes de divertissement aux petits?
9: Alors, au cabinet, oui. On propose même une auxiliaire avec des jeux pour qu'ils puissent justement manipuler, toucher et passer, ne pas être devant les écrans, vu que je les ai interdits à la salle d'attente. Et à la maison, justement, je leur propose des alternatives. Mais le problème, c'est qu'il faut savoir que les écrans sont présents à la main des parents eux-mêmes.
27: Alors, il va y avoir ce problème de l'usage, des habitudes, et puis de l'imitation, parce que forcément, un petit, c'est un modèle, c'est son papa, c'est sa maman. Est-ce que vous posez justement tout un tas de questions sur les usages? Et ces questions, c'est quoi précisément?
9: Alors oui, il faut savoir que depuis le temps, on a commencé à avoir des enfants qui souffrent justement de cette dépendance-là. Et donc, on a plusieurs familles que l'on suit qui ont sevré leur enfant. Et justement, dans les consultations de ce type-là, quand la première étape a été effectuée où l'enfant, lui, ne consomme plus vraiment les écrans, la deuxième étape, ce que je fais, c'est que je prends le téléphone du parent et on va explorer son temps d'écran pour ensuite discuter de son usage. Parce que souvent, le parent, comme l'adolescent, va prétendre qu'il travaille beaucoup avec son téléphone. Mais quand on prend le téléphone, qu'on va dans les paramètres et qu'on regarde réellement ce que le parent fait, c'est beaucoup de TikTok, beaucoup de Twitter, beaucoup de Facebook et donc beaucoup d'Instagram. Donc, pas de travail. C'est comme ça qu'ils réussissent à comprendre que le problème, c'est qu'ils sont aussi, eux aussi, très accros à leur téléphone.
27: Alors, il y a votre pratique médicale du quotidien. Et du côté de la littérature scientifique, qu'est-ce que l'on sait, qu'est-ce que l'on écrit aujourd'hui sur ces conséquences de cette exposition chez les enfants?
9: Alors, aujourd'hui, on est assez clair. On sait qu'un enfant, avant 3 ans, il n'a pas besoin d'écran pour apprendre. Parce que les gens ont longtemps cru qu'ils pouvaient laisser l'enfant se documenter ou apprendre en regardant un écran. Alors qu'aujourd'hui, on sait que jusqu'à 3 ans, l'enfant, il n'apprend qu'en interagissant. Donc, les données scientifiques sont assez claires à ce niveau. Un enfant, il a besoin d'interagir.
27: Ça veut dire d'être accompagné d'un adulte ou d'autres enfants. Bref, tout seul, c'est pas bon.
9: Voilà. Tout seul même, c'est mieux qu'avec l'écran. Parce qu'il va s'imaginer des choses, il va toucher. Et donc, il va tout simplement. Mais l'interaction ne peut pas être remplacée.
27: Il y a une question de Barbara du Burkina Faso. Est-ce que les écrans ont un impact sur l'attention des enfants à long terme? Vous avez décrit des problèmes que vous observez quand les gens viennent en consultation. Est-ce qu'il y a moyen de réparer? Parce que je pense que c'est très important de le dire, ça.
9: Oui, c'est important de sensibiliser sur ça parce que justement, chaque fois que les enfants souffrent de ces problèmes, dès qu'on diminue le temps d'écran, les parents eux-mêmes viennent témoigner que l'enfant va beaucoup mieux, il commence à répondre quand on lui parle et d'ailleurs on a beaucoup d'enfants qui ont commencé à parler qu'après. Donc oui, effectivement, ces troubles sont réversibles la plupart du temps quand justement on peut arrêter ce temps d'écran-là.
27: On parle des écrans au pluriel. Alors est-ce que l'effet est identique pour tous les types d'écrans, télévision, téléphone, tous les supports? On a une question concrète de Maggie du Gabon, précisément de Port-Gentil. Elle demande si la lecture sur la liseuse est conseillée pour apprendre à lire aux enfants ou est-ce que c'est mieux sur un bon vieux livre? Vous avez des éléments de réponse?
9: Oui. Alors, la lecture sur une liseuse n'est pas mal, mais effectivement, elle pointe du doigt un fait très important. Avec un bon vieux livre, c'est beaucoup mieux. Peut-être même vous, journalistes, vous aurez quelque chose à nous dire là-dessus. Parce que quand on lit avec un livre, qu'on tourne les pages et qu'on fait passer le doigt sur les mots, on retient mieux. Parce qu'il y a justement plus de stimuli. Alors que quand on est juste en train de lire sur un verre avec une lumière, on a moins de stimulation et donc on se souvient un peu moins bien de ce qu'on a lu.
27: Alors je sais pas sur mon expérience de journaliste, mais en expérience de personne, bah le livre c'est sacré quoi, on revient les pages en arrière, on peut même l'abîmer si on en a envie, il peut y avoir des images pour les tout-petits, c'est vraiment, les illustrés pour les tout-petits, c'est vraiment une richesse incroyable, et encore quand ils sont encore plus petits, pour leurs petits doigts dodus, c'est les livres cartonnés ou les livres en tissu, il y a même des livres qu'on peut mettre dans le bain, tout est possible en matière de livres pour enfants, il n'y a rien de tel qu'un bon petit livre pour un petit, je ne sais pas ce que vous en pensez, et en plus ça n'utilise pas d'énergie.
9: Et c'est bien ça, la réponse. Il n'y a rien de tel qu'un bon vieux livre à cause de tout ce que vous venez de citer, la texture, vraiment, tout ce dont on va se souvenir en lisant et en découvrant et en stimulant toutes ces parties du cerveau.
27: Alors, impact sur l'attention, impact sur la santé oculaire cérébrale. On a pas mal de questions de maman là-dessus. Mirabelle en RDC écrit, beaucoup de personnes parlent de la lumière bleue qu'émettent les écrans. Quels sont les effets de ces lumières sur le cerveau des enfants? Vous avez des éléments de réponse?
9: Oui, bon, c'est assez simple. Il faut juste comprendre que la lumière bleue, elle inhibe la sécrétion de l'hormone qui permet l'endormissement. C'est pour ça que beaucoup de dispositifs permettent de l'éliminer à partir du soir pour pouvoir favoriser l'endormissement. Mais idéalement, c'est pas d'écran le soir pour mieux dormir.
27: Ça vaut aussi pour les parents qui ont des insomnies, qui vont directement sur leur téléphone pour passer le temps. Surtout pas, là encore, vive le bon vieux livre.
9: Parce qu'on va pas s'endormir.
27: Alors tout de suite, les premiers témoignages.

0: le moment de notre palabre féminin recueilli comme chaque semaine par Charlie Dupiot, notre reporter. Aujourd'hui, elles sont trois autour du micro. Ça se passe à Brétigny-sur-Orge, en région parisienne. Il y a Mariam, 32 ans. C'est elle qui accueille la discussion chez elle. Il y a Naïe, 45 ans. Natacha, 35 ans. C'est cette dernière qui s'exprime tout d'abord.
1: J'ai ma fille, elle a 14 ans. Mon fils, il a 5 ans. Et ma fille, 2 ans. Donc, ma fille, elle est pas trop écran du tout. Elle regarde presque plus la télé, hein. Mais elle a son téléphone qu'elle joue. Elle joue une carte avec ses amis. Ça papote toute la journée.
2: Donc, la plus grande.
1: La plus grande. Mon fils, il regarde plus la télé, YouTube, les dessins animés, hein, comme tous les enfants. Mais, il regarde pas tout le temps puisqu'il est à l'école. Et la petite, ben, écoute, hein, elle est très avec sa tablette, hein, pour son âge quand même.
2: Elle a sa propre tablette?
1: Oui. En fait, le problème, c'est qu'il y avait toujours la bagarre à la maison. Elle veut la tablette et son frère, il veut pas. Donc, il n'y avait pas d'autre choix qu'acheter une tablette aussi pour elle, pour arrêter tout ça. Elle sait même utiliser mieux la tablette que moi.
2: À 2 ans?
1: À 2 ans, oui.
2: Et qu'est-ce qu'elle fait dessus?
1: Ben, elle regarde les dessins animés, elle regarde les petits films pour enfants. Elle joue aussi, il y a des jeux, hein, elle joue.
3: Aujourd'hui, je me pose la question parce que moi, par exemple, quand j'ai regardé Natacha, si on revient quelques années en arrière, je vais dire, ouais, je trouve que ce qu'elle est en train de faire pour ses enfants, c'est exagéré. Elle ne devrait pas donner les écrans à ses enfants. Ils sont trop petits. Tu vois ce que je veux dire? Sa fille, elle a 2 ans, elle ne devrait pas avoir un écran. Son fils, il a 4 ans, elle ne devrait pas lui donner un écran. Tu vois? Mais ce que je dirais à Natacha, c'est pas ne donne pas les écrans à tes enfants. Fais attention à ce que tes enfants regardent sur les écrans.
2: Donc votre discours, il a pu évoluer là-dessus.
3: Il a évolué parce que, avec le temps, je me suis rendu compte, on peut pas leur enlever les écrans aux enfants. Partout où tu vas, on va te dire, pas d'écran avant 3 ans. Ok. Y a pas de souci. Pas d'écran avant 3 ans.
1: Moi, je suis d'accord, hein. Je suis tout à fait d'accord. Parce que je trouve que c'est tôt. Parce que de jour en jour, on a beaucoup plus de difficultés avec les enfants, problèmes des vues. Presque tous les enfants portent des lunettes. Mais ma fille, faut savoir que moi, je suis seule avec 3 enfants. Je travaille en 12 heures. Je travaille beaucoup. Je suis fatiguée. Quand j'arrive à la maison, faut les préparer. Mais sauf le petit souci. S'il n'y a pas le petit écran magique, ma fille, elle veut pas rester pour que je prépare. Elle veut que je la porte. Mais ok, c'est bien beau la porter. Mais comment je prépare si j'ai pas mes deux bras?
2: Pour préparer à manger.
1: Exactement, pour leur préparer à manger. C'était la solution pour moi, de lui donner une tablette, elle joue, le temps que je prépare la popote et tout, j'ai fait... Parce que quand je sors du boulot, je ne me pose pas. En temps normal, on sort du travail, on rentre, on prend une douche avant de faire quoi que ce soit. Pour moi, quand je sors du travail, moi je rentre vraiment à 21h, quand je sors du travail, donc c'est la seule solution que je trouve pour que je puisse avancer un petit peu plus.
2: L'écran.
1: L'écran.
3: C'est tout le monde qui, c'est pas que Natacha, hein. Parce que voilà, il y a plein de parents qui donnent leur téléphone portable à leurs enfants. Je ne suis pas là pour juger. Moi, je pense qu'un enfant, par exemple, Natacha, sa fille, elle a 2 ans, bah, ce qu'elle devrait faire, c'est peut-être lui faire des petits jeux ludiques, parce qu'il y en a, ou peut-être des jeux d'anglais ou des jeux de français.
2: Sur la tablette.
3: Ou des jeux 1, 2, 3, 4, pour inciter l'enfant à apprendre. Moi, je suis dans l'optique de... Faites attention à ce que vos enfants regardent. Il y a des enfants, ils vont aller sur des vidéos YouTube, ils vont regarder des choses qui sont pas faites pour leur âge. Adama, mon fils, il a un temps d'écran avec son téléphone portable, puisque je lui ai donné un téléphone portable à 11 ans, de 7h à 18h. De 7h à 18h, il a le droit d'utiliser son téléphone. Après ça, il a pas le droit, tous les jours.
2: Donc, même quand il est à l'école, donc ça veut dire qu'il l'utilise le matin avant d'aller à l'école et après en rentrant.
3: Après en rentrant, pourquoi? Parce qu'il y a les devoirs. À partir de 18h30 jusqu'au lendemain 7h, il n'y a pas d'écran. Ça veut dire que c'est bloqué, ça met votre temps d'écran est dépassé. Vous devez attendre jusqu'à 7h le lendemain. J'ai une application sur mon téléphone, contrôle parental, où je vois les jeux qu'il joue, etc. À 7h, il n'y a pas d'écran. Ça veut dire que c'est bloqué, ça met votre temps d'écran est dépassé. Vous devez attendre jusqu'à 7h le lendemain. J'ai une application sur mon téléphone, contrôle parental, où je vois les jeux qu'ils jouent, etc. Donc, je vérifie tout.

0: L'Ukraine doit respecter ses engagements et ce projet s'en écarte clairement. C'est donc inacceptable.
1: Face au mécontentement populaire, les parlementaires ne peuvent que déposer des amendements à la loi 15150, alors que de son côté, malgré la guerre et les bombardements, la société civile ukrainienne continuera de se mobiliser pour ses droits ces prochains jours, signe d'une démocratie en pleine action. Emmanuel Chaz, Kharkiv, RFI.
2: L'Ukraine et son président Volodymyr Zelensky qui accuse Moscou de n'avoir pas fait la moindre tentative, je cite, pour respecter sa trêve unilatérale prévue pour 2 jours. Par ailleurs, le président Zelensky dit espérer la venue en Ukraine bientôt de négociateurs américains dans les prochaines semaines, donc pour des pourparlers sur la fin de l'invasion russe qui sont actuellement au point mort.
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2: C'est la plus grande nappe phréatique d'Europe de l'Ouest, à cheval sur l'Allemagne, la France et la Suisse. La réserve d'eau souterraine du Rhin alimente près de 6 millions de personnes en eau potable. Oui, mais voilà, elle est très polluée. C'est le résultat d'une vaste campagne de mesures qui s'est étalée sur 4 ans. Bonjour Simon Rosé.
4: Bonjour.
2: Pesticides, PFAS, produits pharmaceutiques, on arrête là, mais en tout cas, on y trouve de tout dans cette nappe phréatique.
4: Et oui, c'est la conclusion d'un vaste rapport de 500 pages, 450 000 prélèvements sur 1500 points de mesure. Travail d'ampleur au résultat inquiétant. Presque l'intégralité de ces centaines de milliers de tests, 96%, révèle la présence d'au moins un polluant dans l'eau, des substances qui peuvent avoir des conséquences sanitaires et environnementales à des concentrations infimes.
2: Et qu'est-ce qu'on a trouvé alors précisément?
4: Donc des pesticides, vous le disiez, des PFAS, ce qu'on appelle des polluants éternels, très prisés par l'industrie, mais également des produits alimentaires comme les édulcorants, des traces de médicaments évacués par notre corps, par l'urine, et qui finissent en bout de course dans la nappe phréatique.
2: Et alors, vous évoquez des conséquences sanitaires, est-ce qu'on a des premières données?
4: Alors ce travail, il permet d'avoir une idée, si presque tous les prélèvements ont trouvé une substance problématique, il faut ensuite voir dans quelle proportion, à quelle dose, et c'est pas joyeux non plus pour les pesticides, par exemple, dans la moitié des tests qui en ont identifié, leur concentration dépasse les seuils de potabilité de l'eau. Pour les PFAS, il y a parmi eux le TFA, c'est le plus petit, il s'infiltre facilement, on le trouve donc quasiment partout, à des concentrations très élevées, une fois sur deux. Une nuance importante, ceci dit, l'eau de cette nappe n'est pas distribuée telle qu'elle aux 5 600 000 habitants qui en dépendent. Hein. Les traiter au préalable, reste qu'on est face à une pollution chronique, une pollution diffuse de toute la nappe phréatique rhénane.
2: Et quelles en sont les causes?
4: Eh bien, c'est une nappe qui n'est pas très profonde, qui est très perméable, elle est donc très sensible aux pollutions des sols au-dessus, notamment les pollutions en raison des usages agricoles. Ça s'observe très bien. Des substances qui ont été interdites en Allemagne bien avant la France et la Suisse ne sont aujourd'hui plus détectées dans la partie allemande de la nappe, alors qu'elles le sont toujours dans les deux autres pays. Ce qui montre bien que cette pollution n'est pas une fatalité, à condition de couper le robinet des substances polluantes.
2: Et vous l'avez souligné, c'est bien de le rappeler, hein, l'eau de cette nappe n'est pas distribuée telle qu'elle. Elle est bien traitée. Merci à vous, Simon Rosé du service environnement de RFI. Merci de rester avec nous. Presque 13h30 ici à Paris. On va revenir dans quelques minutes sur le retour de l'ambassadeur de France en Algérie, annoncé dans la matinée par l'Élysée. Et dans une demi-heure, le grand journal avec vous, Mathis Slimano, et à la une, la débâcle du Parti travailliste en Grande-Bretagne.
5: Au lendemain d'élections locales, le dépouillement se poursuit, mais la formation du Premier ministre Keir Starmer accuse déjà le coup. Sous pression, il refuse de démissionner. L'extrême droite réalise, elle, une percée. Nous reviendrons aussi sur les incidents de la nuit dernière dans le détroit d'Ormuz. Échange de tirs entre Américains et Iraniens, une broutille, commente Donald Trump. Reportage en Cisjordanie occupée où Israël construit des routes pour relier les colonies entre elles. Des routes réservées aux Juifs, dénoncent des Palestiniens sur place. Nous serons aussi à bord du MV Ondius, ce bateau de croisière devenu foyer d'antivirus avec le témoignage de Français confinés à bord. Et puis un détour par le théâtre du Châtelet à Paris pour le festival Les Folies Musicales.
2: À tout à l'heure, Mathis Lemano.
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2: Nous sommes le 8 mai en France, jour de commémoration du 8 mai 1945, la libération et la fin de la Seconde Guerre mondiale. Et le même jour, en Algérie, c'était le début d'une répression sanglante par l'armée française, des manifestations indépendantistes, les massacres de Sétif, Guelma et Kerata qui ont fait des milliers de morts. Bonjour Carlotta Morteo.
6: Bonjour.
2: La ministre française déléguée aux armées, Alice Ruffo, va commémorer aujourd'hui en Algérie cette page de l'histoire. C'est l'une des plus sombres, des plus noires entre les deux pays. C'est un nouveau signe du dégel des relations entre Paris et Alger.
6: Oui, la présence en Algérie d'Alice Ruffo, la ministre des Armées, acte la reconnaissance par la France.

0: de sa responsabilité dans la répression du 8 mai 1945. Une brutalité extrême et un bilan qui reste disputé. 45 000 morts selon Alger, deux fois moins selon Paris. Des massacres qui sont un traumatisme fondateur du nationalisme algérien. L'Élysée veut témoigner par cette démarche mémorielle de la volonté du président Macron de traiter la relation avec l'Algérie, je cite, avec honnêteté, pour nouer, je cite encore, des relations confiantes et prometteuses pour l'avenir. La ministre des Armées sera reçue par les autorités algérienne. Elle est accompagnée par l'ambassadeur Stéphane Romatet, rappelé d'Alger par Paris l'an dernier au plus fort de la crise diplomatique après la reconnaissance par la France de la souveraineté marocaine sur le Sahara occidental. L'ambassadeur va reprendre ses activités. C'est la marque d'une reprise du dialogue qui peut-être pourra aider le journaliste sportif français Christophe Glaize, détenu en Algérie depuis près d'un an. L'Élysée en a fait une priorité.
1: Et c'est une priorité également pour RSF Reporters sans frontières. C'est le dernier mandat d'Emmanuel Macron. Carlotta, est-ce qu'une vraie réconciliation est encore possible avant 2027?
0: Alors, il y a des signaux faibles, des messages passés par des visiteurs du président qui laissent penser qu'Emmanuel Macron n'a pas envie de quitter l'Élysée avec un échec sur ce dossier. C'est une question d'héritage, en quelque sorte. La députée écologiste franco-algérienne Sabrina Sebaï a raconté hier dans la presse algérienne avoir échangé avec le président lors du déplacement en Corée du Sud. Emmanuel Macron se serait montré attentif aux pistes qu'elle a évoquées. Pour elle, réduire la relation bilatérale à la seule question migratoire est une impasse. Elle plaide pour des gestes concrets sur la mémoire coloniale. Elle a par exemple mentionné la restitution d'objets liés à l'émir Abdelkader, la décontamination de sites d'essais nucléaires français en Algérie ou encore l'inscription dans le calendrier officiel français de certaines commémorations liées à l'histoire franco-algérienne. Ce qui est sûr, c'est que si Emmanuel Macron arrivait à revenir au moins à une relation plus stable et moins passionnelle avec Alger, ce serait déjà un résultat diplomatique important.
1: Et alors du côté algérien aussi, on a l'impression qu'il se passe quelque chose. Le ministre de l'Intérieur français a confirmé hier la reprise des expulsions de ressortissants algériens en situation irrégulière sur le sol français.
0: C'est le gros contentieux sécuritaire pour la France. Laurent Nunez, qui s'est rendu en Algérie en février dernier, affirme que depuis, c'est reparti. 120 laissez-passer consulaires ont été accordés, ce qui a permis de nouvelles expulsions alors que la coopération était quasiment gelée depuis un an. Une détente qui reste fragile, d'autant que c'est des deux côtés de la Méditerranée. Certains ont intérêt politiquement à entretenir les tensions. En Algérie, où le sentiment anti-français reste un ressort nationaliste puissant, et en France, en ces temps de pré-campagne présidentielle, Bruno Retailleau a fait de la fermeté face à Alger, l'un de ses marqueurs politiques. Malgré l'échec des démarches pour obtenir la libération de l'écrivain Boualem Sansal, du temps où il était lui-même ministre de l'Intérieur, il continue de défendre une ligne très dure vis-à-vis du président Tebboune. Je rappelle que la semaine dernière, c'est entre autres à Bruno Retailleau qui était destiné le tacle d'Emmanuel Macron, qui avait qualifié de maboule, je cite, ceux qui veulent se fâcher avec l'Algérie. Le président français en déplacement dans un hôpital dénonçait ce jour-là des dispositifs trop complexes pour les 20 000 médecins étrangers qui exerçaient en France, dont le pays a besoin, disait-il. Eh bien, près de la moitié de ces professionnels de santé sont algériens.
1: Merci à vous, Carlotta Morteau. On va revenir sur ce dossier tout à l'heure avec le chercheur Brahim Oumansour. Pour l'heure, Véronique Rigolet, votre invitée. Vous allez recevoir dans quelques instants Hakim El-Kheraoui, co-auteur de « Sans eux, la France sans les immigrés, une dystopie politique ». On essaye donc de joindre notre invité. Pour l'instant, les titres. Dans la presse française, Le Figaro revient justement sur un dégel prudent entre la France et l'Algérie qu'on évoquait à l'instant après l'annonce par l'Élysée du retour de l'ambassadeur à Alger après un peu plus d'un an d'absence. Dans les coulisses diplomatiques, toutefois, personne ne cède à l'enthousiasme, écrit Le Figaro. On parle plutôt d'un optimisme prudent après des mois de crise à répétition, d'autant que dans l'ombre, poursuit le journal, les irritants demeurent. Pour Alger, le dossier de l'agent consulaire algérien arrêté en avril 2025. Pour Paris, celui du journaliste Christophe Glaize, condamné à 7 ans de prison et détenu depuis près d'un an en Algérie. La Croix revient de son côté sur la première année de pontificat du pape et se demande comment Léon XIV a peu gagné le cœur des Français. Avec un tournant, selon le journal, un pivot en avril, quand le pape a haussé le ton sur la guerre entre les États-Unis et l'Iran. Mais Léon XIV n'a pas encore tranché sur certaines questions sensibles, souligne La Croix. 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
1: Et nous voilà donc en ligne avec Hakim El Karoui, associé au sein d'un cabinet international de conseil en stratégie, fondateur de la société de conseil Volantia et ancien conseiller de Matignon, co-auteur de « Sans eux, la France sans les immigrés », c'est aux éditions Les Petits Matins. Il est votre invité, Véronique Rigolet.
3: Et bonjour Hakim El Karoui.
4: Bonjour.
3: Bienvenue sur RFI pour évoquer ce polar, cette dystopie politique que vous co-signez avec Guillaume Anezot et Thierry Pech et qui nous projette en 2030 dans une France présidée par Philippe de Villiers avec Bruno Retailleau à Matignon, Sébastien Chenu à la Défense, l'union des droites s'est bel et bien réalisée et la chasse aux immigrés, aux sans-papiers est engagée. On est dans ce ici, Hakim El Karoui, dans la stricte mise en application du programme de l'extrême droite, c'est de l'anticipation, votre récit ?
4: Oui, on est parti vraiment des textes, on est parti de la proposition de réforme constitutionnelle de 2024, on est parti de la proposition de référendum sur l'immigration, entre guillemets, qui en fait vise à changer la hiérarchie des normes et à sortir la France, notamment de la Commission nationale des droits de l'homme. Et puis on est parti d'un certain nombre de propositions de lois aussi qui ont été faites, la loi immigration de 2024 et des discours. Et puis on a un tout petit peu tiré le trait parce qu'on sait que dans ces sujets, il y a le début, mais ça s'arrête jamais au programme initial. Donc
3: vous
4: il y a
3: parlez d'engrenage,
4: un engrenage.
3: Ouais.
4: Voilà, on a regardé, on n'a pas été très loin, c'est-à-dire qu'on n'a pas été aux États-Unis pour imaginer qu'il y aurait l'équivalent de ICE en France. On a imaginé par contre des dénaturalisations, puisqu'il faudrait que une période de confirmation d'une certaine manière de la naturalisation. On a aussi imaginé un nouveau statut puisque l'extrême droite se plaint beaucoup des immigrés qui bénéficient des aides sociales sans avoir contribué. Ben là, on a imaginé des contributeurs non bénéficiaires, c'est-à-dire des gens qui paieraient un certain nombre de charges sociales mais qui n'auraient pas droit à la protection sociale. Donc on est en 2030, hein, c'est-à-dire 3 ans après et on reste, je crois, dans quelque chose qui est crédible.
3: Et en tirant, comme vous le dites, hein, les fils des programmes de la droite, de l'extrême droite, on file ainsi tout droit vers la remise en cause du droit du sol et de l'état de droit, tout simplement.
4: Oui, on parlait de Bruno Retailleau à l'instant. Bruno Retailleau, quand il est arrivé au ministère de l'Intérieur, il a dit dans le journal du dimanche, j'ai un problème, c'est l'état de droit. Donc tout ça n'est pas imaginé, tout ça est dans les programmes, c'est sur la table et c'est sur ces questions-là que les Français vont devoir juger, sachant que nous, on considère qu'ils vont mettre en œuvre leur programme et ce qui nous intéresse, c'est les conséquences.
3: Et dans cette description d'un pays hein, qui sombre ainsi dans l'autoritarisme identitaire, vous allez même jusqu'à imaginer la mise en place qu'avait évoqué d'ailleurs Éric Zemmour en 2022 d'une francisation des prénoms des personnes immigrées. Zinedine devient Zéphirin, Karim devient Karem. Là, on est presque à la limite de la caricature.
4: Oui, c'est une satire, évidemment. Mais comme vous l'avez dit, ça a été évoqué. On a appelé ça la loi Fourquet. Jérôme Fourquet est un sondeur qui est très très connu.
3: Proche de la sphère Bolloré.
4: Il avait compté de prénoms musulmans. Mm-hmm. Il avait compté les prénoms musulmans. Bon, imaginez qu'on compte les prénoms d'autres confessions. Ça avait choqué personne. Donc en fait, ce qui est quand s'ils arrivent au pouvoir, s'ils mettent en œuvre leur programme, ben, il va y avoir des choses nouvelles, mais d'ailleurs c'est ce qu'ils proposent, puisqu'ils disent qu'ils veulent rompre avec l'impossibilisme, je cite Bruno Retailleau, et donc rendre possible des choses qui nous paraissent encore aujourd'hui inimaginables.
3: Et dans cette France en coupe réglée que vous décrivez, l'impact économique est en tout cas désastreux, sans les immigrés, dans une France qui plus est en plein déclin démographique, plus rien ne tourne, les hôpitaux, les restaurants, c'est un véritable effondrement économique et sociétal.
4: Ça, vous savez, c'est la réalité. Aujourd'hui, on fait semblant de croire que les immigrés ne travaillent pas. Et notamment parce qu'il n'y a que 13% des permis de séjour qui sont donnés au titre du travail. Et en fait, tous ceux qui rentrent pour d'autres raisons, ils travaillent. Le taux d'activité des immigrés, c'est 63%. Et aujourd'hui, on a une image de l'immigration très peu qualifiée, etc. 20% des médecins spécialistes en France sont immigrés. Ils travaillent à 80% dans l'hôpital public. Ça veut dire que si demain ils devaient partir, l'hôpital public s'effondrerait, même si ce n'était qu'une petite partie d'entre eux qui partait. On évoque le cas des EHPAD. Dans les EHPAD, non seulement les médecins, mais les aides-soignantes, une très grande partie du personnel, 30-40% du personnel, et aujourd'hui, pas dans 5 ans, dans 10 ans, aujourd'hui est immigré. On parle des cuisines. On imagine un mouvement social à Paris, de gens qui travaillent dans les cuisines. Et on parle des cuisiniers, pas des gens qui font la vaisselle. Les cuisiniers, 50% en Ile-de-France aujourd'hui, sont immigrés. Donc l'idée que les immigrés viennent pour profiter des aides sociales est complètement fausse. Mais surtout, si on met en œuvre ce programme, si on bloque l'immigration, si on décourage les immigrés pour les faire partir, ben, il va y avoir des conséquences immédiates parce que l'immigration fait partie de la vie économique française aujourd'hui.
3: Et ce faisant, votre récit, c'est également un plaidoyer pour l'immigration.
4: Alors c'est un plaidoyer, vous savez, pour le réalisme. Parce que sur le sujet de l'immigration, on parle très souvent de choses qui n'existent pas, on caricature, on ne veut pas regarder les faits en face. Nous, on dit aussi qu'il y a des difficultés, notamment des difficultés d'intégration. On est absolument contre l'idée d'ouvrir les frontières en grand, n'importe comment. Ce qu'ont fait les Britanniques après le Brexit, c'est-à-dire que les populistes, en général, ils accélèrent l'immigration. Nous, c'est pas ce qu'on dit. On dit ça existe. Et donc, c'est un fait social, c'est un fait économique, c'est un fait culturel. Il faut le traiter. Il faut le traiter parce que ça apporte quelque chose. Ça pose aussi des problèmes. Ben, traitons les problèmes et surtout ne cherchons pas des coupables. Alors, le but, c'est s'il y a des problèmes, il faut trouver des solutions, pas des coupables.
3: Ce qui est surprenant dans votre récit, Hakim El Karoui, c'est que c'est le peu, sinon l'absence de résistance des Français face à cette brutalité politique, face à ce chaos économique. Même l'opposition, la gauche, est quasiment inexistante.
4: Bah, d'abord, on imagine qu'il y a eu une victoire démocratique. Et donc ça donne une forte légitimité politique. Ensuite, la gauche, vous savez, sur ces questions, moi j'étais conseiller de Jean-Pierre Raffarin, hein, donc je ne suis pas de gauche. Ce que j'ai toujours constaté, c'est que la gauche, elle est très, très silencieuse. Elle avait très peu de discours. Elle
3: toujours
4: était
3: aujourd'hui
4: à la fois incapable de parler des problèmes. Aujourd'hui, vous entendez peut-être Jean-Luc Mélenchon, mais lui, il imagine l'immigration comme un sujet de confrontation. Nous, on ne parle pas de confrontation, d'immigration, ça fait partie de la France.
3: Mmh. On est à un an, un peu moins d'un an maintenant de l'élection présidentielle. Votre roman politique, dystopique, on l'a bien compris, sonne l'alarme. Qu'est-ce qu'il faudrait, selon vous, pour empêcher que cette dystopie, eh bien, justement, ne se réalise pas, en quelques mots?
4: Probablement qu'on traite les questions qui intéressent les gens. Aujourd'hui, la politique consiste à dire du mal de l'adversaire. On est face à d'immenses changements, changements climatiques, changements technologiques, changements géopolitiques. Je pense que ce serait bien que les responsables politiques s'intéressent à ces questions qui inquiètent les gens et puis aussi répondent à la question qui est très fondamentale, très importante aujourd'hui, celle du pouvoir d'achat, celle de la distribution des richesses, celle de la distribution des richesses aussi entre les âges. Parce qu'aujourd'hui, on a à l'évidence un problème
3: qu'ils lisent également votre ouvrage. Merci à Hakim El Karoui, co-auteur de Sans eux, La France sans les immigrés, qui vient de paraître aux éditions Les Petits Matins. Merci d'être passé à RFI.
1: Votre invité, Véronique Rigolet, bonne journée.
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1: C'est un monument symbolique à Nantes, dans l'ouest de la France. Ancien port négrier, le principal du pays pendant plus de 4 siècles. Et bien là-bas, un mât de la fraternité et de la mémoire vient d'être inauguré. C'est un monument imaginé par 2 hommes au profil atypique. Dernier reportage de notre série sur la mémoire de l'esclavage en France, alors que cette semaine marque les 25 ans de la loi Taubira, cette loi qui a permis de reconnaître l'esclavage et la traite comme un crime contre l'humanité. Un reportage donc à Nantes, signé Sylvie Coffi.
5: C'est un grand jour aujourd'hui pour nous, la justice réparatrice. Il est grand temps qu'on libère la parole. Personne n'est responsable du passé, mais nous sommes responsables du présent et du futur. Et Pierre, comme on dit, il ne reste pas beaucoup de temps, mais on l'a fait quand même, mon ami.
6: Dieudonné Boutrin, que l'on entend, ne peut cacher sa joie. Lui, le Martiniquais descendant d'esclaves.
7: Je suis fier d'être un nègre, mais aujourd'hui à la mémoire de mes aïeux. Je suis là pour honorer leur mémoire. Le mât de la fraternité, le mât est dédié à tous les Africains déportés, hommes, femmes, enfants, broyés par l'esclavage colonial.
8: Comme je le sais depuis ma jeunesse,
6: Pierre Guillon de Princé.
8: J'étais descendant d'armateur, négrier. À l'époque, quand j'étais jeune, c'était du passé, c'était anecdotique, c'était une bizarrerie dans mon arbre généalogique.
6: C'est l'histoire d'une rencontre entre deux hommes que tout oppose. L'un est descendant d'esclaves, l'autre descendant d'armateurs négriers. Ensemble, ils ont imaginé ce mât, symbole de réconciliation, de transmission pour les générations futures. Le processus a été long, 5 années.
9: Avec Pierre, parce que c'est un travail que nous avons commencé tous les deux en 2021, avec une réflexion de voir comment on peut vulgariser cette part de cette histoire, comment on peut rendre le public acteur qui est en lutte contre le racisme, qui est l'héritage de l'esclavage. Et à ce moment-là, cette idée est arrivée au moment qu'on a rencontré les familles Trévélian. Pierre, il est assez âgé, donc on a voulu rester à Nantes et mettre le mât de la fraternité comme symbole qui grave les excuses de Pierre dans le marbre.
6: En Angleterre, d'autres grandes familles portent le même héritage. Un passé lourd pour John Dower, issu d'une famille aristocratique des Trévélian, une famille de planteurs.
10: Je me suis renseigné sur un site généalogique et j'ai trouvé mon nom. C'est là que ma vie a basculé. J'ai compris que ma famille était impliquée dans l'esclavage. Elle avait des plantations avec plus de 1000 esclaves. C'était comme une détonation, une explosion dans ma tête. Pour moi, ça a été une énorme révélation.
6: Il y a 3 ans, John Dower s'est rendu sur l'île de Grenade dans les Caraïbes pour présenter des excuses au nom de ses ancêtres esclavagistes. Aujourd'hui, de Bristol à Nantes, il n'a pas hésité à se déplacer pour soutenir Pierre dans cette démarche historique. Au pied du mât de 18 mètres de haut, où figure l'article 1er de la Déclaration universelle des droits de l'homme, Pierre Guillon de Princé, 86 ans, présente ses excuses officielles au nom de ses ancêtres.
11: Pour moi, c'est un soulagement, descendant d'une famille d'armateurs négriers nantais, de pouvoir présenter mes excuses pour les actes de mes ancêtres. Ils armèrent 6 navires pratiquant la traite atlantique triangulaire entre Nantes et Saint-Domingue, soit 18 départs de Nantes ayant arraché 4500 captives de leur terre, dont plus de 200 périrent en mer.
6: Dieudonné Boutrin et Pierre Guillon de Princé ne souhaitent pas s'arrêter là. Leur association, la Coque Nomade, ambitionne en effet d'ériger 72 autres mâts de la fraternité dans des villes héritières de cet écrasant passé. À l'échelle internationale, une fédération des descendants de l'esclavage a vu le jour pour continuer le dialogue vers la justice réparatrice.
1: Reportage de Sylvie Coffey, toute la série pour marquer les 25 ans de la loi Taubira, série de reportages à retrouver sur rfi.fr. C'est quoi l'amour ? Vaste question, vaste programme qu'explore le cinéaste français Fabien Gorgeard. C'est le titre de son nouveau film qui est en salle là en France depuis mercredi autour de 2 personnages. Il y a Marguerite d'un côté, interprétée par Laure Calamy, et Fred alias Vincent McCain. Ils ont divorcé et comme Fred veut épouser sa nouvelle compagne à l'église, eh bien il doit prouver que le mariage précédent n'a jamais exister. Fabien Gorgeard, réalisateur de C'est quoi l'amour, et l'invité d'Elisabeth Le Carré.
12: Et moi, on s'est marié à l'église et je peux pas m'y remarier, tout simplement parce qu'on peut pas se marier 2 fois à l'église.
13: Tu vas te marier ?
12: Bah oui.
14: Fabien Gorgeard, bonjour.
15: Bonjour.
14: Votre film suit Marguerite et Fred, donc interprétés par Laure Calamy et Vincent McCain. Ils doivent prouver que leur mariage n'était pas valable, car Fred veut se remarier et se remarier devant l'église. Comment vous avez trouvé cette idée ?
15: Ils doivent annuler leur premier mariage à l'église, parce que c'est des gens qui se sont séparés, qui ont même probablement divorcé. Mais par contre, on ne se sépare pas de l'église. Il faut prouver que le premier mariage n'avait absolument aucune raison d'être. Donc il faut donner des preuves devant un tribunal ecclésiastique que l'amour n'existait pas. Et donc, quand j'ai entendu parler de ça, j'ai fait un travail d'enquête. Donc, j'ai rencontré des prêtres qui sont juges ecclésiastiques, des avocats ecclésiastiques, des gens qui ont fait la démarche. Et c'est vrai que ça a nourri complètement le terrain de jeu de ce projet, quoi.
14: Il y a un plaisir, justement, à rabouter le plus contemporain, hein, c'est-à-dire la famille recomposée, à une situation d'un autre siècle.
15: Bah oui, c'est ça qui m'amusait beaucoup. Le film commence dans un centre commercial et finit au Vatican. Donc, il y a quand même un parcours de vie comme ça, sur un temps donné, un peu amusant.
14: Ce qui est beau dans votre film, Fabien Gorgiard, c'est qu'on parle d'une situation que finalement Fred autant que Marguerite prennent plus ou moins à la légère au départ, en tout cas, et peu à peu ils vont s'apercevoir que bien c'est le point de départ d'un voyage dans le passé qui est chargé d'émotions pour Marguerite surtout.
15: Bah oui, c'est ça, j'avais envie que les deux se fassent surprendre par cette démarche.
13: Est-ce avec lui que vous avez perdu votre virginité ?
16: Il a pas arrêté de sous-entendre que j'étais une énorme pute parce que toi t'as dit que j'avais couché avec tout le monde à tout va.
17: Qu'est-ce que tu fous avec une ultra cato, toi ?
18: Je l'améliore, toi.
19: C'est au Vatican que le dossier sera traité.
20: Oh, plutôt sympa comme châtiment. Un petit voyage à Rome.
21: Ça me ferait trop plaisir de venir.
22: Moi aussi, je viens.
23: Tom, il dit qu'il pourrait venir. Ses parents, ils sont chauds.
24: Moi, je me débrouille super bien en italien et je connais hyper bien la ville. Je suis un super guide.
3: Ah bah oui, tu viendrais.
14: Fabien Gorgiard, il était facile à trouver le titre du film. C'est quoi l'amour ?
15: Bah justement, pour moi, l'amour, si je peux répondre à la question, c'est que ça ne s'annule pas. Voilà, ça s'accumule dans la vie.
14: Comment vous les décririez respectivement, Fred, c'est-à-dire Vincent Macaigne, et Marguerite Laure Calamy ?
15: Marguerite, elle est, c'est quelqu'un de très énergique. Alors qu'ils sont en train d'essayer d'annuler leur histoire, elle regarde l'amour qu'elle a eu et elle regardait de près comme elle le fait. Et ben, les vibrations qui ont été les siennes à cette époque-là, remontent à la surface, quoi.
14: Et Fred, face à elle, il est plus indécis.
15: Oui, parce que après lui, en plus, le boomerang que Fred va se reprendre, c'est sur la question de son rapport à son enfant. On va lui dire, mais vous savez, qu'est-ce que ça va raconter à votre enfant de lui dire qu'il n'a pas été fait par amour? Et ça le perturbe beaucoup.
14: Quelle est la scène qui vous a touché le plus?
15: Bah, c'est la scène du mariage, justement, celle qu'elle regarde. Le passé et le présent qui se côtoient d'un plan à l'autre. Et ça a été très amusant à tourner ce mariage. On l'a fait comme si c'était un vrai. Je trouve qu'il y a une espèce de mise en abîme de nos vies que je voulais que le film raconte, qui est incarnée par cette scène-là.
14: Fabien Gorgiard, merci beaucoup.
15: Bah, merci à vous.
1: C'est quoi l'amour de Fabien Gorgiard avec Laure Calamy et Vincent Macaigne en salle en France. Fabien Gorgiard, invité d'Elisabeth Le Quéret. 11h53, temps universel. Afrique midi tout à l'heure, midi et demi, temps universel. Toute l'actualité africaine avec vous, Mathieu Vendrely. Et à la une tout à l'heure des signes de réchauffement entre la France et l'Algérie.
25: Oui, la ministre française déléguée aux armées et aux anciens combattants est aujourd'hui en Algérie pour les commémorations du massacre de Sétif le 8 mai 1945. Alice Ruffo, accompagné de l'ambassadeur de France qui revient officiellement en Algérie un an après avoir été rappelé à Paris. Le point et les explications, Amélie Tullet dans Afrique Midi. Nous irons aussi au Tchad, Nadia Ben Mafoud à N'Djamena, où les 8 dirigeants du GCAP ont été condamnés ce matin à 8 ans de prison. C'est un problème devenu structurel pour l'économie congolaise. RFI a pu consulter un rapport de la Banque mondiale sur la gestion des entreprises publiques et c'est toute l'économie de la RDC qui est mise en danger, nous dira Passion Ligaudier. Et puis dans Afrique Midi, notre invité, nous évoquerons aujourd'hui la situation extrêmement dangereuse qui prévaut actuellement à la frontière entre le Nigeria et le Bénin. À tout à l'heure.
1: À tout à l'heure, Mathieu Vendrely, midi et demi, temps universel. Dans les médias, on part à Sainte-Lucie.

0: Sainte-Lucine, la petite île des Caraïbes, où l'on vous retrouve, le chanceux José Marinho. Bonjour José.
1: Bonjour, bonjour à tous.
0: Vous êtes sur place pour suivre le festival de jazz de Sainte-Lucie. Et notre choix musical aujourd'hui sur RFI, c'est l'une des 40 artistes programmés à ce festival, Beverly Knight. C'est une star britannique.
1: 1 million d'albums vendus, 3 décennies de carrière, 0 concession. Beverly Knight est une chanteuse, autrice et compositrice britannique de 53 ans, un enfant de la diaspora jamaïcaine, bercée par 2 cultures et une seule certitude, la musique. Elle construit tout à coups de cordes vocales puissantes et s'impose dans les années 90. D'abord comme grande chanteuse soul, puis devient star de comédies musicales radicales et engagées, traversées par le funk, le hip-hop et le R&B. Et en concert, croyez-moi, c'est une vraie bête de scène.
0: Et ça promet pour son show en clôture du festival, ce sera dimanche.
1: Oui, ça s'annonce explosif, le public est jeune, métissé, largement féminin, habillé à la mesure du soleil, 29 degrés en ce moment d'ailleurs. Il vient aussi de Martinique et de Guadeloupe, 2 îles voisines de palier de celle de Sainte-Lucie. La Caraïbe s'y donne vraiment rendez-vous et le larynx de la tête d'affiche se charge du reste.

0: March, Women March, titre chanté à corps perdu, et ça illustre le combat féministe de Beverly Knight.
1: Beverly Knight chante les femmes brisées par le système, mais aussi politiquement impliquées, comme elle. Venir ici à deux pas de la Jamaïque de ses racines, c'est pour cet artiste diplômé en théologie une occasion de prêcher la bonne parole.
2: Toute ma vie, j'ai partagé ma musique comme thérapie pour toucher le cœur et l'âme des gens. Mes chansons sont des métaphores sur le monde d'aujourd'hui et à bien des égards, les choses n'ont pas avancé. Les inégalités des sexes, la marginalisation des femmes, leurs voix sont encore réduites au silence. Ces discriminations, je les ai vécues aussi dans ma carrière. La musique a été ma réponse pour célébrer la vie, la joie et le bonheur. Cette force, je la dois à mon héros absolu, Prince. Il est entré dans ma vie quand j'étais enfant et son héritage m'a construite. Aujourd'hui, je suis de tous les combats avec les femmes, notamment afro-caribéennes, mais avant tout, je suis pacifiste et musicienne.

0: Voilà Beverly Knight, sa capacité à établir un lien avec le public transforme chaque performance en une célébration partagée de très haut niveau.
1: José Marinho, très bon festival à Sainte-Lucie, la Britannique Beverly Knight, reine de la soul, qui sera en concert dimanche pour la fin de ce festival de jazz de Sainte-Lucie. Restez avec nous à l'écoute de RFI. Toute l'info dans moins de 2 minutes. À tout de suite.

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1: Bienvenue si vous nous rejoignez à l'écoute de RFI. Il est maintenant midi temps universel, 14h ici à Paris.
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1: Et votre journal, Mathis Limano, bonjour.
3: Bonjour Charlotte Hidrac, bonjour à tous.
1: À la une, la débâcle du Parti travailliste en Grande-Bretagne.
3: Le dépouillement se poursuit au lendemain d'élections locales, mais déjà les premiers résultats dessinent une défaite cinglante pour la formation de Keir Starmer. Sous pression, le Premier ministre refuse de démissionner. On appelle notre correspondante à Londres dans une minute.
1: À suivre aussi, la trêve tient avec l'Iran.
3: Ah oui, c'est Donald Trump qui parle. Le président américain minimise les échanges de tirs la nuit dernière dans le détroit d'Hormuz. Les deux camps se rejettent la faute, vous l'entendrez. Un reportage en Cisjordanie occupée où Israël construit des routes pour relier les colonies entre elles. Des axes réservés aux Juifs, dénoncent des Palestiniens sur place. Donald Trump désavoué par une cour de justice aux États-Unis sur ses droits de douane. Un risque absolument faible pour l'ensemble de la population mondiale, dit l'OMS, alors que le bateau de croisière Hondius a mis le cap sur les îles espagnoles des Canaries. Et puis en fin d'édition, nous ferons un détour par le théâtre du Châtelet à Paris pour le festival Les Folies Musicales.
1: Et c'est donc une débâcle pour le Parti travailliste en Grande-Bretagne.
3: Au lendemain d'élections locales et alors que le dépouillement se poursuit dans de nombreux bureaux de vote, on commence déjà à connaître la nouvelle composition des collectivités britanniques. 5000 sièges d'élus locaux étaient mis en jeu. Emeline Vin en direct de Londres. Pour RFI, ce scrutin avait valeur de test pour le Parti travailliste du Premier ministre Keir Starmer. Un test qui est en train de virer au désastre.
4: Oui, pour l'instant, sur 1000 sièges déclarés, le Parti travailliste en a perdu 200. Donc, c'est à peu près le scénario catastrophe pour le Premier ministre. Alors, trois points à retenir à la mi-journée. La participation, traditionnellement faible pour les élections locales, elle s'élève à 43%. C'est quasiment un record. Ensuite, les résultats de Reform UK, le parti nationaliste anti-immigration de Nigel Farage. Ses candidats décrochent 300 sièges. Alors, ça ne se traduit pas forcément par des majorités, mais cela confirme le statut de première force d'opposition. Enfin, un mot sur les Verts, ce sont eux qui bénéficient en majorité de l'effritement des travaillistes. Ils viennent d'ailleurs de décrocher la mairie de l'arrondissement d'Hackney à Londres. Alors face à cette débandade, la question de l'avenir politique de Keir Starmer est à nouveau posée. Il y a répondu ce matin dans un bureau de vote de Londres.
5: Nous venons de perdre de brillants élus travaillistes qui s'étaient énormément investis dans leur localité et dans le parti. Les électeurs ont envoyé un message clair. L'amélioration de leurs conditions de vie ne va pas assez vite. J'ai été élu pour apporter des solutions et je ne vais pas m'en aller et plonger le pays dans le chaos.
4: Pour l'instant, aucune figure du Parti travailliste n'a appelé publiquement le Premier ministre à démissionner, mais la pression pourrait monter à l'issue de tous les dépouillements.
3: Emeline Vin, depuis Londres, j'ajoute que les résultats pour les parlements gallois et écossais ne seront pas connus avant ce soir.
1: Dans l'actualité aussi, ces échanges de tirs la nuit dernière dans le détroit d'Hormuz.
3: Américains et Iraniens se rejettent la responsabilité et minimisent. Donald Trump parle d'une broutille, assure que le cessez-le-feu est toujours d'actualité et presse dans le même temps l'Iran de répondre à sa toute dernière offre de paix. Bonjour Abla Jounaïdi.
6: Bonjour.
3: Un service international de RFI, une broutille qui a pourtant failli tourner à l'escalade.
6: Oui, comme d'habitude, la situation n'est pas claire. D'après Washington, les incidents ont commencé avec des tirs provenant d'installations militaires iraniennes, des tirs visant des destroyers lance-missiles de la flotte états-unienne en route pour Oman via le détroit d'Hormuz, toujours bloqué par l'Iran. La télévision d'État iranienne affirme, elle, que le pays n'a fait que répliquer à une attaque contre ses infrastructures, en l'occurrence un pétrolier iranien mouillant au large de l'Iran et un autre navire près des Émirats. En Iran même, des frappes aériennes américaines ont touché des zones civiles dans le sud du pays, selon les autorités iraniennes. La riposte aurait, selon l'Iran, infligé des dommages importants aux navires américains, ce que dément Washington. Dans le même temps, les Émirats arabes unis affirment avoir activé leur système d'interception contre des drones et des missiles iraniens ce vendredi, après avoir été la cible déjà de l'Iran cette semaine. Le regain de tension s'est dissipé au petit matin, mais la trêve en place depuis un mois, jour pour jour, est-elle menacée ? Non, dit Washington, qui presse l'Iran de répondre à sa proposition d'accord global, ce qui tente à montrer que les deux pays, malgré un niveau de tension persistant dans le détroit, continuent de privilégier la voie diplomatique.
3: Abla Junaidi, dernier incident en date, la marine iranienne annonce avoir saisi un pétrolier en mer d'Oman sans en préciser la nationalité. C'est une trêve bien théorique qui est en vigueur au Liban. L'armée israélienne engagée contre le Hezbollah bombarde quasi quotidiennement et continue de raser les villages du sud du pays. De nouvelles frappes ont tué 4 personnes ce vendredi. Un secouriste a lui été tué ce matin alors qu'il circulait sur une route à l'est de Nabatieh en Israël. Les sirènes d'alerte ont retenti il y a moins d'une heure dans le nord du pays.
1: On referme cette page régionale en Cisjordanie occupée.
3: Avec cette lettre ouverte signée par plus de 400 anciens diplomates et ministres européens, ils appellent l'UE à prendre des mesures contre le projet E1, ce plan israélien de construction de plus de 3000 logements au cœur de la Cisjordanie occupée, des colonies qui se multiplient et des axes routiers pour les relier, à l'image de ce nouveau grand chantier lancé en banlieue de Jérusalem et qui inquiète les riverains palestiniens. Reportage Amira Swilem.
2: Mur de plusieurs mètres de haut, caméra de surveillance, mirador, le quotidien à Kafar Aqab, en banlieue de Jérusalem, est fait d'embouteillages et de débrouilles. Et ça risque de se compliquer un peu plus.
7: C'est écrit interdit d'entrée, sauf au personnel.
2: Un tractopelle s'active, des camions vont et viennent. Deux hommes palestiniens assistent à la scène.
8: Ils sont en train de construire une route. Elle partira du nouveau checkpoint jusqu'au village de Mekmes. Mais c'est une route que pour les juifs. Dans les deux sens, que pour les juifs.
9: Elle filme là ?
2: Non, c'est juste un micro.
8: Ça s'arrête là, merci.
2: La peur, omniprésente. Celle d'être arrêté pour avoir critiqué le projet, mais aussi la peur du lendemain. Un vendeur de jus de fruits nous raconte travailler ici depuis 20 ans.
10: On n'a pas d'informations sur ce qui va advenir. Même les gens qui travaillent ici ne savent rien. Quand est-ce qu'on va devoir fermer ? On ne sait pas. Cela peut être demain, comme ça peut être dans un mois ou un an. S'ils ouvrent cette route pour les Juifs, la municipalité de Jérusalem va nous rendre la vie encore plus compliquée.
2: Pour construire cette route, les autorités israéliennes ont saisi 28 hectares de terrain à des propriétaires palestiniens. L'ONG israélienne La Paix Maintenant voit dans ces nouvelles routes une étape supplémentaire vers une possible annexion de la Cisjordanie occupée. Amira Swilem, de retour de Kafar Aqab, RFI.
3: Et après avoir déminé le terrain au Vatican auprès du pape Léon XIV, Marco Rubio est reçu aujourd'hui à Rome par la première ministre italienne Giorgia Meloni. Opération réconciliation pour le secrétaire d'État américain, alors que Donald Trump avait critiqué le manque de courage de sa plus proche alliée en Europe. Giorgia Meloni refusant d'engager l'Italie dans le conflit au Moyen-Orient. Enfin, à peine instaurée, déjà violée, la trêve unilatérale de la Russie à l'occasion des commémorations de la victoire sur l'Allemagne nazie. Trêve entrée en vigueur cette nuit. Pourtant, la Russie dit avoir intercepté 250 drones ukrainiens lorsque Kiev dénonce un déluge de feu avec plus de 850 drones tirés par Moscou. L'un d'eux s'est d'ailleurs écrasé dans la zone de Tchernobyl, provoquant un important feu de forêt toujours en cours. Aucune hausse de la radioactivité d'après les autorités ukrainiennes.
1: Donald Trump et sa passion pour les droits de douane, tout va bien. Sa passion pour les droits de douane douchée par un tribunal fédéral.
3: La Cour internationale du commerce à Manhattan retoque les nouvelles taxes de 10% introduites en février. Taxes généralisées à l'ensemble des pays du Golfe. Saisies par une coalition d'entreprises et d'États américains, les juges ont tranché, Marius Roland.
11: Oui, l'application de ces droits de douane est tout simplement illégale. C'est la conclusion de la Cour internationale du commerce. Pourquoi ? Parce que l'administration Trump a mal interpréter une loi sur le déficit commercial américain pour imposer ses tarifs. Et ça, ça ne passe pas. 2 juges sur 3 ont voté pour la levée de ces taxes. Défaite pour le camp présidentiel. Victoire donc pour les plaignants. Mais pas tous. Pour l'heure, seulement 3 d'entre eux seront exonérés et remboursés avec intérêt. L'État de Washington et 2 entreprises, l'une d'elles avait dû verser 100 000 dollars au Trésor américain depuis l'application de ces taxes. Mais cette décision ouvre un précédent juridique et pourrait inciter d'autres entreprises à faire un recours. Ça pourrait représenter gros. Les autorités douanières américaines ont perçu 8 milliards de dollars avec ces tarifs rien qu'en mars. Reste que le ministère de la Justice peut encore faire appel. Pour autant, c'est un nouveau désaveu financier pour Donald Trump. En février, la Cour suprême avait déjà invalidé d'autres droits de douane. Les États-Unis ont dû rembourser près de 170 milliards de dollars aux entreprises concernées.
3: Marius Roland, nouveau signe du dégel des relations entre la France et l'Algérie. Paris annonce le retour de son ambassadeur à Alger plus d'un an après l'avoir rappelé en pleine crise diplomatique. À cela s'ajoute le déplacement aujourd'hui de la ministre française déléguée aux armées. Déplacement en commémoration des massacres de Sétif par les forces coloniales au printemps 1945. Comme un signal envoyé par Emmanuel Macron qui souhaite restaurer un dialogue efficace avec Alger, écrit l'Élysée. Un dialogue aussi pour obtenir la libération du journaliste Christophe Glaise, condamné à 7 ans de prison pour apologie du terrorisme.
1: Un nouveau cas suspect d'antivirus décelé sur un ressortissant originaire du Royaume-Uni.
3: Annonce ce matin de l'Agence britannique de sécurité sanitaire. Cet homme séjourne en ce moment à Sainte-Hélène, territoire d'Atlantique Sud, où le bateau de croisière MV Ondius avait fait escale fin avril, débarquant une 30aine de passagers. Le bateau fait lui toujours route vers les Canaries avec une arrivée prévue dimanche. À son bord, 147 passagers, membres d'équipage tous confinés. Et parmi eux, plusieurs Français. Bonjour Baptiste Coulon.
9: Bonjour à tous.
3: Dans une lettre envoyée à plusieurs médias, 2 d'entre eux racontent la vie à bord et tiennent à dédramatiser la situation.
9: Oui, ce couple de sexagénaires raconte la vie quasi normale à bord de ce navire, pourtant au cœur d'une alerte sanitaire internationale. Pas de panique à bord, tout va bien pour nous, comme pour les 3 autres Français, assure-t-il. Un seul mot d'ordre, tenir les distances. Alors s'ils peuvent circuler librement, on leur conseille tout de même de rester le plus possible dans leur cabine, d'éviter les rassemblements, de porter un masque en petit comité qu'ils peuvent retirer sur les pontons extérieurs du navire. Un navire essentiellement composé, disent-ils, de passionnés d'histoire, de géographie, de botanique, de cétacés ou d'étoiles. Les 2 Français vétérinaires de formation racontent aussi la prise en charge. 4 médecins sont montés à bord pour analyser la situation et préparer le débarquement des passagers. Ils ont aussi un mot pour l'équipage philippin du Ondus, dont ils saluent le dévouement total. Inutile donc de dramatiser, ça ne facilite en rien la compréhension rationnelle de la situation, écrit encore le couple, qui est suivi par la cellule de crise du ministère français des Affaires étrangères. Elle les accompagne dans ce qu'ils qualifient d'aventure improbable.
3: Et j'ajoute que le ministère de la Santé en Argentine, pays de départ de cette croisière, dit qu'il n'est pas possible à ce stade de confirmer l'origine de la contagion. L'Organisation mondiale de la Santé se veut toujours aussi rassurante. Le risque pour l'ensemble de la population est absolument faible. Dans l'actualité française, le Premier ministre qui s'adresse aux habitants de Nouvelle-Calédonie, Sébastien Lecornu, annonce que de nouvelles élections provinciales vont se tenir. Ça sera le 28 juin prochain. Et il propose, Victorien Villaume, un élargissement partiel du corps électoral.
12: Oui, après l'échec, vous savez, de l'accord de Bougival et après le non-examen du projet de loi constitutionnel, le Premier ministre avait repris récemment les discussions avec les forces politiques calédoniennes. Et c'est dans ce contexte que Sébastien Lecornu annonce cette date du 28 juin pour les élections provinciales.
13: C'est une exigence qui, je le crois, fait consensus entre les partis. Les élections provinciales se tiendront. Ces élections devront permettre aux partis politiques, aux candidats et aux électeurs calédoniens de débattre de projets pour l'avenir.
12: Autre annonce plus sensible, celle-là, lors de cette allocution, le Premier ministre propose pour le scrutin à venir d'intégrer environ 10 500 natifs de Nouvelle-Calédonie et les conjoints de Calédoniens.
13: Pour organiser sereinement ce scrutin, les partis ont pu envisager différentes hypothèses d'une diminution du nombre d'exclus au sein du corps électoral provincial. Car nous parlons là de vos enfants. Ils sont nés sur le sol calédonien. Ils doivent donc pouvoir voter aux élections provinciales.
12: Le Parlement devra trancher en votant une loi organique dont l'adoption dépendra en particulier du PS et du RN, et le Congrès de la Nouvelle-Calédonie devra rendre son avis. Un compromis est possible, veut croire le Premier ministre, mais à ce stade, Mathis, ce projet d'ouverture du corps électoral ne satisfait aucun camp à Nouméa.
14: À Victorien Villaume, service politique de RFI.
1: En direction le Théâtre du Châtelet à Paris, qui accueille la deuxième édition du festival Les Folies Musicales.
14: Du baroque à l'électronique, de l'Europe à l'Amérique latine, en passant par l'Inde, des œuvres intimistes aux grandes formations. Un rendez-vous inclassable qui bouscule les codes du concert et revendique une musique libre, vivante et sans frontières. Carmen Lunzmann.
15: L'auriez-vous reconnu, une viole de gambe qui se frotte aux machines électroniques? Ce mariage arrangé, né de la volonté de rassembler des publics éloignés, réunit deux trentenaires. La DJ Calling Marianne et la gambiste Lucille Boulanger, victoire de la musique classique 2025, qui joue de cet instrument baroque depuis l'âge de 5 ans.
16: On essaie de contenter pas mal de choses, c'est-à-dire d'à la fois rassasier les gens qui ont envie d'entendre de la musique ancienne, qui, je pense, est respectée dans son essence, son côté rythmique, théâtral, dans des instrumentations, dans sa variété, et puis aussi contenter les gens qui ont envie de quelque chose de plus festif et sans doute de plus dansant.
15: À quatre mains, six cordes, boutons et platines, ces deux musiciennes aux univers opposés ont concocté un programme à leur image, une soirée électro-baroque inspirée de Versailles.
17: Versailles, pour la musique de cour, c'est évident, mais pour la musique électronique, c'est le berceau de la French Touch, donc des artistes comme Martin Solveig, Bob Sinclair, Daft Punk, de ce mouvement des années 90-2000 qui a apparu dans cette ville-là, qui a fait vraiment exister la France sur la scène internationale de la musique électronique.
14: C'était Carmen Lunzmann.
1: Versailles, du baroque à la French Touch, à découvrir donc au Théâtre du Châtelet. À tout à l'heure, Mathis Limano. Tout de suite, on part au stade. Olivier Prand, bonjour. On vous a coupé la chic.
18: Bah,
1: bonjour.
18: Ouais. On m'a fait passer pour
1: même.
18: Un gars mal poli. Bonjour Charlotte, bonjour à tous.
1: Allez, du foot bien sûr au programme. La fin hier des demi-finales européennes, Ligue Europa et Ligue Europa Conférence.
18: Et de l'anglois partout, Charlotte. Comprenez, des clubs de première ligue, bien sûr, après Arsenal, qui fera face au PSG, qui ne le sait pas. Le 30 mai prochain, en Ligue des Champions, Aston Villa a décroché avec autorité hier soir son ticket pour la finale de la Ligue Europa en dominant un autre club anglais, Nottingham Forest, 4-0. Unai Emery, ex-entraîneur du PSG, aujourd'hui à la tête des Villans, visera donc le 20 mai une cinquième victoire dans cette compétition. Ce sera aux dépens de Fribourg, vainqueur des Portugais de Braga.
1: Et finale de Ligue Europa Conférence, cette fois pour Crystal Palace.
18: Ismaïla Sarr a contribué à cette qualification des Eagles en marquant lors du succès des Londoniens, donc 2-1 sur les Ukrainiens du Shakhtar Donetsk. Finale le 27 mai, cette fois face au Rayo Vallecano du Sénégalais Pathé Cisse, qui lui a éliminé Strasbourg 1-0 hier soir en Alsace, comme au match aller il y a 8 jours en Espagne. Une grosse déception pour les Alsaciens, à l'image du milieu de terrain ivoirien Abdoul Ouattara. La fin de saison est compliquée après avoir beaucoup rêvé.
19: Malheureusement, on a raté nos occasions et ils ont bien défendu. Franchement, c'est mérité. Et voilà, nous sommes très déçus ce soir. Et voilà, c'est le football. Ça nous tenait à cœur de se qualifier pour la finale. Mais bon, voilà, c'est passé. On les félicite pour les prestations qu'ils ont fait aujourd'hui. Et on espère qu'ils feront une bonne finale. Et voilà, nous, en tout cas, nous, on est très déçus. Et on espère se relancer en championnat.
18: Abdoul Ouattara au micro de nos confrères de Canal+, en championnat. Les Strasbourgeois ont rendez-vous dimanche soir, hein, comme beaucoup d'équipes, avec Angers. Ce sera dans le cadre de la 33e et avant-dernière journée de championnat.
1: Une 33e journée de Ligue 1 qui débute là, ce soir.
18: Oui, un seul match avant tous ceux de dimanche. Le Racing Club de Lens affronte Nantes au bord de la relégation. Les Lensois, eux, deuxième du classement, relégués à 6 longueurs du PSG, sont désormais mis sous pression par les Lyonnais, troisième, à 4 points seulement. Une course au podium folle, d'autant que les deux équipes s'affrontent en clôture du championnat la semaine prochaine. De quoi rajouter un peu de piquant à cette fin de saison pour Pierre Sage, entraîneur des Sang et Or. Le moindre faux pas donc pour coûter très cher à ses troupes.
20: On a le devoir absolu de gagner pour conforter notre deuxième place, parce que au vu de la saison qu'on vit tous ensemble, il serait hors de question de considérer qu'une autre place que second, même si on a toujours une tête à regarder un peu vers le haut, soit considérée. que ce soit le calendrier et les performances qu'ils alignent actuellement, nous font considérer qu'ils veulent absolument être dans les trois premiers. Je pense que s'ils peuvent nous doubler, ils vont pas se gêner, mais c'est à nous d'accélérer de manière à laisser la distance. En étant maître de notre destin, on a besoin d'une victoire pour les laisser derrière nous.
18: Et pour se dynamiser un peu.
1: Un enthousiasme communicatif.
18: Versage, excellent technicien, un petit peu moins clinquant communicant. Lance Nantes, coup d'envoi 18h45, TU. Un nul ou une défaite des Lensois titrerait à coup sûr le PSG dans cette Ligue 1 dès ce soir. Paris qui jouera dimanche au Parc des Princes face à Angers. Dans le même temps, dimanche soir, Barcelone pourrait être sacré en Ligue 1. On le rappelle, en cas de succès au Camp Nou dans le Classico face à un Real Madrid dont le vestiaire implose.
1: Et un mot de basket aux États-Unis pour finir avec la suite des playoffs NBA.
18: Oui, il y a la phase finale dans laquelle Détroit et Oklahoma City doublent la mise. Les Pistons, numéro 1 de la conférence Est, ont signé une nouvelle victoire sur les Cavaliers de Cleveland, 107-97 la nuit dernière. Ils mènent 2-0 dans la série, tout comme Oklahoma City, le Thunder champion sortant, qui s'est imposé sur les Los Angeles Lakers, 125-107.
1: Olivier Pron, merci à vous. J'en profite pour annoncer le Radio Foot International tout à l'heure. Le Café des Sports, 16h10, temps universel.
18: À demain.
1: À demain.
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1: C'est l'Élysée qui l'a annoncé il y a quelques heures. L'ambassadeur de France en Algérie retourne aujourd'hui à Alger après plus d'un an d'absence. Et la ministre française déléguée aux armées, Alice Ruffo, se rend ce vendredi donc en Algérie pour commémorer les massacres de Sétif du 8 mai 1945, la répression française des manifestations pro-indépendantistes. Il s'agit, selon l'Élysée, d'œuvrer à restaurer un dialogue efficace avec l'Algérie sur fond de crispation diplomatique depuis près de 2 ans avec Paris. Bonjour Brahim Oumansour.
21: Bonjour.
1: Merci d'être avec nous en direct, directeur de l'Observatoire du Maghreb de l'Institut des Relations Internationales et Stratégiques et auteur de l'Algérie, un rebond diplomatique. Le ministre de l'Intérieur, Laurent Nunez, s'était rendu en Algérie en février dernier. Ça confirme cette annonce, donc ce matin de l'Élysée, ça confirme une dynamique de rapprochement, de dégel.
21: Oui, il y a plusieurs signaux, comme vous venez de le dire, de cette volonté en tout cas de relancer le dialogue et renouer les discussions bilatérales gelées depuis plusieurs mois. Bien évidemment, le retour de l'ambassadeur François Romaté à l'ambassade à Alger est aussi un signe quand même, et ça traduit bien évidemment qu'il y avait déjà en amont des gages sur un retour plutôt durable que je qualifierais quand même avec prudence compte tenu des antécédents. Je rappelle l'année dernière la visite du ministre des Affaires étrangères a été malheureusement suivie directement par des événements qui ont torpillé cette tentative de réchauffement. Bien évidemment, cette visite, elle représente tout un symbole important, surtout le choix de la date.
1: Alors justement, on le rappelle effectivement, 8 mai, donc de fait, la ministre déléguée aux armées n'était pas aux commémorations ce matin à Paris pour le 8 mai 45, donc de défaite de l'Allemagne nazie. Ce 8 mai, commémoration en Algérie des massacres de Sétif. C'est un moment fondateur, c'est ça, dans l'histoire du mouvement national algérien.
21: Exactement, c'est un moment fondateur et tous les historiens s'entendent sur le fait que c'était l'événement qui a déclenché la rupture, la première rupture qui a fait le lit du déclenchement de l'insurrection en 1954, donc qui a conduit à la guerre de libération. Et surtout, ça s'inscrit, le choix de cette date s'inscrit dans la diplomatie mémorielle que le président Macron a entretenu avec l'Algérie depuis 2017. Mmh. Et cela fait suite à différents gestes mémoriaux visant à dépassionner les relations entre les deux pays et créer un environnement beaucoup plus serein pour gérer les différents dossiers, gérer aussi les désaccords de manière plus lucide.
1: Et selon l'Élysée, l'ambassadeur Stéphane Rematay va donc reprendre ses activités et je cite la présidence, porter une attention prioritaire au retour en France de Christophe Glaise, donc le journaliste sportif, notre confrère arrêté en mai 2024 en Algérie. Est-ce que ce réchauffement pour vous est un bon signe, joue en faveur d'une libération de Christophe Glaise? RSF parle d'un signe d'espoir.
21: Tout à fait. Bien évidemment, l'arrestation de Christophe Glaise fait partie, parmi d'autres, des dossiers de crispation depuis plusieurs mois. Et aujourd'hui, oui, ça relance, cette visite relance, je dirais, l'espoir d'une libération proche. Peut-être pas aujourd'hui, mais il y a des signaux, en tout cas, très favorables à sa libération. Je pense probablement à la fête religieuse qui arrive dans deux semaines environ, ou bien la fête nationale du 5 juillet qui pourrait être aussi une occasion pour le faire bénéficier d'une grâce présidentielle.
1: Il y a donc ce dossier Christophe Glaise, il y a la question mémorielle qu'on a évoquée, il y a aussi le dossier du Sahara occidental, le soutien de Paris au plan d'autonomie sous souveraineté marocaine, gros dossier dans cette fracture diplomatique. Vous parliez tout à l'heure de prudence. Est-ce que là, ce retour de l'ambassadeur, cette visite de la ministre déléguée aux armées, ça va suffire selon vous pour passer cette profonde fracture ?
21: Oui, la visite de Stéphane Rematay, j'interprète ça comme un très bon signe, retour, en tout cas, de son retour. Mais je garde la prudence parce que, comme vous venez de le soulever, de le rappeler, la question, il y a encore des dossiers sur sérieux de friction entre les deux pays. La question du Sahara occidental. Et rappelez-vous, le facteur principal du déclenchement de cette crise, je dirais, inédite et profonde entre les deux pays a été provoqué à l'été 2024 lors de la décision d'Emmanuel Macron de reconnaître ou au moins partiellement par sa fameuse lettre de la souveraineté marocaine sur le Sahara occidental. Bien évidemment, il y a aussi d'autres dossiers de friction comme la question des essais nucléaires, etc. Aujourd'hui, on peut quand même espérer que ce rapprochement, que cette relance du dialogue soit durable, parce que aussi les deux pays sont, il y a une prise de conscience aussi de la nécessité de dialoguer, de discuter dans un contexte quand même régional et mondial très difficile, très tendu. Je rappelle les derniers développements au Sahel, notamment au Mali, qui inquiètent à la fois la France et l'Algérie, qui partage surtout 1400 kilomètres de frontière avec le Mali.
1: Merci beaucoup, merci Brahim Oumansour. L'Élysée, en tout cas, espère de nouer des relations confiantes à nouveau avec l'Algérie. On va revenir sur ces derniers
21: débats. L'Algérie, qui partage surtout 1400 kilomètres de frontière avec le Mali.
1: Merci beaucoup, merci Brahim Oumansour. L'Élysée, en tout cas, espère de nouer des relations confiantes à nouveau avec l'Algérie. On va revenir sur ces derniers développements tout à l'heure dans Afrique Midi. Merci à vous.

0: Merci Roselyne pour cette interprétation.
1: Merci.
0: Alléluia, il manquait juste Tonel Malin, mais même sans lui, je trouve que
1: on a pu gérer quand même.
0: Il y a l'onction dedans.
1: Voilà. C'est ça.
0: Et je découvre justement que sur scène, il y a une autre Roselyne. Mmh. Parce qu'il y a la Roselyne là, quand on est assis, on parle, mais sur scène, c'est explosif là.
1: Oui, oui. C'est mon bureau. C'est mon bureau. Quand je suis là-bas, je me donne à fond. Quand je suis sur la scène, je me donne à fond. En fait, c'est moi et moi, quoi.
0: Ouais, c'est toi et toi.
1: Ouais.
0: Est-ce qu'il y a un concert qui t'a marqué plus qu'un autre?
1: Un concert qui m'a marqué plus. Je ne cesserai de parler de ce concert-là à New York. Franchement, ce jour-là, il n'y avait pas de protocole. Pourquoi je dis ça? Il y avait un peu des garde-fous. Pourquoi on me disait, oui, ne fais pas ci, ne fais pas ça. Mais franchement, le public était là, le public m'attendait. Et quand je suis montée sur la scène, c'est là, je dis, il n'y avait pas de protocole.
0: OK.
1: Parce que tout le monde était dans la joie. C'est-à-dire, on s'amusait sans regarder son voisin, sans dire à son voisin, eh, pardon, descends, assieds-toi, on a payé, nous tous, chacun a payé sa place, on est venu suivre le concert. Il n'y avait pas ça. Chacun s'amusait. Tout le monde était dans le show. Et franchement, j'ai apprécié cette partie-là jusqu'au point où, après, j'ai enlevé ma perruque, j'ai jeté quelque part là-bas.
0: Oui.
1: Tellement le show était chaud, oui. Et il n'y a pas eu des gens qui m'ont fait des photos. Oui, regardez comment il était. Regardez. Non. Dans leur tête, chacun était venu s'amuser. On n'était pas venu regarder l'artiste, comment elle est habillée, ou bien comment elle s'est positionnée. Non, non. Ils sont venus s'amuser. Franchement, ce concert-là m'a marqué.
0: Incroyable.
1: Vraiment. J'ai gardé un très, très, très bon souvenir.
0: Et justement, ton public est très, très engagé.
1: Oui.
0: Auprès de toi. Comment tu expliques cet amour-là, de ce public qui te suit, mais inconditionnellement?
1: Je peux pas expliquer parce que c'est Dieu qui a mis mon amour en eux. Donc, franchement, je ne peux pas expliquer, vraiment. La seule chose que je peux dire, que Dieu leur donne longue vie, une santé de fer. Voilà. Et merci, merci.
0: Est-ce que tu te sens responsable aussi de ce que tu leur transmets? Je me dis qu'ils se sentent à la fois filles et fils spirituels. Du coup, tu as généré beaucoup d'enfants. Et ça te fait une responsabilité envers eux.
1: Oui, parce que quand je chante, ça, ce que je leur transmets vraiment... je sais pas, peut-être à leur niveau inexplicable, ils peuvent pas expliquer. Voilà. Moi aussi, je ne peux pas expliquer. Donc.
0: Et si tu pouvais dire une seule chose quand même à ton public là qui te suit tous les jours depuis le début.
1: C'est merci. C'est merci. C'est merci du fond du cœur et restez toujours connectés. À tout moment, je peux envoyer des hits. Voilà, donc restez toujours connectés, continuez de streamer, continuez de me soutenir dans ma carrière. Voilà, merci, merci, merci, c'est tout.
0: C'est Roselyne, toujours fidèle à elle-même. Dans 5 ans, Roselyne Layo, tu te vois où ?

0: Dans 5 ans, ouais. À la grâce de Dieu, je compte déjà faire le Zénith de Paris.
1: Ça arrivera même avant, j'en suis sûr.
0: Oui, et pourquoi pas aussi l'Accor Arena, à la grâce de Dieu. Et faire d'autres scènes dans d'autres pays.
1: Des scènes internationales.
0: Voilà.
1: Ok, très bien. Et le projet que tu veux absolument réaliser dans ta carrière, qu'est-ce que ce serait?
0: Le projet que je veux réaliser, c'est déjà ma fondation. C'est un projet qui me tient beaucoup, beaucoup à cœur parce que je veux venir en aide aux démunis. Je veux venir en aide aux personnes malades, voilà, à toutes ces personnes-là qui souffrent. Après ça, quoi d'autre encore? En tout cas, je pense que je vais réaliser tous mes projets, mais celle-là particulièrement me tient à cœur.
1: Et est-ce que tu penses que tu as déjà légué un héritage artistique ou bien tu te dis dans 10 ans, oui, là, j'aurai un vrai héritage?
0: Oui, dans 10 ans, j'aurai un vrai héritage. Non, pour l'instant.
1: C'est que le début, quoi.
0: Oui, c'est que le début. Ouais.
1: Qui es-tu quand la musique s'arrête?
0: Alors, je suis une mère de famille, une femme au foyer, une femme qui prend soin de ses enfants, qui prend soin de son époux. Et je suis entrepreneur aussi.
1: Ah oui?
0: Oui, je suis entrepreneur. J'ai ma petite entreprise à moi. Et voilà.
1: C'est l'entreprise qui vend les sacs?
0: Oui, c'est ça.
1: Ok.
0: C'est ça. Tchao. C'est ça.
1: Alors, j'allais te demander, qu'est-ce qui te rend heureuse en dehors de la musique? J'ai l'impression que ce sont tes enfants.
0: Oui, mes enfants et mon entreprise. Ah, ouais, quand je suis en train de vendre mes sacs comme ça, non.
1: Ouais.
0: En fait, grâce à ça, je ne me promène pas. Point oui, point non. Je ne vais pas dans des coins où je ne suis pas invitée. Grâce à ça, je ne me mélange pas. Je suis vraiment focus. Voilà. Quand je me lève le matin, quand mes enfants ne vont pas à l'école, je prends mes enfants, je les emmène, on vient, on fait nos inventaires, on essaie de vendre nos sacs. Vraiment, on est dans la joie et c'est ce qui me rend heureux.
1: En fait, tu inculques aux enfants l'art de travailler, en fait,
0: oui,
1: la débrouillardise.
0: Oui. Ouais. Même si quand ils arrivent, ils m'embrouillent un peu.
1: Oui, non, ça, c'est les enfants.
0: Sinon, ça va. Je suis à l'aise quand je vends mes sacs.
1: Ok.
0: Quand je suis là-bas, il n'y a rien d'autre, quoi.
1: Allez, on passe à la foire aux questions. C'est la partie signature de l'Afro Club. Ce sont des questions courtes, réponses courtes. Abidjan ou intérieur du pays?
0: Abidjan.
1: Une chanson à toi que tu pourrais chanter sans musique? Le son ivoirien qui met tout le monde d'accord selon toi?
0: Yann Diomande sur la surface. À l'heure. Qui a marqué plus haut but.
1: Magnifique. L'artiste ivoirien qui peut te challenger en studio?
0: DJ Mix.
1: Et l'artiste africain qui peut te challenger en studio?
0: Charlotte Dipanda.
1: Tout le monde nous a répondu Fally Ipupa depuis qu'on est ici, donc ça fait du bien d'entendre Charlotte Dipanda.
0: Charlotte Dipanda.
1: Alors, le moment de la journée où tu es la plus créative?
0: J'ai pas une heure précise.
1: Dès que tu te réveilles, tu es
0: en forme. Ouais, okay. Je suis en forme.
1: Parfait. Tu préfères le succès ou la paix intérieure?
0: Les deux.
1: Une vérité que personne ne connaît sur toi?
0: Il n'y a pas.
1: Et enfin, le mot que tu veux laisser aux auditeurs de RFI?
0: Merci de m'avoir écouté. J'ai passé un très très bon moment avec vous. Et n'hésitez pas de continuer à m'écouter. Voilà, allez-y m'écouter sur toutes les plateformes. Et allez-y aussi streamer mes chansons. Et que Dieu vous bénisse. Je vous aime. Merci beaucoup.
1: Merci Roselyne. Pour se quitter, je propose que tu nous fasses un dernier titre en live.
0: D'accord.
1: Après Alléluia, qu'est-ce que tu veux nous proposer? Cette fois en solo peut-être?
0: Après Alléluia, Compas.
1: Compas? Ah, c'est l'une de mes préférées parce qu'on peut bouger les reins.
0: Oui.
1: Ok. Allez, c'est parti pour Compas. Merci d'être passé dans l'Afro Club.
0: Merci beaucoup.

0: jusqu'à la dernière note. C'était Compas de la grande Roselyne Layo qui nous a offert 3 titres en live acoustique dans cette conversation que l'on a enregistrée à Abidjan durant le Massa et le DMC West Africa.
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0: Allez, direction le sud du Portugal aujourd'hui dans l'Info Club de Luxe avec le plus grand rendez-vous international des musiques afro-urbaines en Europe. C'est le festival Afro Nation. L'édition 2026 se tiendra du 3 au 5 juillet à Portimao sur les plages de Praia, de Rocha. C'est au Portugal 3 jours de concerts géants, de DJ sets et de communion autour des cultures africaines et afro-descendantes. Notez que depuis sa création en 2019, Afro Nation est devenu le festival incontournable de l'afrobeat à l'échelle internationale. Et à l'époque, peu de festivals européens misaient autant sur les artistes africains et Afro Nation a changé la donne. Il a été imaginé, ce festival, par les entrepreneurs nigérians Made et Obi Asika avec une idée simple, créer un espace capable de réunir la diaspora africaine autour de sa musique, de sa culture et de son identité. Le succès a été immédiat dès la première édition au Portugal. Plus de 20 000 festivaliers par jour ont fait le déplacement depuis l'Europe, l'Afrique, les États-Unis ou encore les Caraïbes. Aujourd'hui, Afro Nation attire des dizaines de milliers de personnes venues de plus de 140 pays, un véritable carrefour culturel mondial. Et au départ, la programmation était centrée sur l'afrobeat du Nigeria et du Ghana principalement, mais le festival a progressivement ouvert ses scènes à l'amapiano sud-africain, évidemment, à l'afro house aussi, au dancehall, au hip-hop ou encore au R&B. Une scène spéciale Piano People a d'ailleurs été dédiée à l'amapiano et elle a été créée face à l'explosion de ce genre mondial. Et cette année encore, la programmation 2026 annonce du lourd puisque Wizkid, Burna Boy, Asake, Tayla, Olamide, Niska, Bien ou encore Awilo Longomba figurent parmi les artistes attendus sur scène. Un mélange de superstars africaines, d'icônes de la diaspora et de nouvelles générations qui montent à tel point que la musique afro est devenue une force globale. Il n'y a pas que des concerts à l'Afro Nation, si vous ne le saviez pas, il y a aussi la célébration des cultures noires à travers la mode, la danse, la gastronomie et le lifestyle. Certains médias parlent même d'un Coachella des musiques afro. L'afrobeat, en tout cas, n'est plus une tendance et c'est désormais une industrie culturelle mondiale qui se vit à Afro Nation.

0: derrière. Je ne peux pas la laisser. Ouais, c'est ça, c'était le propriétaire de tous les dossiers, le roi du soukous des années 90. C'est le Congolais Awilo Longomba avec son tube Planétaire Carolina qui jouera sûrement au festival Afro Nation. Allez, tout le monde sur la piste, place au mix, et c'est DJ Presley de la Côte d'Ivoire qui nous ambiance. C'est parti.
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18 46 86. On salue Gaëtan Makoua qui nous a envoyé un message depuis Lubumbashi, Ali Mangan depuis Rosso, sud de la Mauritanie. Il y a Archiduc Théodore depuis N'Djamena au Tchad. Merva Mumbere, là aussi c'est à Lubumbashi. Il y a Abdelaziz Guissé qui nous écrit de la Mauritanie également. Merci de réagir nombreux sur le plus 33 6 58 18 46.

Pro Club de Luxe, c'est l'ambiance du vendredi. Plus 33 6 58 18 46 86. Il vous reste quelques minutes pour nous envoyer quelques messages. Et je salue Yano Chungu qui nous écrit depuis Lubumbashi. Il a dit: je suis votre fidèle auditeur et je fais une dédicace à Arthur Ban. Je kiffe trop cette émission. Franchement, vous êtes le meilleur, mon frère. Merci. Et il envoie des félicitations et un bon courage à Roselyne Layo. Vraiment, elle chante bien. Il a écrit: tu vois, je suis le porte-parole des auditeurs et je respecte votre parole. Merci de nous écrire. C'est l'Info Club de Luxe sur RFI encore pendant quelques minutes. Arthur Bon, tu montes le son, on l'écoute. DJ Presley. Oui, c'est ça, depuis la Côte d'Ivoire.

d'Ivoire, dernière petite réaction, plus 33, 6, 58, 18, 46, 86, je vérifie, non? Ok, d'accord. Alors c'est ainsi que la Faux Club referme ses portes, toujours accompagné d'Arthur Bon, de Yasmine Boulan et moi-même, nous serons de retour sur la Radio Mondiale dès lundi, restez bien à l'écoute de RFI tout le week-end, oui, parce qu'il y a de très bons programmes ce week-end et surtout, on se retrouve lundi, prenez soin de vous. Vraiment, prenez soin de nous, comme nous on est rassés et on vous retrouve lundi. Salut!

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5: h en temps universel sur RFI, 23h à Paris et 17h à Washington. Et pour la dernière fois de la semaine, je passe le micro à Christophe Paget qui m'accompagne depuis lundi pour les infos du soir. Rebonsoir Christophe.
6: Rebonsoir DJ Festmaker, bonsoir à toutes et à tous. Donald Trump annonce, Kiev et Moscou confirment, un cessez-le-feu de 3 jours a été décrété entre l'Ukraine et la Russie. 1000 prisonniers de chaque pays doivent également être échangés. En Haïti, verdict dans le procès de l'assassinat du dernier président haïtien, Jovenel Moïse, en 2021. Ce vendredi, les 4 hommes qui comparaissaient devant un tribunal de Miami ont été déclarés coupables d'avoir organisé l'assassinat du président. Marine de la Mossonnière nous en dira plus. Et puis en France, au RN, les 2 candidats potentiels pour la présidentielle 2027 ont commémoré le 8 mai séparément. Marine Le Pen dans le Nord et Jordan Bardella dans la Sarthe à La Flèche, première ville de l'Ouest à avoir basculé à l'extrême droite. À suivre le reportage de Raphaël Delvolvé. Mais on commence ce journal avec cette opération de guidage et de protection des navires commerciaux dans les détroits d'Ormuz, Project Freedom, lancé et stoppé en à peine 48 heures par le président américain Donald Trump. Un revirement qui avait alimenté une fois de plus les critiques le visant, indécision, incapacité à résoudre le conflit. À l'époque, le président américain avait dit faire marche arrière pour donner une chance aux négociations avec le régime iranien. Vincent Souriau, bonsoir.
7: Bonsoir Christophe, bonsoir à tous.
6: Vincent Souriau, correspondant permanent de RFI à Washington. Alors on apprend, Vincent, dans la presse américaine que la Maison-Blanche, en fait, aurait renoncé sous la pression de l'Arabie Saoudite.
7: Ouais, c'est le Wall Street Journal qui relate une toute autre version que celle du président américain. Le quotidien économique rappelle que cette opération Liberté, l'accompagnement par l'armée américaine des tankers dans le détroit d'Ormuz, repose sur une énorme flotte d'avions de combat. Ce sont ces appareils qui protègent les navires commerciaux contre les tirs de missiles et les attaques de drones. Ces avions stationnent en temps normal sur des bases en Arabie Saoudite ou au Koweït. Or, le Wall Street Journal nous apprend que si le projet Liberté a été suspendu d'un seul coup, c'est parce que les autorités saoudiennes et koweïtiennes ont interrompu brusquement l'accès à leurs bases. Coup de colère en particulier du prince héritier d'Arabie Saoudite, Mohamed Ben Salman, qui n'a pas apprécié que les responsables de l'administration Trump minimisent les incidents survenus cette semaine dans le détroit d'Ormuz, en particulier les missiles lancés vers des installations pétrolières des Émirats Arabes Unis. Mohamed Ben Salman, on est même venu à se demander si vraiment les États-Unis prendraient la défense de leurs alliés dans le Golfe en cas de problème. Et il a fallu plusieurs coups de téléphone de Donald Trump en personne pour lever ces incompréhensions. Le Wall Street Journal, Christophe, parle de cet incident comme de la plus importante dispute entre Riyad et Washington depuis des années.
6: Merci Vincent Souriau. On reste dans le détroit d'Ormuz avec ces affrontements ce vendredi entre l'Iran et les États-Unis. Nouvel accro en fait au cessez-le-feu, hein, alors que Washington attend toujours une réponse de Téhéran à sa dernière proposition. L'armée américaine affirme avoir, je cite, « neutralisé 2 navires battant pavillon iranien » qui tentait de rejoindre un port dans le golfe d'Oman. L'agence iranienne Fars annonce de son côté des affrontements sporadiques entre les Marines des 2 pays. Le secrétaire d'État américain Marco Rubio a lui rencontré en Italie la présidente du Conseil, Giorgia Meloni. Et il en a profité pour critiquer ce qu'il appelle le manque de soutien des alliés de Washington face à l'Iran. Le président américain Donald Trump avait déjà eu des mots très durs pour Giorgia Meloni, pourtant une de ses alliées, parce qu'elle avait refusé d'impliquer son pays dans la guerre contre l'Iran. Et alors que le détroit d'Ormuz est toujours bloqué, les prix des carburants restent à un niveau record en France. Et certaines tensions sont apparues ces derniers jours. Une partie des distributeurs estime ainsi que les efforts qui leur ont été demandés par le gouvernement pour éviter que les prix n'augmentent encore plus et trop lourd à porter. Et ils estiment que le fardeau doit être mieux partagé. Dans leur ligne de mire, les raffineurs. Aurélien Devernois.
8: Contraints de rogner, voire de sacrifier leurs profits, de nombreux distributeurs crient à l'injustice, alors que les raffineurs ont eux multiplié leurs marges par 4. D'où cette demande d'une baisse des prix de vente en gros, défendue également par certains partis politiques. Mais le dossier est complexe, selon Olivier Gantois, président de l'Union française de l'industrie pétrolière.
9: Il y a la marge du raffineur qui, en effet, depuis le début de la crise en Iran, est montée, donc elle est positive. Mais quand on regarde sur les 5 dernières années, simplement sur les 5 dernières années, je prends même pas l'épisode Covid qui a été dramatique pour les raffineurs, la marge des raffineurs, elle est négative.
8: Et c'est justement l'argument de Total, directement visé, car soupçonné de gagner sur les deux tableaux, en dominant le raffinage en France et en utilisant ses gains pour faire baisser les prix dans ses stations-service.
9: Les distributeurs, quand ils disent les raffineurs doivent faire un effort, se trompent parce que le prix du diesel ou du sans-plomb à la sortie d'une raffinerie française, c'est le prix de Rotterdam, c'est-à-dire le prix du marché européen. Si un distributeur n'est pas prêt à payer le prix de Rotterdam, il n'achètera pas de carburant.
8: Ce qu'évidemment c'est très bien Total, qui met donc la pression sur le gouvernement pour étouffer cette grogne en menaçant de cesser le plafonnement de ses prix à la pompe et créer ainsi une tendance à la hausse chez ses concurrents. Un scénario catastrophe pour l'État qui refuse de son côté de diminuer ses taxes, représentant la moitié du prix du litre d'essence.
6: Aurélien Devernois, Kiev et Moscou confirment le cessez-le-feu de 3 jours entre l'Ukraine et la Russie, annoncé ce soir par Donald Trump, ce serait du 9 au 11 mai. Et Volodymyr Zelensky ordonne à l'armée ukrainienne de ne pas attaquer la parade du 9 mai à Moscou. Dans un message sur son réseau Truth Social, le président américain précise que ce cessez-le-feu prévoit aussi 1000 prisonniers échangés entre chaque pays. En France, un Ukrainien a été écroué pour crime contre l'humanité. Il est soupçonné d'avoir torturé entre 2016 et 2019 dans une prison de Donetsk, en Ukraine, alors qu'elle était contrôlée par les séparatistes pro-russes. Il habitait en France depuis 2021. En Croatie, c'est un ancien paramilitaire serbe extradé par la France qui a été condamné à 20 ans de prison aujourd'hui. Un tribunal croate l'a reconnu coupable d'avoir participé en 1991 à des exécutions de prisonniers de guerre au début de la guerre d'indépendance croate. 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On connaît le verdict dans le procès de l'assassinat du dernier président haïtien, Jovenel Moïse. C'était en juillet 2021. Ce vendredi, les 4 hommes qui comparaissaient devant un tribunal de Miami ont été déclarés coupables. Coupables d'avoir organisé le complot qui a coûté la vie à Jovenel Moïse et qui a entraîné le pays dans la violence et le chaos. Cette condamnation arrive après 9 semaines d'audience qui n'ont pas permis de lever toutes les zones d'ombre. Marine de la Moissonnière.
10: Tout au long du procès, les accusés, les propriétaires d'une société de sécurité privée basée à Miami, l'un de leurs employés et l'homme qui a financé l'opération, ont affirmé avoir agi de bonne foi sur ordre de la justice haïtienne. Les mercenaires colombiens qu'ils ont engagés ne devaient qu'arrêter l'impopulaire Jovenel Moïse quand ils arrivent chez lui ce 7 juillet 2021 sur les hauteurs de Port-au-Prince. Le président est déjà mort, victime de ses propres gardes et de policiers haïtiens. Une ligne de défense qui n'a pas convaincu les jurés. Pour l'accusation, ces 4 hommes étaient motivés par la perspective de juteux contrats avec le remplaçant de Jovenel Moïse. Un 5e homme, un pasteur, sera jugé aux États-Unis cette année, alors que plusieurs autres personnes ont déjà plaidé coupables. En Haïti, une enquête plus vaste est toujours en cours, notamment pour répondre à des questions majeures, des zones d'ombre que le procès de Miami n'a pas permis d'éclairer. Qui a commandité cet assassinat? Avec quel soutien politique ou bien encore la femme de Jovenel Moïse était-elle impliquée?
6: En France, comme tous les 8 mai, le président Macron a remonté les Champs-Élysées et c'est la dernière fois qu'il le faisait seul. L'an prochain, son ou sa successeur sera à ses côtés. Au RN, on s'y prépare. Les deux potentiels candidats du parti d'extrême droite pour 2027 ont participé, chacun de leur côté, à des commémorations du 8 mai. Marine Le Pen dans le Nord et Jordan Bardella dans la Sarthe à La Flèche. Première ville de l'Ouest à avoir basculé à l'extrême droite, c'était lors des dernières municipales. Reportage Raphaël Delvolvé.
11: Figé sur un tambour militaire, solennel en déposant une gerbe de fleurs sur un monument aux morts, Jordan Bardella saisit l'occasion du 8 mai pour se tailler une stature.
12: Il est des dates qui ne s'effacent jamais de notre histoire. Qui n'avons pas connu deux guerres. Nous savons ce que nous devons à nos héros d'hier.
11: Jean-Luc dans la foule est conquis.
13: Le père Jordan, le futur président.
11: Lui, c'est un de ces nouveaux électeurs RN venus de l'ouest de la France.
13: Et on peut pas sortir en ville sans se méfier maintenant, alors qu'avant ça n'existait pas ça. Alors il est peut-être temps que ça s'arrête.
11: La Flèche, 15 000 habitants, historiquement à gauche, a basculé en mars dernier. Une prise inédite, évidemment devenue symbole pour le RN. ça finit par agacer François.
14: Il n'a rien à faire là. Qu'il nous lâche les baskets à la Flèche, quoi. Je veux dire, qu'il nous laisse tranquille. C'était une ville paisible. La Flèche, maintenant, on se demande son voisin, qu'est-ce qu'il pense, qu'est-ce qu'il fait.
11: Mais aussi le jeune Tom, surpris de voir Jordan Bardella débarquer un 8 mai.
15: Je trouve ça un peu dommage de politiser un événement comme ça. Pour rendre hommage à des soldats morts pour la France.
11: Une ville toujours très divisée, quelques semaines après l'élection du maire Rassemblement National, avec 130 petites voix d'avance. Une courte victoire qui n'a d'ailleurs pas empêché des choix clivants entre retrait du drapeau européen du fronton de la mairie et suppression de subventions à certaines associations.
6: Un reportage à la Flèche, signé Raphaël Delvolvé. Le débarquement des passagers du MV Ondus, sur lequel s'est déclaré un foyer d'antivirus, aura lieu entre dimanche midi et lundi. Pour des raisons de météo, ce sera la seule fenêtre possible jusqu'à la fin du mois de mai, information donnée par le gouvernement régional des Canaries. Et puis Madrid vient d'annoncer que le président de l'OMS sera lui-même demain à Tenerife pour aider au débarquement des passagers du MV Ondus. 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
18: Bonjour, bonjour, bonsoir et bienvenue dans le Café des Sports, où que vous soyez, où que vous nous suiviez dans cette édition, dans cette émission. Tout va être, je pense, assez chaud aujourd'hui, comme le café d'ailleurs. On ne manque jamais de sujets à traiter dans le Café des Sports, n'est-ce pas Rémi? J'espère que vous n'êtes pas venu avec des gants de boxe. Hein.
19: Oui, j'ai des gants de boxe. Ouais. N'oubliez surtout pas que je suis originaire du même pays que Francis Ngannou.
18: Et Aurélien Tchouaméni,
19: justement, est de la région, est de la même région, de la région des boxeurs, des cogneurs. Ouais, donc chez nous, il y a un proverbe africain qui dit que quand la dame Jeanne s'attaque à la pierre, elle s'écrase.
18: Ah, bon, d'accord. Bonjour Benjamin Moukandjo.
20: Bonjour Annie, bonjour à tous. Je pense que Rémi, tu aurais pu m'ajouter aussi moi, parce que je vois que tu m'as oublié.
19: C'est à toi de nous raconter comment tu as bagarré avec Achille. C'était contre Assoué Coton.
18: Il va y avoir du sport dans cette émission, je vous avais prévenu. Bonjour Xavier Barré.
21: Bonjour Annie, en même temps, à quelques heures d'un Barça-Réal, c'était inévitable.
18: Ça pulse. Bonjour Frédéric Suto.
22: Bonjour Annie, mais moi, j'ai rien compris. Fallait venir avec des grandes boxes, c'est ça aujourd'hui, hein?
18: Vous allez comprendre.
22: Bon, en tout cas, tout le monde est là, le Facebook Live, Boubacar Diallo, celui-là, il nous dit hola, buenas tardes, c'est Dosso Saïd, coucou, c'est Abdel, depuis Lyon, et ça tombe les messages.
18: Ça tombe, bon, ben, c'est très bien, on les attend vos messages, et Frédéric est là pour vous donner la parole au cours de cette émission, et il n'y manquera pas. Dans cette émission, justement, au cœur de nos débats, nous parlerons d'abord du prix Marc Vivien Fauet version 2026, proche du dénouement. En attendant le nom du lauréat qui sera connu lundi matin sur RFI, nous tenterons de deviner qui finira premier du trio révélé cette semaine, un trio composé de deux Sénégalais, Lamine Camara et Moussa Niakité, et un Malien, Mamadou Sangaré. Une maison blanche qui s'écroule sous les yeux de tous. La Casablanca et le Real Madrid allaient déjà mal sportivement. Une deuxième saison blanche. Et les joueurs ont les nerfs à vif. Malaise et bagarre dans le vestiaire. Que fait donc le président Florentino Pérez pour calmer l'incendie à deux jours d'un classico à Barcelone? La Ligue des Champions au stade de sa finale. Et quelle affiche pour clore la saison. Le champion en titre, le PSG, affrontera Arsenal et des Gunners qui rêvent d'un premier titre européen. Pourront-ils résister à l'irrésistible Gvara, le géorgien du PSG, Gvaraj Felia? Nous en parlerons, les amis, et nous parlerons aussi autour de vos cartons. Nous vous présenterons les nôtres. Au générique de l'émission, David Finzel et Laurent Salerno, les fidèles, et puis autres fidèles, Souel Kedir et Adrien Toureau. Le Café des Sports, les débats sont ouverts.
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18: Le prix Marc Vivien Fouet 2026 est donc en train de s'achever. Ils étaient 11 sur la ligne de départ. Ils ne sont plus que 3. 3 joueurs en lice donc pour être désignés meilleurs joueurs africains du championnat de France. Alors mardi dans Radio Foot, nous vous avons révélé le trio qui est sur le podium d'ores et déjà. Mais c'est dans le désordre, bien sûr. Il y a le Sénégalais, milieu de terrain à l'AS Monaco, Lamine Camara. Il y a ensuite le défenseur de l'OL, Moussa Niakité, Sénégalais lui aussi. Et puis Mamadou Sangaré, le milieu de terrain du RC Lens. Alors il y a un point commun au moins à ces trois personnages, outre le fait d'être sélectionnés et d'être dans le trio, c'est que c'est la première fois qu'il y a deux Sénégalais et un Malien en passe de recevoir ou d'être récompensé par le trophée. Jusqu'à présent, ce sont deux pays qui n'ont jamais été récompensés en 18 ans à peu près de récompense que l'on distribue. Quel commentaire, Rémi ? Est-ce qu'il vous plaît ce trio ? Est-ce que vous trouvez que c'est un trio peut-être pour lequel vous avez voté, dans l'ordre ou dans le désordre ?
3: Il me manque un gardien de but.
18: Ah.
3: Mais bien évidemment,
18: c'est la majorité. On est plusieurs à avoir voté pour le Burkinabé avec Kofi, oui.
3: Oui, mais aussi, il y a une justice qui arrive, parce que quand on essaie de regarder quand même les autres prix, on se rend compte qu'il y avait déjà 5 Marocains. Et bien évidemment, vous allez voir 4 Ivoiriens, je crois. Oui,
18: et puis, oui, sur la liste des lauréats.
3: Oui, des
18: du
3: lauréats,
18: prix.
3: Vous allez seulement trouver, bien évidemment... le Ghana, le Nigeria, deux fois avec la RD Congo.
18: Oui.
23: Le Cameroun aussi.
3: Et le Cameroun, c'est une fois. C'est une fois. Le Gabon, c'est deux fois.
23: Ah oui.
3: Bien que... Donc, c'est pour ça que je trouve que une équipe qui domine quand même le football africain depuis un certain temps, à savoir le Sénégal, que c'est une anomalie de ne pas retrouver cette équipe-là quand même dans le trio.
18: Même si, Rémi, on récompense quand même des joueurs qui brillent dans le championnat de France.
3: Mais ils brillent.
18: Qui sont internationaux, mais qui brillent dans le championnat de France.
3: Ils brillent dans le championnat français, les joueurs sénégalais. Ils brillent beaucoup. Et d'ailleurs, quand vous regardez là, vous allez voir Niakaté, de toutes les façons, Lyon n'a jamais débloqué 32 millions pour un défenseur. Cela veut dire que, tout simplement, c'est un défenseur qui vaut un pesant d'or. Lorsque vous voyez Lamine Camara à 22 ans, ce qu'il essaie de faire, et bien évidemment, il était aussi titulaire à la CAN.
18: Ça vous plaît, Rémi ?
3: Ça me plaît, et je crois que, bien évidemment, sans oublier aussi que le Mali, ils ont souvent produit un bon football, mais sauf que, là, bien évidemment, on va se retrouver aussi avec un déséquilibre, parce que je constate aussi que il semblait qu'il faudrait aller soit à Lens, soit à Lille, pour beaucoup remporter. Parce que quand même, ça fait 6 fois Lille, et puis maintenant, c'est 2 fois Lens.
18: Oui. Ouais. Malheureusement, on voit aussi l'importance qu'ils peuvent avoir. Voilà. Par exemple, Metz, qui est une porte d'entrée pour beaucoup de joueurs africains, Metz n'a pas encore été
24: exactement,
18: récompensé.
24: Exactement, parce que ce sont des clubs quand même qui ont cette habitude d'accueillir énormément d'Africains dans leur effectif. Donc,
18: mais dès qu'ils sont bons, hop, ils passent dans un autre club.
24: Oui, ben un peu comme tout le monde.
22: On a eu Karl Toko Ekambi, il était à Angers.
24: Il était à Angers, exactement.
22: Donc ça ne jouait pas le podium du championnat.
23: Lamine Camara était à Metz il y a encore 2 ans. Donc moi, j'avoue, j'ai voté pour lui en numéro 1. Il y a 2 des 3 lauréats pour lesquels j'ai voté qui sont dans ce trio. J'avais voté, je crois, d'ailleurs comme Rémi, pour Hervé Kofi aussi dans ce trio.
22: Je peux vous dire qu'il est au pied du podium.
24: Il n'était pas loin.
23: Donc, moi, j'avais voté Lamine Camara. Pourquoi ? Parce que l'année dernière, il était déjà deuxième. Et donc, j'ai trouvé qu'il avait fait une très grosse saison, même si ça a été une saison compliquée pour Monaco. Et c'est ça que moi, je l'ai voté plus pour lui que pour son rival Lensois. Parce que Mamad Sangaré, il a fait une très belle saison, mais seulement le championnat avec Lens. Et la Coupe de France, mais seulement le championnat.
22: C'est le championnat
23: on est d'accord, mais on peut pas juger les performances seulement sur le championnat, alors que justement Lamine Camara, il a gagné la Coupe d'Afrique des Nations, enfin sur le terrain, avec le Sénégal, oui, mais bon, sur le terrain, et qu'il a joué la Ligue des Champions avec Monaco, jusqu'en barrage contre le Paris Saint-Germain. Donc il a dû s'impliquer dans beaucoup plus de matchs que Mamadou Sangaré. Et forcément, il y a pu avoir effectivement des matchs de championnat où il a été peut-être un peu moins performant parce qu'il a été plus sollicité.
22: Voilà mon explication
23: à moi personnellement.
18: Matin, est-ce que vous êtes aussi pointilleux sur le nombre de matchs, le nombre de minutes jouées, Benjamin, ou est-ce que ce trio vous convient? Je sais pas. Parce qu'on avait la sensation cette saison qu'il n'y avait pas un joueur incontestable. Et malgré tout, quand on discute avec les gens qui ont voté, on a l'impression aussi qu'il y en a un qui apparaît.
24: Mais surtout que quand on voit le trio, on voit qu'il y a pas d'attaquant. On a souvent eu l'habitude d'en trouver. Non, c'est pas pour dire que l'attaquant méritait d'être là, mais souvent
22: Benjamin a raison, il y a des saisons où il y a un attaquant africain qui a 15, 16, 17, 18 buts.
24: Exactement.
22: Là,
19: il n'y a plus de Ousmane, il n'y a plus de Gervinho quand même,
22: il n'y en a pas. Plus de 10 buts, on
19: s'en fout.
24: Aubameyang était parmi les 11 ou les 10, je crois.
22: Cette année, c'est pas le cas.
24: Bon, cette année, c'est un peu plus compliqué pour lui, mais je trouve que c'est bien. Moi, j'adore l'évolution. Et moi, ce trio-là, il me plaît. Même si, bien évidemment, j'avais voté pour deux d'entre les trois. Bon, je dirais pas lequel, mais effectivement, je rejoins Xavier sur Lamine Camara. Et moi, c'était une surprise quand on l'a découvert à la Coupe d'Afrique des jeunes, déjà avec le Sénégal, avec le Chan, voilà. Et il a été très, très bon.
19: Il a même été meilleur.
24: Il nous a surpris. Et moi, je trouve que c'est depuis au moins trois saisons qu'il a quand même un certain niveau de performance qui lui a donné cette place de titulaire avec le Sénégal. Bon, pour moi, forcément, c'était mon favori. Et je pense, je sais pas si les autres pensent comme moi, pour moi, ça serait logique qu'il les gagne. Après, c'est pas nous qui votons quand
19: Nous avons voté.
24: Nous avons voté pour les trois.
18: Il y a un gros jury, hein. On est une centaine de votants. Donc, Frédéric, vous aussi, vous êtes parmi les votants. Donc,
22: sera une première, vous l'avez dit. Voilà. Sénégal ou Mali. Sénégal à l'honneur, nous dit Mamadou Séné Pogba. Bon, il y en a qui vous disent, c'est plié, ce sera Mamadou Sangaré. Ça, c'est un message de Jaffer Ondongo. Suspense jusqu'à lundi matin.
18: Exactement. Lundi, ça sera dans le journal de 7h30, 6h30 en temps 5h30 en temps universel, que sera révélé le nom du lauréat.
22: Faut écouter RFI, regardez France 24.
18: RFI le matin et puis le soir parce que nous inviterons le lauréat dans Radio Foot International et espérons dans ce studio pour le lauréat 2026. On continue.
4: Pour moi, c'est une équipe qui est en plein déclassement, le Real Madrid.
5: Aujourd'hui, dans cette colonne, on a l'impression qu'il n'y a que Thibaut Courtois, au final, et Kylian Mbappé lorsqu'il est là. Évidemment, voilà,
7: Mais entre les deux, il y a un grand truc.
5: Et c'est bien le problème.
18: À la Madrid, mais que se passe-t-il du côté de ce club de autoproclamé le plus grand club du monde? Que se passe-t-il au Real Madrid? La saison avait, semble-t-il, bien débuté quand même. On avait choisi un entraîneur qui avait déjà un petit palmarès. Il était voulu par la maison et il avait la charge de faire évoluer, disons, le jeu de cette équipe et de faire évoluer le Real Madrid. Ils avaient même gagné le premier Clasico en octobre dernier. Oui, donc ça avait l'air bien parti avec Xabi Alonso. Et puis, patatras, on lui a pas finalement donné le temps dont il avait besoin. On lui a à peine donné 6 mois. Ah bon, c'est déjà fini. Donc le 12 janvier, il a été viré. Et là, les fissures sont apparues au grand jour. Les rumeurs aussi venues du vestiaire. Et puis les sorties de route sur le terrain. Alors, citons la défaite en finale de la Super Coupe d'Espagne, il y a eu la perte de la tête de la Liga, ensuite il y a eu l'élimination en Coupe du Roi, et puis on est en quart de finale de la Ligue des Champions, la compétition reine pour ce club royal. Et donc, une deuxième saison sans titre. Maintenant, des bagarres entre les joueurs. Rémi, on se tape dessus maintenant quand on n'est pas content.
22: Il est plus avec nous, Rémi.
19: Oh, Rémi. Mais, attendez.
18: On se tape dessus au Real Madrid parce que bon, là, le dernier épisode, c'est entre Tchouaméni et Valverde. D'ailleurs, deux fois apparemment, un jour et le lendemain. Il y a eu aussi Rudiger qui s'en est pris un autre joueur. On a l'impression que vraiment...
22: Valverde, alors on nous dit que c'est pas forcément le coup que lui aurait porté Tchouaméni, mais il est allé à l'hôpital, traumatisme crânien, 10 jours d'indisponibilité. Et les deux joueurs, on l'a appris juste avant l'émission, là, ils ont pris quand même tous les deux 500 000 euros d'amende, hein, Valverde et Tchouaméni.
18: C'est... une belle
22: somme. Donc il s'est quand même passé quelque chose dans le vestiaire.
19: Oui, le problème c'est que dans le vestiaire il y a toujours eu des problèmes
3: bien évidemment, ça sort actuellement parce que.
18: Et à ce toujours qu'on appelle eu cette saison top... ou toujours eu dans l'histoire.
3: Il y a souvent eu des difficultés dans le vestiaire, souvent. Mais
18: pourquoi généralement... Parce que c'est des stars qui ont beaucoup d'ego.
3: Pas seulement parce que, mais vous croyez que dans tous les autres clubs, il n'y a pas de bagarre?
18: Ah, si, si, si.
3: Il y a beaucoup de bagarres, bien évidemment. Vous savez, même le Bayern, justement, qui avait joué contre le Real Madrid, on a vu Ribéry qui avait tapé sur Robben. Mmh. On a vu d'ailleurs aussi Mané qui a tapé sur le roi Sané. On a même vu le grand karatéka Zlatan se faire mettre KO par un Africain nigérian. Qu'est-ce qu'on n'a pas déjà vu dans le football? Donc, c'est pour ça que je dis que dans les vestiaires, il y a toujours ces bagarres qui arrivent souvent, mais parfois, c'est camouflé. Sauf que le Real, quand ça arrive, bien évidemment, ce n'est pas ce que vous avez dit, autoproclamé meilleur club du monde. C'est le meilleur club du monde. On est là avec les trophées, et on est là, bien évidemment, aussi, que ce soit même sur le plan financier. Et dans ce qu'on peut dire aujourd'hui, le club qui attire la plupart des stars. Mais, une chose est là. Il faut savoir gérer ces stars. Et c'est là où le problème arrive. C'est qu'à Nîmes, aujourd'hui, le Real n'a pas trouvé un entraîneur digne de ce nom.
18: Mais est-ce qu'on lui donne le temps? Combien ils en ont viré, là, Florentino Pérez, depuis 18 ans qu'il est là?
3: Non,
18: 15 ans ou...
3: Ils viennent souvent, les entraîneurs. N'oubliez pas que même Benitez avait été viré au bout seulement des 19.
18: Oui.
3: Voilà, et tout, des 19 matchs. Donc, le Real a souvent viré. Mais sauf que cette fois-ci, ça vient des joueurs. C'est les joueurs qui font virer les entraîneurs. Et il y a quelqu'un qui se cache beaucoup, que j'ai souvent défendu ici. Vinicius. Parce que c'est de là que le problème du Real part.
18: Apparemment, les rumeurs disent que c'est la taupe du vestiaire.
3: Et ce n'est pas seulement la taupe. Nous sommes en octobre. Le Real venait de perdre, bien évidemment, 4 classicos. Et puis, Xavi établit son système. Et là, le Real gagne par 2-1. Un classico. Vous avez vu Ousmane Dembélé. Il s'est fait remplacer... Il applaudit les autres. Mais on a vu Vinicius qui a sorti des mots outranciers et une nervosité incroyable. Irrévérencieux, des propos irrévérencieux envers son entraîneur.
18: Et vous pensez donc que c'est le moment de bascule?
3: C'est là où il y a la bascule. Pourquoi? Parce que finalement, Vinicius va dresser le vestiaire contre Xabi Alonso. Et à partir de cet instant, il perd l'autorité. Vinicius oui, avec plus... Valverde. Vinicius est avec Valverde. Et également aussi, il y a Bellingham.
18: Les Sud-Américains, oui. Beaucoup.
3: Et il y a aussi Bellingham, dont il faut rappeler que, avant l'arrivée de Kylian Mbappé, il fonçait toujours, presque comme un avant-centre, il marquait beaucoup de buts. Maintenant que Kylian Mbappé arrive, vous allez d'ailleurs voir que dans les vestiaires, il va commenter avec Tchouaméni et bien évidemment Kamavinga pour dire que c'est plutôt un attaquant de Manchester United, de Manchester City qui est beaucoup plus fort.
7: Avant qu'il arrive, avant
3: voilà.
7: Qu'il arrive.
3: Donc aujourd'hui, nous allons dire une chose. Pérez a raté cette étape-là de taper sur un Vinicius qui demandait, un, l'augmentation des salaires, comme Kylian Mbappé. Deux, que le projet tourne autour de lui. Trois, qui carrément n'a pas accepté l'autorité de son entraîneur et a réussi à le faire virer. Et c'était terminé.
18: Des bagarres dans les vestiaires, ça arrive, mais là, on a l'impression...
23: Même sur les terrains. Hein.
7: Oui, mais je suis très mal placé. Pour...
18: je ne voulais pas vous rappeler de mauvais souvenirs.
23: Mais bon, moi, sur le terrain, tout le monde le
7: tout
23: voit.
7: Tout le monde voit.
23: Tout le monde peut en profiter.
7: Il n'y a pas de top, du coup.
18: Et les gens peuvent prendre parti. Mais là, on a l'impression, en plus, de camps qui s'opposent à l'intérieur du vestiaire. Et ça aussi, ça se ressent, j'imagine, dans un match.
24: Non, mais surtout que, comme Rémi disait, c'est des choses qui ont souvent existé dans un groupe.
18: Oui.
24: Il y a souvent eu deux camps, voire trois, voire quatre. Et ça sort pas du vestiaire quand l'équipe gagne. Aujourd'hui, le Real est en train de traverser une période très difficile. Ils vont finir la saison où ils vont finir sans titre. Donc forcément, il y a de la nervosité.
18: Alors qu'ils ont des super joueurs.
24: Oui. Bon, ça suffit pas pour gagner des titres, finalement.
18: Non, apparemment. Mais c'est ça.
24: Il y a de l'ego. Beaucoup d'ego, c'est une équipe avec beaucoup d'ego, c'est une équipe comme Rémi disait. Et moi, je pense qu'honnêtement, le vrai problème du Real aujourd'hui, c'est Pérez, c'est son président.
18: Alors, vous savez, sur la radio...
22: avec lui qu'ils ont tout gagné ces dernières années, donc c'est difficile de...
18: Sur la radio Copé d'Espagne, aujourd'hui, il y a un de nos confrères qui a dit « Il n'y a pas de capitaine, il n'y a pas d'entraîneur, il n'y a pas de président.
23: » Il a vieilli, le président Florentino Pérez. C'est vrai que c'était lui déjà.
18: Il
23: au
18: a
23: début,
18: 79 ans.
23: Au début des années 2000, c'était lui. Et déjà à l'époque, il avait fait l'équipe des Galactiques qui n'avait pas gagné grand-chose parce qu'il avait accumulé les stars sans se soucier de l'équilibre de l'équipe. Il avait vendu Makelele, par exemple.
22: Beckham, Zidane.
23: Voilà, il avait vendu Makelele, il n'avait plus de milieu défensif et l'équipe s'était retrouvée déséquilibrée.
18: Trois saisons. Il n'avait rien gagné et finalement Florentino Pérez avait dû partir.
23: Il était
18: avant
23: parti
18: de revenir
23: avant
18: plus
23: de
18: tard,
23: revenir.
18: Mais
23: exactement.
18: Alors là, mais c'est vrai que là, il est beaucoup plus âgé et donc on a l'impression là tout le monde cite son absence quand même de
22: il y a des messages en ce sens-là. Florentino Pérez, Kofi, Didi Uno qui nous
23: parce que c'est lui qui effectivement fait venir les stars et leur fait signer des contrats, notamment
18: et
23: Mbappé.
18: Et qui leur parle directement finalement.
23: Mbappé, absolument. Après, il dit à l'entraîneur débrouille-toi avec ça. Donc Ancelotti
18: ça, c'est
23: avait
18: pas le premier ou le seul qui
23: oui,
18: fait ça.
23: Oui, mais Ancelotti, mais c'est de moins en moins comme ça. Vous regardez aujourd'hui, on parle souvent du Paris Saint-Germain, on va en reparler. Aujourd'hui, le Paris Saint-Germain, ils gagnent parce qu'ils ont donné les clés du camion à un entraîneur et l'entraîneur fait ce qu'il pense bon pour avoir une équipe performante. C'est la même chose à Arsenal, c'est la même chose dans la plupart des clubs, sauf au Real Madrid où c'est encore le président qui dit bah tiens, j'ai envie de ce joueur, je le fais venir et puis après il dit à un entraîneur ah bah super, débrouille-toi. Et l'entraîneur, bah, il est dans une situation compliquée. Vous avez très bien résumé la situation avec Xavi Alonso. Il était là pour installer un nouveau projet de jeu. Et au bout de 8 mois, même pas, de 4-5 mois, on lui dit au revoir et merci. Et depuis, effectivement, c'est le chaos, c'est l'anarchie, avec effectivement des clans qui se sont formés, des joueurs qui se parlent plus ou se tapent dessus.
18: C'est déjà arrivé une crise aussi grave au Real Madrid et aussi publique.
23: En fait, ce qui se passait...
22: Les années 80,
23: pas,
22: non,
23: oui,
22: il y avait
23: c'est arrivé par le passé. Parents, hein. Moi, je me souviens quand j'étais à France Football, Zidane était venu, il venait régulièrement d'ailleurs parler à France Football, et une fois, il nous a raconté une histoire. Il disait, quand on arrive dans le vestiaire du Real, on ne se serre pas la main. Et c'est une tradition dans le vestiaire du Real Madrid, on ne se serre pas la main justement pour pas qu'on voit les joueurs qui sont fâchés. Alors j'en avais parlé avec d'autres joueurs qui m'avaient dit, mais tu sais, à l'Inter de Milan, moi c'était pareil, etc. Et là, visiblement, le début de la bagarre entre Tchouaméni et Valverde, c'est parce que Tchouaméni a tendu la main à Valverde et a priori Valverde a pas voulu le saluer.
8: Et tu penses que c'est pour les mêmes raisons?
22: Mais c'est comme au Café des Sports,
8: année-là,
22: hein,
8: je pense
22: quand on arrive.
23: Non, mais
8: est-ce que c'est pour les mêmes raisons?
23: C'est une constance.
18: Est-ce qu'on serre la main à Rémi? Toujours.
23: Donc, visiblement, ces histoires de désaccords, de rivalités, d'incompréhension entre grands joueurs, elles existent depuis tous les temps. Mais au Real Madrid, enfin, en tout cas, à l'époque de Zidane, c'était de cette façon. Il se serrait pas la main, il se faisait salut à la cantonade. Donc, là, visiblement, je ne sais pas si la tradition n'est pas respectée, s'il y a eu des changements d'habitude, mais le fait est que ça a éclaté a priori à partir de cette situation-là.
22: Non, oui, là c'est la saison blanche, ils ne seront pas champions, Ligue des Champions s'est terminée depuis longtemps, ils sont quand même deuxième du championnat. Hein. Mais c'est que, moi j'ai envie de savoir, qu'est-ce qui peut se passer cet été? Est-ce que si on repart avec les mêmes joueurs, les mêmes hommes, vu qu'ils ont tous des super contrats,
23: ben c'est là où le président Florentino Pérez est coincé.
8: Non, mais je pense que ça m'étonnerait qu'ils repartent avec les mêmes joueurs.
22: Mais il faut vendre qui alors? Vinicius, Mbappé.
23: Il y a une pétition quand même des supporters madrilènes pour le départ de Mbappé.
22: Non, mais c'est une fausse pétition.
18: Alors c'est une fausse.
22: Il y a 15 millions de signatures en 24 heures. C'est des robots, c'est des bots.
18: Regardez, le service Info Infox de RFI a enquêté. Effectivement, quelqu'un, on ne sait même pas d'où ça vient exactement, a lancé ça. Le nombre de gens ayant voté est totalement faux, vraisemblablement. On dit que c'est arrivé à 31 millions et tout. Et en plus,
19: et d'ailleurs,
18: il y a une contre pétition qui est, alors là, c'est Fuera, hein, dehors Mbappé. Et il y en a une autre, c'est Stay en anglais. Et alors là, pareil, elle est arrivée, je crois, à 18 millions quand j'ai regardé tout à l'heure. Et en fait, ça ne rime absolument à rien. Et les spécialistes des réseaux sociaux disent que c'est très facile de tricher avec ce genre de choses.
8: Surtout qu'Annie, c'est très facile aujourd'hui de vouloir faire porter la responsabilité d'un échec collectif de tout un club à un seul joueur. Moi, je trouve que c'est très malsain. Mbappé, il est arrivé, d'accord, on sait qu'il souhaitait aller au Real.

0: wir reingehen?
1: Ja, sehr gerne.
0: So, wir haben ein Bad hier.
2: Mein Name ist Hermann Kaufmann.
3: Je m'appelle Hermann Kaufmann et je suis architecte depuis 41 ans. Nous nous trouvons ici dans ce qui est l'un de mes projets phares. Il s'agit du premier bâtiment en bois construit à la hauteur maximale autorisée pour les immeubles dans le Vorarlberg. Une construction réalisée en bois avec un degré élevé de préfabrication, ainsi que le développement d'un système de construction conçu pour faire des immeubles de bureaux en bois. Ici, c'est le prototype.
4: Et moi, je m'appelle Rainer Strauch, je suis ingénieur en bâtiment depuis 30 ans. J'ai fait la connaissance d'Hermann Kaufmann en 2010, puis je me suis lancé dans ce magnifique projet et nous avons développé ensemble ce système de construction. Aujourd'hui, en tant que directeur général de l'entreprise créée, je suis responsable de la mise en œuvre de ce système à l'échelle mondiale.
1: C'est donc une construction qui repose principalement sur le bois, comme de très nombreux bâtiments dans le Vorarlberg. Le bois a aussi des vertus en matière de consommation d'énergie. Est-ce que vous pouvez nous expliquer ?
3: Le bois présente surtout un énorme avantage en ce qui concerne le bilan carbone d'un bâtiment. Aujourd'hui, le problème est que la construction émet énormément de CO2. Et le bois est un matériau de construction produit par le soleil, qui n'a donc pas émis de CO2 lors de sa formation, mais qui a même capturé du carbone. Cela signifie que lorsque j'utilise du bois et que je l'utilise longtemps, je retire du carbone de l'atmosphère pendant un certain temps. Et c'est là l'énorme avantage de la construction en bois qui le distingue de tous les autres matériaux. Si je construis en béton, j'émets énormément de CO2 à cause du ciment, de la fabrication, mais aussi de l'acier d'armature qui émet lui aussi beaucoup de CO2. Et dans ce cas, généralement, je ne peux pas construire un bâtiment à bilan carbone positif, alors qu'avec le bois, je peux. Nous avons calculé qu'avec le bois, il est possible de réduire les émissions de CO2 jusqu'à 2/3. C'est donc tout à fait significatif.
4: Et avec ce type de construction, on a, comme vous le voyez ici, ce mur extérieur qu'on appelle une ossature bois, et l'isolation thermique se trouve directement à l'intérieur du mur. Alors que, par exemple, avec des murs extérieurs en béton armé, il faut ajouter l'isolation thermique en plus. Ici, tout est intégré dans une seule et même couche. À mon avis, le bois facilite l'obtention de meilleures performances d'isolation, en particulier quand on ne souhaite pas ajouter de couches supplémentaires à l'extérieur.
1: Et justement, je voudrais comprendre en quoi ce projet a été pionnier et peut-être particulièrement en matière d'efficacité énergétique.
3: Le principe est très simple. Premier point, il y a ici une enveloppe de bâtiments bien isolés thermiquement. Cela veut dire que le toit et les façades sont bien isolés. Ensuite, il y a une surface de fenêtres raisonnable. Il n'y a pas trop de fenêtres, ni trop peu, car c'est par les fenêtres que l'on perd le plus d'énergie. Ensuite, pour limiter les pertes liées à la ventilation, c'est-à-dire à l'air dont on a besoin dans un bâtiment, on veille à ne pas perdre la chaleur contenue dans cet air lors de son renouvellement. Pour ça, il existe ce qu'on appelle le principe d'échangeur de chaleur, c'est-à-dire une ventilation où la chaleur est récupérée. C'est tout ça qu'on appelle une maison passive. Il existe différentes possibilités pour mettre cela en œuvre sur le plan technique. Mais le principe en soi est très simple.
4: Oui, je peux dire que dans ce bureau, notre consommation d'énergie pour le chauffage est très faible. Il y a ici des machines et des personnes et elles dégagent de la chaleur. Nous avons aussi un système de contrôle de l'éclairage à commande automatique. On a en quelque sorte l'impression que, comme par magie, tout est toujours parfait. Il fait toujours juste assez chaud et juste assez lumineux.
1: Martin Reis, vous êtes le directeur de l'Institut de l'énergie du Vorarlberg, une région où les bâtiments à faible consommation d'énergie sont la norme. Mais au-delà de la question de l'efficacité énergétique, je voudrais parler avec vous de la stratégie globale du Vorarlberg en matière d'énergie, parce que vous vous êtes fixé un objectif ambitieux, être totalement indépendant d'ici 2050.
5: Si on parle de consommation d'électricité, nous produisons ici dans la région presque autant

0: d'électricité à partir de sources renouvelables que nous en consommons. Nous sommes à 95% et l'objectif est d'atteindre 100% d'ici 2030. Cela vient d'être réaffirmé par le gouvernement de la région et approuvé à l'unanimité par les 5 partis représentés au Parlement régional. Et concernant la consommation globale d'énergie, nous souhaitons atteindre 50% de renouvelables d'ici 2030. Et 100% d'ici 2050, c'est-à-dire en effet être totalement indépendant des énergies fossiles. Cela nécessite bien sûr des investissements. Et quand on investit dans les énergies renouvelables, il ne faut pas seulement investir dans la production, dans les panneaux solaires et les éoliennes, mais aussi dans le stockage et dans le réseau de distribution. Nous prévoyons d'investir 2 milliards d'euros sur les 20 prochaines années, justement pour l'extension du réseau et la numérisation du réseau du Vorarlberg, afin de pouvoir réagir beaucoup plus rapidement aux pics de demande.
1: Est-ce que vous diriez que les politiques, donc au niveau de la région et puis peut-être aussi à des niveaux plus locaux, sont au rendez-vous justement, ont cette vision à long terme dont on a besoin dans le domaine de l'énergie ?
0: Oui, les responsables politiques ont constaté qu'il y avait une préoccupation, un besoin au sein de la population et ils ont accepté et soutenu cette démarche et ont créé les conditions cadres pour.
1: Il y a donc ce vrai engagement des pouvoirs publics, mais je me suis demandé aussi si c'était pas une question de mentalité. Parce qu'au fil des jours que j'ai passé ici dans le Vorarlberg, je me suis rendu compte qu'il y a beaucoup de personnes privées, donc, qui installent eux-mêmes soit des panneaux photovoltaïques, soit qui veulent se mettre à la biomasse, qui veulent aussi cette indépendance énergétique et qui passent par le renouvelable. Est-ce que il y a une conscience plus forte ici?
0: Oui, c'est très fort ici. C'est aussi un peu l'état d'esprit que nous souhaitons avoir en tant que société. Que les gens n'attendent pas que tout leur soit donné d'en haut. Nous avons un grand programme qui s'appelle « Fais-le », tout simplement. Un programme où l'on dit, par exemple, ce petit module photovoltaïque, on te montre comment tu peux le faire toi-même. Cette approche du « fais-le toi-même » est très importante pour nous. Il y a une forte responsabilité individuelle.

0: Bonjour et bienvenue à tous. Il est 17h, donc nous sommes pile à l'heure. Je m'appelle Verena Jakubek-Konrad et je travaille à l'Institut d'architecture du Vorarlberg. J'ai dans les mains la prochaine invitation que je vais vous faire passer. Nous organisons ce genre de visite chaque mois. On vous propose chaque dernier vendredi de venir découvrir un bâtiment neuf ou relativement récent dans notre région. C'est l'occasion d'en apprendre beaucoup sur l'architecture. Aujourd'hui, c'est donc la nouvelle école primaire.
1: Je voudrais avec vous, Verena, évoquer les limites de ce modèle, parce qu'on a vu tout ce qu'il a d'inspirant, le modèle du Vorarlberg, mais je me suis aussi demandé, pour le bois par exemple, si c'était toujours du bois local qui servait aux constructions dans la région, et puis est-ce que même quand c'est du bois local qui est pris, assez réglementé pour qu'on préserve quand même les forêts?
0: Il n'existe pas de chiffres à ce sujet, je ne peux donc pas en citer, et il n'existe pas non plus de réglementation. En réalité, de nombreuses communes possèdent leurs propres forêts, tout comme des particuliers, et il est donc très naturel de prélever du bois dans sa propre forêt. Et c'est justement un facteur essentiel pour les constructeurs publics, qui n'est pas seulement judicieux sur le plan écologique en matière de gestion forestière, mais qu'il est aussi, bien sûr, en termes de coûts. Et au Vorarlberg, l'écologie va de pair avec l'économique. La gestion forestière est un sujet très important pour nous. Mais qu'il s'agisse ensuite de transformer et de vendre le bois ou de l'utiliser soi-même, pour ça, il n'y a pas de règlement.
1: Et un point qui me paraît quand même important, c'est que le foncier maintenant coûte cher quand même aujourd'hui dans le Vorarlberg. Comment est-ce qu'on l'explique et quelles conséquences ça a ?
0: La hausse du prix des terrains est en effet l'un des principaux problèmes. Et il y a, selon moi, deux grandes raisons. La première est la financiarisation, c'est-à-dire la spéculation sur ce bien limité qu'est le sol. Et la seconde est la thésaurisation des terrains à bâtir. En clair, j'achète à bas prix, je conserve le terrain longtemps, ce qui entraîne une pénurie sur le marché et par conséquent une hausse des prix. Ce n'est pas compliqué, mais comme il n'existe aucune loi pour l'empêcher, cette pratique a conduit au cours des dernières décennies à une flambée des prix du foncier dans le Vorarlberg. Je vous donne un exemple. Acheter aujourd'hui un appartement de 100 mètres carrés dans la région coûte environ 1 million d'euros. Ce sont bien sûr des prix qui sont très éloignés de ce que gagnent les gens. Donc ça veut dire qu'il n'est plus possible d'acheter quand on a un salaire normal. Il faut beaucoup plus de logements sociaux pour contrer cette tendance et stabiliser les prix. Mais pour l'instant, c'est un bras de fer politique dont personne ne sait encore où cela va mener.
1: Et le Vorarlberg a toujours été pionnier justement dans cet habitat durable, cette manière durable de vivre, de construire. Est-ce que vous pensez qu'à l'avenir, il continuera à l'être ?
2: Ich denke schon, dass in der Bevölkerung nach wie vor eine große Rolle spielt.
0: Oui, je pense que cela continuera à jouer un rôle important au sein de la population, car deux facteurs essentiels se rejoignent ici. D'un côté, cette conscience d'être dans un espace naturel intact et vouloir le préserver, et d'un autre côté, cette frugalité typique du Vorarlberg, qui se reflète dans le pragmatisme de la construction. Comme je l'ai dit, l'écologie et l'économie sont très liées ici. Mais je pense qu'il faut néanmoins reconnaître que les années fastes sont derrière nous et que nous devons aujourd'hui renouer avec cette frugalité, avec un peu plus d'assurance. Et nous devons aussi nous demander en quoi consiste aujourd'hui ce pragmatisme et cette frugalité, car suite aux excellents retours que nous avons reçu ces dernières années, nous avons peut-être poussé un peu trop loin cette exigence de perfection. Et je crois qu'elle nous freine aujourd'hui dans l'innovation. C'est là où nous en sommes aujourd'hui et il faut nous demander ce dont nous avons réellement besoin et comment nous pouvons revenir aux sources, faire un pas en arrière et nous concentrer sur les choses qui comptent vraiment.
1: Et ça passe aussi justement par un ancrage dans les mentalités. C'est un peu ce que vous faites ici aujourd'hui. Vous invitez les habitants du Vorarlberg à venir découvrir des projets architecturaux. Aujourd'hui, c'est une école qui a été construite en bois. C'est aussi ça, ça passe aussi par la mentalité des gens.
0: Nous faisons vraiment un gros travail de réflexion critique sur nous-mêmes et nous nous interrogeons nous-mêmes dans ce que nous faisons à l'Institut. avec la population sur l'impact réel de chaque mesure, en le faisant régulièrement, sans se ménager, mais en étant radicalement honnête, on peut éviter de répéter sans discernement les erreurs qui ont été commises, mais plutôt en tirer des leçons. Il faut rester curieux, continuer à expérimenter, à être en mouvement et ne pas croire que l'on sait déjà tout et que l'on a déjà tout.

0: C'était un reportage de Isorias réalisé par François Porcheron. Michel Lussault, je rappelle que vous êtes géographe, professeur d'études urbaines à l'École normale supérieure de Lyon. Vous nous recevez aujourd'hui. Vous dirigez aussi l'École urbaine de Lyon. On va rentrer un peu plus dans le détail, mais globalement, comment réagissez-vous à ce reportage ?
1: Je trouve que c'est un reportage très intéressant, à la fois par ce qu'il dit et par les limites que l'on peut trouver à ce qui est dit. Les limites de cet exemple qui n'est peut-être pas un modèle, hélas, serait-on tenté de dire, mais aussi des limites qui renvoient à ce dont nous parlions plus tôt sur les insoutenabilités de l'urbanisation planétaire. Petit point pour commencer. Moi, je pense qu'on ne peut pas sortir du système urbain planétaire aujourd'hui de but en blanc, mais qu'il faut l'amender. On peut conserver des points positifs à l'urbanisation, et il y en a beaucoup, nous n'avons pas le temps de les évoquer ici, mais il y en a notamment parce que l'urbanisation a été historiquement toujours aussi un vecteur de progrès démocratique, et puis une amélioration des conditions de vie, etc. etc. Mais il faut changer l'urbanité, il faut changer le référentiel. Et il y a des choses intéressantes dans ce reportage de ce point de vue-là.
0: Par exemple, une construction à partir de ressources locales. Alors là, c'est le bois. On imagine bien en Afrique, par exemple, à cause des termites, ce ne serait pas possible d'utiliser le bois, mais la terre, par exemple, la terre crue.
1: Et quelque chose de très fort dans le reportage, c'est quand une personne interrogée dit qu'un des principes majeurs, c'est de partir du lieu et faire usage des ressources et des savoirs et des compétences. On part d'un lieu et on valorise ce que l'on pourrait appeler le vernaculaire. Et ça, on peut le faire en Autriche, on peut le faire au Sahel. Finalement, l'idée de partir d'un lieu et de potentialiser ce lieu, de considérer que dans ce lieu, on va trouver les ressources qui seront susceptibles de satisfaire des besoins vitaux, parce que trouver un bon habitat, pas au sens simplement du logement, mais un bon habitat au sens de tout ce qui environne le logement. C'est très bien dit aussi dans le reportage, quand on met en avant l'animation d'un petit village de 1000 habitants qui semble très animé, comme un centre-ville. Hein. Votre reporter parle d'ailleurs de centre-ville, alors qu'on est dans un village. Ben, ça veut dire que c'est l'ensemble de l'habitat régional qui est valorisé par cette démarche. Donc partir du lieu, partir de ses ressources, partir des compétences et des savoir-faire des habitants et des filières économiques sur place. Partout au monde, comment construit-on aujourd'hui ? En béton, avec du métal, avec des matériaux industriels, avec des stéréotypes architecturaux, reproductibles partout. Là où c'est pas du béton coulé, c'est du parpaing. Mais regardez la France, c'est très symptomatique. D'ailleurs, c'est très symptomatique de voir qu'en France, on n'a pas développé du tout le même type de démarche que celle que l'on a développée dans cette région autrichienne. Mais pourquoi ? Mais parce qu'en France, on est là, le paradis de l'industrialisation de la construction.
0: Alors que pourtant, nous avons plein de forêts.
1: Nous avons plein de forêts, et puis nous avons plein de lieux ressources, et nous avons énormément de vernaculaires historiques. Mais même le pavillonnaire en France est industrialisé au fond, même si ce sont des petites entreprises qui souvent déploient les pavillons périurbains qui sont considérés comme un idéal de vie en France. Bah, quand on regarde la manière dont ils sont construits, chape de béton, fer, parpaing, placoplâtre. Je crois qu'une des caractéristiques de notre époque, c'est que nous sommes amnésiques en fait. Le béton est un matériau qui paraît aujourd'hui ubiquiste, universel, incontestable, facile, permettant de régler toutes les solutions constructives et infrastructurelles, bâtimentaires et infrastructurelles, mais enfin l'usage massif du béton, ça a quelques décennies. Dans les campagnes françaises, on ne construisait pas en béton jusqu'à ce que les marais pavillonnaires imposent le parpaing. Et en Afrique, c'est la même chose. On savait faire sans la terre. Beaucoup d'architectes africains, dont certains ont eu le prix Pritzker, ont revalorisé les filières terre, etc. Et puis il y a d'autres types de constructions, puisque l'idée c'est de partir du local. Donc en fait, il faut valoriser tous les vernaculaires et les valoriser de manière non folklorique.
0: Qu'est-ce que vous appelez les vernaculaires ?
1: Tous les savoirs et les compétences et les techniques et les matériaux qui traditionnellement étaient mis en œuvre dans les processus de construction et d'aménagement. On a quand même su construire du logement et des infrastructures avant 1950. Et quand je dis dans une perspective non folklorique, ça s'est très bien montré dans le reportage, c'est de partir de l'idée que les techniques locales, la valorisation du local va permettre de régler les solutions d'aujourd'hui et pas les solutions d'hier. Vous voyez ce que je veux dire ? Ça permet d'aborder des problèmes qui sont les problèmes des habitants d'aujourd'hui. C'est-à-dire inverser la pensée, parce qu'aujourd'hui, les promoteurs de l'urbanisation industrielle globalisée vous disent « seuls les techniques et les matériaux de l'industrialisation peuvent répondre à vos besoins ». Non, c'est faux.
0: Il n'y a pas pire que le béton, par exemple, par rapport à la hausse des températures.
1: Bien sûr, et on peut même construire en hauteur, en bois. Et puis, on peut même questionner le type de construction en hauteur qu'on fait, parce que parfois, on construit très en hauteur, non pas pour des motifs écologiques, mais pour des motifs de pure spéculation immobilière et de pure spéculation foncière. Alors, il y a ce cas autrichien qui est très intéressant. Le cas des pays scandinaves est aussi intéressant, notamment la Norvège, où il y a véritablement cette idée qu'on peut répondre aux besoins d'aujourd'hui dans des techniques qui sont des techniques locales. D'ailleurs, c'est intéressant aussi dans l'interview, à la fin du reportage, quand cette personne qui est interrogée dit « Oui, alors peut-être qu'on est allé aussi trop loin dans la volonté de faire des bâtiments parfaits. On peut peut-être aussi être moins exigeant en termes de normes, mais pour que les constructions soient plus faciles, plus facile à développer, plus facile aussi à financer. » Je trouve que c'est une réflexion très importante. C'est-à-dire aussi être capable de mettre en question des standards, vous voyez, des standards y compris sécuritaires, non pas pour mettre les gens en danger, mais tout simplement pour se réapproprier des manières de se loger et d'habiter qui finalement sont efficaces en sortant des modèles traditionnels. Et puis il y a un point quand même que je trouve très intéressant dans votre reportage, qui montre aussi les limites de ce qui se passe même dans cette zone vertueuse. Bah, c'est quand la personne qui est interviewée vous cite des prix complètement exorbitant.
0: 100 mètres carrés, 1 million.
1: Voilà, 100 mètres carrés.
0: D'euros.
1: 1 million d'euros, ça veut dire que dans cette région riche d'Europe, les locaux ne peuvent même plus s'acheter un appartement simple de 100 mètres carrés. Et alors là, ça en dit long sur quoi ? Ben, ça en dit long sur le fait que cette urbanisation planétaire, elle est dopée aux amphétamines de la spéculation immobilière et de la spéculation foncière. Hein, les deux choses sont dites dans le reportage. Des gens qui stockent des terrains pour spéculer sur la valeur du terrain qui va augmenter, augmenter, augmenter, parce qu'effectivement, il y a des touristes qui viennent. Donc, alors, vous pouvez être sûr que dès qu'il y a du tourisme, le tourisme mondialisé, qui va jusqu'au surtourisme aujourd'hui, hein, ou l'hypertourisme, comme dirait le géographe Rémi Knafou, dès qu'il y a du tourisme qui est lié, cet hypertourisme, à l'urbanisation planétaire, hein, le tourisme est un sous-produit, en quelque sorte, de l'urbanisation planétaire, dès qu'il y a du tourisme, ça fait flamber encore plus la spéculation immobilière et foncière. Donc vous avez des acteurs économiques qui se considèrent désormais comme nécessairement des acteurs spéculatifs. Vous créez une situation qu'on peut voir en France, où même les classes moyennes supérieures ne sont plus capables d'accéder à la propriété, y compris dans les espaces centraux des territoires où ils habitent, où ils exercent professionnellement. Donc ça crée des conséquences en cascade, périurbanisation intense, donc délocalisation, besoin de mobilité, des économies qui deviennent des économies spéculatives complètement bouclées sur elles-mêmes, c'est-à-dire qui n'ont plus d'utilité sociale. Le fait que si le tourisme se développe, une partie du logement va se faire soustraire au logement ordinaire pour devenir un produit spéculatif touristique, c'est le phénomène des Airbnb ou autres. Donc ça crée une économie folle. Nous vivons dans un monde qui est devenu cinglé, non pas parce qu'il est urbain. Moi, je suis un promoteur de l'urbanisation comme manière de cohabiter avec les autres humains et avec aussi les non-humains, mais parce que cette urbanisation planétaire aujourd'hui, elle s'appuie sur des principes qui sont insoutenables et qui produisent des effets complètement aberrants.
0: Alors, nous arrivons à la fin de cette émission, Michel Lussault. Vous le dites bien, hein, nous avons fabriqué une nouvelle Terre, finalement, en quelques décennies, avec cette urbanisation, mondialisation, globalisation. Est-ce que vous croyez que nous sommes capables d'inventer un autre modèle qui prendra en compte l'importance des autres êtres vivants et des limites planétaires ?
1: Nous pouvons le faire parce que nous avons aujourd'hui toutes les connaissances et toutes les compétences pour le faire. À la fois les connaissances des chercheurs qui n'ont jamais autant produit d'études tout à fait captivantes et pertinentes sur les dérèglements dont nous parlions et sur leurs causes, mais aussi en valorisant les compétences et les connaissances vernaculaires, des habitants eux-mêmes. Regardez, dès qu'on s'intéresse, par exemple, aux connaissances et aux compétences des peuples premiers autochtones dans l'Amérique du Sud, on voit à quel point ce sont d'extraordinaires ressources pour penser la mondialité, pas simplement pour penser un lieu. Le grand philosophe Achille Mbembe, qui, parlant de l'Afrique, montre que l'Afrique est une ressource pour penser l'universel et penser la mondialité, et pas simplement pour penser l'Afrique, c'est déjà beaucoup, mais pour, à partir de l'Afrique, penser l'universel. Ce sont des idées très belles et très fortes. Et donc, tout est là. Mais il faut bien dire que les États et les pouvoirs publics n'ont pas le courage d'aller dans le sens qui devrait être le leur, parce que le rôle des pouvoirs politiques, c'est plutôt de garantir l'habitabilité juste de cette planète Terre pour tout le monde, parce que tout le monde a le droit à une bonne vie.
0: Eh bien ça, c'est une jolie fin. Merci beaucoup, Michel Lusseau, de nous avoir reçus dans votre bureau à l'École normale supérieure de Lyon. Je rappelle le titre de votre livre, « Cohabitons pour une nouvelle urbanité terrestre », c'est paru aux éditions du Seuil. Merci à François Porcheron pour la réalisation de cette émission, à Caroline Filliette pour sa préparation. Prenez soin de vous, des vôtres et du monde. Nous nous retrouvons la semaine prochaine, même planète, même heure.
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6: Le récit d'une montée en puissance à la une de ce journal. Tous les bulletins de vote ne sont pas encore dépouillés, mais l'extrême droite peut déjà crier victoire au Royaume-Uni. Le parti Reform UK remporte un nombre de sièges historiques aux élections locales organisées ce jeudi. 4 hommes reconnus coupables d'avoir organisé le complot qui a tué le dernier président haïtien. Le verdict est tombé ce vendredi à Miami, bientôt 5 ans après l'assassinat de Jovenel Moïse. Dans cette édition également, l'appel de l'ONU face aux enlèvements qui se multiplient en Guinée. L'Indonésie qui serre la vis face aux escroqueries en ligne. 210 étrangers ont été arrêtés dans le pays cette semaine. Et puis du football en France, Nantes relégué en Ligue 2 la saison prochaine. Des grosses pertes pour les travaillistes et une forte progression du parti anti-immigration Reform UK. Voilà les leçons des élections locales de ce jeudi au Royaume-Uni. Mais malgré ces résultats, le Premier ministre travailliste Keir Starmer exclut de démissionner. La formation de Nigel Farage, l'homme du Brexit, semble quant à lui confirmer l'ascension que lui prédisaient les sondages, avec une percée notable dans plusieurs bastions historiquement à gauche. Mais pour Christopher Bickerton, enseignant-chercheur en sciences politiques à l'Université de Cambridge, cela n'implique pas forcément une arrivée au pouvoir imminente. On l'écoute.
8: Il est sans doute quelqu'un qui pourrait éventuellement, oui, être un Premier ministre. Je crois que ce qui est plus probable, c'est une continuation de la fragmentation de la scène politique britannique. Et cette fragmentation-là, elle n'est pas automatiquement quelque chose de bien pour Farage. On suppose plutôt qu'il y aurait peut-être un genre de système de coalition dans lequel un parti du centre, un parti travailliste ou conservateur pourrait mener une coalition et c'est une façon d'exclure des partis de l'extrême. Donc, dans ce cas de figure-là, le système britannique commencerait un peu à ressembler à le système européen de coalition. Mais ces systèmes-là fonctionnent pour exclure des partis d'extrême droite du pouvoir. Donc, je pense que Farage, oui, peut-être, mais il faudrait vraiment qu'il se transforme en force majoritaire.
6: Le chercheur Christopher Bickerton au micro de Paul Estanol. L'actualité sur le vieux continent, c'est aussi ce cessez-le-feu entré en vigueur il y a 3 heures maintenant en Ukraine et en Russie. C'est le président américain qui l'a déclaré ce vendredi sur sa plateforme Truth Social, annonçant dans le même temps un échange d'un millier de prisonniers de chaque camp. L'information a été confirmée dans la foulée par Kiev et Moscou, qui acceptent donc une pause jusqu'au 11 mai inclus pour commémorer la fin de la Seconde Seconde Guerre mondiale. Donald Trump s'attend à une réponse de l'Iran dès ce soir concernant sa proposition de trêve durable au Moyen-Orient. Le locataire de la Maison-Blanche qui vient de s'exprimer depuis Washington, où il est actuellement 20h03. Ce vendredi, Téhéran assurait de son côté être toujours en train d'étudier ce plan américain. Déclaration après une brève reprise des hostilités entre les deux belligérants. Le commandement central américain dit avoir dans la journée tiré sur deux pétroliers iraniens dans le détroit d'Ormuz. La République islamique, elle, évoque des affrontements sporadiques. Direction les États-Unis, à présent où le verdict de l'assassinat de Jovenel Moïse est tombé ce vendredi. Les quatre hommes jugés par un tribunal de Miami ont été déclarés coupables. Pour les magistrats américains, ils ont participé à l'organisation du complot qui a coûté la vie au dernier président haïtien. C'était en juillet 2021. Un assassinat qui a contribué à plonger Haïti dans une spirale de violence et de chaos. Mais cette condamnation, Marine de la Moissonnière, intervient au terme de près de 9 semaines d'audience qui n'ont pas vraiment permis de lever tous les zones d'ombre.
9: Tout au long du procès, les accusés, les propriétaires d'une société de sécurité privée basée à Miami, l'un de leurs employés et l'homme qui a financé l'opération, ont affirmé avoir agi de bonne foi sur ordre de la justice haïtienne. Les mercenaires colombiens qu'ils ont engagés ne devaient qu'arrêter l'impopulaire Jovenel Moïse quand ils arrivent chez lui ce 7 juillet 2021 sur les hauteurs de Port-au-Prince. Le président est déjà mort, victime de ses propres gardes et de policiers haïtiens. Une ligne de défense qui n'a pas convaincu les jurés. Pour l'accusation, ces quatre hommes.